0: Yama, je crois, pour la France, le basketteur. Et après, il y avait un Américain. Après, je sais pas comment on l'appelle, mais ma belle-mère, elle avait crié le King, mais je crois pas que c'est son prénom.
1: Est-ce que vous aimeriez être un sportif ou une sportive de haut niveau, vous?
2: Oui.
3: Non.
4: Est-ce que ça demande trop d'exercice?
2: Faire de la piscine, j'aime bien. Ça fait marcher les bras, les jambes en même temps. Et ça demande beaucoup d'entraînement, du coup, j'adore.
4: Moi, oui, parce que j'aimerais bien faire beaucoup de ping-pong. Parce que c'est mon sport préféré et Félix Lebrun, il m'a donné un bon coup d'énergie. Maintenant, j'en fais un club et voilà.
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6: Avaler des légumes aux ados, c'est souvent mission impossible.
7: Parce que c'est pas bon.
6: Et si en plus les légumes sont moches, bah là c'est carrément la guerre.
8: Oh, toi, file dans ta chambre, avec ça saute. Dépêche-toi, allez, ouste.
6: Carottes tordues, navets craquelés, patates trop grosses ou trop petites, difficile de leur faire avaler tout ce qui sort des standards parfaits des supermarchés.
9: Non, j'ai pas faim.
6: Du coup, les légumes moches finissent à la poubelle. Pourtant, ces légumes-là ont autant de goût, voire plus de caractère. Mais non, ils ne rentrent pas dans le moule. Comme dans la vie, ce qui n'est pas dans la norme est souvent mal perçu. Et dans l'alimentation, bah, carrément jeté.
10: Je me rappelle dans le temps que, quand j'étais petite, qu'on ne gaspillait rien.
6: Au lycée d'Avier à Joigny, on a décidé de casser les codes et de ne rien gaspiller avec une soupe un peu spéciale.
11: Tiens, ça c'est de la soupe au chou.
6: Alors, elle n'est pas forcément au chou, mais tous les mercredis, entre 10h-10 et 10h10, c'est l'effervescence dans la cafétéria. Des centaines d'ados, des cuillères qui s'agitent, des verres de soupe qui disparaissent en un clin d'œil, 150 portions englouties avec le sourire. Le secret ? Une soupe préparée avec des légumes moches. C'est tellement bon. Bah oui, des carottes difformes, des pommes de terre irrégulières, transformées en un délice réconfortant.
12: Avant, j'étais moche. Ma vie était un enfer.
6: Et puis l'équipe choc de l'association Lycévasion, née en 2025, est arrivée et elle a tout changé. Avec cette idée choc, et si on montrait que moche ne veut pas dire mauvais? Et ça marche, les élèves adorent, tout se passe comme sur des roulettes au lycée Louis Davier. Voilà un geste d'éducation de bon goût, doublé d'un geste solidaire et anti-gaspi, qui met dans le mille. Du coup, j'ai envie de m'y mettre aussi. Allez, sauvons les légumes moches.
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13: Il y a un truc qui nous rassemble tous, nous les Mayennais, c'est bien sûr le bon Mayennais. La vache broute dans les champs, puis ce lait précieusement pasteurisé pour fabriquer du fromage. Et ce fromage délicatement conservé dans cette boîte. Oui, celle-ci, avec le couple si mystérieux dont personne ne connaît l'histoire, mais où tout le monde se raconte une histoire. Une recette qui marche depuis 1912. Audrey Gaillot, chargée de communication pour la société Vaubernier, implantée à Martigné-sur-Mayenne.
14: On est habituellement quatrième marque nationale la plus vendue en France, mais sur le mois de décembre, on a eu la bonne surprise de voir que... On était passé troisième.
13: Et si au départ il n'y avait que le bon Mayennais, désormais la marque est une référence en France. Catherine Drezen, présidente de Vaubernier.
15: Aujourd'hui, ce sont 130 collaborateurs qui travaillent. Nous fabriquons une large gamme de fromages et de produits laitiers bon Mayennais. Camembert, brie, coulommiers, lingots, carré.
13: Ah, mon camembert est prêt. Ça, avec du pain alors. L'entreprise Vaubernier fait travailler plus de 170 producteurs de lait autour de la fromagerie.
14: On met un point d'orgue à faire que nos fromages soient de qualité. Et puis, on a des consommateurs qui nous sont fidèles.
13: Oui, et d'ailleurs, pas plus fidèles que moi, parce que moi, j'ai le bic, quatre couleurs, bon Mayennais, grâce à ça, pardi, au point. Ils existent depuis le début. Vous les échangez pour avoir un cadeau. Et forcément, ça fait un succès fou, comme le souligne Catherine Drezen.
15: Sur l'année 2020, 2005, on a à peu près échangé par point ou vendu 45 000 objets à l'effigie de Bourg-Mayenne.
13: Et comme le dit Audrey, les objets sont variés.
14: On a quand même une trentaine d'articles qui sont disponibles sur la boutique, donc on y retrouve des tabliers, des torchons, des sacs isothermes. Quand on passe dans différentes maisons, on voit toujours des petits coins qui sont dans les petits pots, et les gens ont l'habitude de les conserver, et donc je pense que ça se passe de génération en génération.
13: C'est vrai, ça, finalement, tout le monde a une histoire avec le bon Mayennais.
14: L'habitude de voir le camembert sur la table le dimanche avec ses grands-parents, et finalement, c'est des choses qu'on reproduit, nous aussi, avec nos enfants. Et donc, pour nous, c'est vraiment une fierté de voir que la marque se transmet.
13: Et même si la recette du camembert, le bon Mayennais, n'a jamais changé, la tradition n'empêche pas l'innovation.
14: Donc, la finie 1912 au mois de septembre, qui a un peu plus de caractère par rapport à notre camembert historique. Autre exemple, sur le fromage le léger, on a revu le pack là récemment pour pouvoir faire émerger la notion de riche en protéines, qui est aujourd'hui sur le marché un point qui est important, notamment pour les sportifs.
13: Ça y est, j'ai fini mon camembert au four. Bah du coup, je vais courir.

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1: Catherine de Jouy en Pitivray, collectionneuse de cartes postales anciennes.
2: Vous faites partie d'un club ?
1: J'appartiens au club du Cercle des cartophiles de Loiret depuis une vingtaine d'années.
2: Ça a l'air très sérieux cette affaire.
1: La carte postale a démarré, on va dire, environ en 1900. Petit à petit, ça s'est enrichi jusqu'à avoir des années très glorieuses en 1970.
2: À votre avis, vous avez combien de cartes postales anciennes de Pitivier ?
1: Alors, je n'ai pas chiffré, mais j'en ai au moins 800, je pense.
2: Et ça vous provoque quoi quand vous les trouvez ?
1: C'est une certaine curiosité parce que je reconnais des lieux où j'ai pu itinérer à pied. Tous les chemins où je suis passée, j'ai eu envie de les collectionner.
2: Et à chaque fois, c'était la même émotion quand vous les trouviez en brocante ou sur des salons de collectionneurs ?
1: Alors l'émotion, c'était celle de trouver où il y avait ma maison. Je l'avais ratée pendant 15 ans et je l'ai retrouvée 15 ans après.
2: C'est-à-dire vous l'avez ratée pendant 15 ans ?
1: J'étais sur une vente et la personne avant moi l'a prise. Et le jour où je l'ai retrouvée, vraiment, j'ai été enchantée. Là, c'est une émotion. Alors c'est de l'émotion parce que ça retrace des chemins où je suis allée, où je suis passée, soit à bicyclette, soit à pied. Et en même temps, on voit que d'autres avant ont foulé et que le temps passe, mais les choses demeurent.
2: Vous êtes une grande nostalgique ?
1: Non, pas nostalgique, mais curieuse. Curieuse de ce qui se passait auparavant. Les concours de pompe, très...
2: C'est quoi les concours de pompe ?
1: Alors, les concours de pompe, c'était des réunions festives où tous les gens qui pratiquaient les pompiers étaient réunis à Pitivier, mais venant de différents points du...
2: Mais ils faisaient des pompes ?
1: Non, concours de pompe, c'était la pompe que l'on animait, qu'on appuyait d'un côté et de l'autre pour faire la pression, pour éteindre l'incendie.
2: Ah, d'accord. Ah oui, moi je voyais les gens en train de faire des pompes au milieu de Pitivier, non ?
1: Non, pas encore.
2: C'est fou, quand on regarde, c'est un petit peu des vestiges du passé, on se dit que le temps passe très vite, non ?
1: Alors, le temps passe très vite parce qu'étant petite, moi, j'ai connu, par exemple, le kiosque de Pitivier.
2: C'était quoi, le kiosque ?
1: Alors, le kiosque, c'était situé sur le Mail Ouest et en même temps, on y faisait de la musique, donc il y avait des rassemblements musicaux très fréquemment.
2: Ah, le kiosque à musique.
1: Oui, le kiosque à musique, pardon. Et donc, ce kiosque a été démonté, mais j'ai retrouvé toutes les cartes postales anciennes du kiosque, parce que ça aussi, ça évoquait des souvenirs pour moi.
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3: Un début de conversation pour vous aider dans l'apprentissage de la langue bretonne aujourd'hui et puis après un nom de famille qui permet de faire front.
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3: Alors, c'est pas évident d'apprendre la langue à la radio. J'essaie de vous donner quelques clés chaque jour, mais pour ça encore faut-il être à l'heure pour écouter les chroniques. Donc, pour ne pas rater l'heure, il y a une question que vous devez connaître. Une phrase. Pédeuré. Je suis sympa, c'est une phrase courte. Trois mots. Pédeuré. Et ou EO, si vous voulez, c'est facile à traduire, c'est « quelle heure est-il ?» PED, c'est un mot interrogatif qui signifie combien ? PED, à retenir évidemment, ça sert dans plein d'utilisations. PED heure, quelle heure ? Et à la fin, EO, c'est une des formes du verbe être en breton conjugué. PED heure, EO, PED heure, quelle heure est-il ? Retenir cette phrase vous permettra de ne jamais rater vos rendez-vous de toutes sortes et surtout vos rendez-vous radiophoniques. PED heure, EO, quelle heure est-il ? Alors pour répondre s'il est midi par exemple, bah vous répondrez Christays EO. Midi il est. Et on n'oublie pas le verbe à la phrase, on ne dit pas juste Christays, on dit Christays EO. Peder EO, quelle heure est-il? Christays EO. Il est midi. Bon, dites pas ça une autre heure qu'à midi, ça marchera moins bien.
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3: Et un patronyme frontal aujourd'hui, ou un nom qui fait front, comme je vous le disais, ou même plusieurs, Taldir ou Talourne. Deux mots commençant avec le préfixe tal, T-A-L. Et tal, qui n'est pas la chanteuse en breton, a plusieurs sens. En premier, c'est le front humain, évidemment, tal, antal, le front, tal, antal et begarpen, le front en haut de la tête. C'est mieux s'il est là, d'ailleurs. Et donc, si votre nom de famille est Taldir ou Talouarn, eh bien, mieux vaut ne pas donner de coup de tête au risque de casser celle d'en face, car Taldir veut littéralement dire front d'acier. Rien que ça. Et Talouarn, c'est pas en reste non plus. Talouarn, c'est le front de fer. Alors encore un nom ramenant une époque où les hommes se faisaient remarquer sur les champs de bataille ou dans les mêlées. Et les Taldir outaloir n'était visiblement pas mauvais pour donner ou amortir les coups. C'est pas une raison pour faire pareil. Moi, je vous dis à demain, même heure.
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5: Arnaud Fromage est avec nous chaque matin, c'est l'heure de la nécessaire minute comtoise. Mon cher Arnaud, bonjour.
6: Bonjour.
5: Du côté des radars, il y a des petites surprises, on donne vraiment des drôles de noms aux choses, parfois, chez nous en Franche-Comté.
6: Oui, et en voici un nouvel exemple. Alors, petite mise en situation, vous êtes en voiture, vous venez de Belfort et vous roulez en direction de la chapelle sous Rougemont. Bref, vous êtes sur la départementale 83, vous passez de nez avant d'arriver à Rope. Là, vous passez devant la mairie, sur l'avenue Charles de Gaulle, il y a Céline Coiffure, mais vous continuez. La petite patte d'oie à la Vermenoncourt, vous restez sur la route principale et vous avancez encore un petit peu. Il y a les jolies maisons typiques là sur le côté et c'est là, dans le virage, qu'il faut freiner tout simplement parce qu'il y a un radar.
5: Bon, pas mal la petite balade là autour de Belfort, je vois pas vraiment où vous voulez en venir, Arnaud.
6: Eh bien, exactement à cet endroit précis, là, sous le radar, en face de la boîte aux lettres. Parce que ce n'est pas n'importe quel radar. C'est celui qui est surnommé le radar Johnny Hallyday. Mais alors, pourquoi, allez-vous me demander, maintenant que j'ai réussi à capter votre attention?
5: Eh bien oui, pourquoi le radar de Johnny Hallyday, Arnaud, oui?
6: Pour comprendre, il faut remonter à février 1970. L'idole des jeunes a donné la veille un concert à Strasbourg et doit se rendre à Besançon. 3000 personnes l'y attendent et il est 18h passé. Dans la DS Palace Citroën, qui roule à fond parce que, années 70, il y a donc Johnny Hallyday et Sylvie Vartan, mais aussi Mickey Jones, le guitariste de Johnny, Jean Ponce, son manager, et Sacha Rulle, son secrétaire. On est en février, il fait nuit, il fait froid, il y a du verglas et ça roule vite, bref, Johnny perd le contrôle de sa voiture. Il glisse et se retrouve dans le fossé. Alors il parvient à reprendre le contrôle de son véhicule, parce que ne l'oublions pas, Johnny Hallyday est un pilote, mais malheureusement, il y a un bloc de béton qui bloque le fossé et la voiture finit par s'y écraser. À bord, Johnny et son guitariste n'ont rien, mais son secrétaire et son manager sont blessés. Sylvie Vartan, elle, a carrément traversé le pare-brise, elle a le visage en sang. En 1970, la ceinture de sécurité est censée être obligatoire, mais dans les faits, personne ne la met vraiment. Les voisins viennent au secours des blessés, alors au départ, ils avouent ne pas vraiment avoir reconnu Johnny et Sylvie Vartan parce qu'ils sont sous le choc, et les blessés sont conduits à l'hôpital de Belfort. Johnny s'empare du téléphone d'un riverain pour annoncer qu'il n'y aura pas de concert à Besançon ce soir-là. Sylvie Vartan, elle, s'exile quelques mois à New York dans une clinique de chirurgie esthétique où elle subira des dizaines d'opérations de reconstruction pour effacer les traces de l'accident. Alors voilà pour la petite histoire. Et c'est donc dans ce même virage, toujours à la sortie de Rope et toujours aussi dangereux, qu'a été installé en 2019 un radar, le radar Johnny Hallyday, pour nous rappeler que, star ou pas, il ne faudrait pas oublier de...

0: radar Johnny Hallyday. Voilà, on sait désormais où il est grâce à vous, Arnaud Fromage, pour la nécessaire minute comptoise. Vous menez les enquêtes dans tous les sens et vous nous faites revivre avec un superbe podcast, La vie incroyable de Paul-Émile Victor, un jurassien qui, pour sa première expérience et sa première expédition, est parti au Groenland. On a entendu le premier épisode jeudi, à partir de 10h. Et le numéro 2 est déjà disponible en ce moment sur l'application ICI. Vous allez véritablement découvrir ce qu'a enduré l'équipe autour de Paul-Émile Victor, une équipée qui a été véritablement sans danger, mais ô combien importante pour l'avancée de la science. Un podcast passionnant avec vous, mon cher Arnaud Fromage. Je vous dis à demain.
1: À demain.
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1: Un circuit court aujourd'hui à Saint-Pierreville. Nous sommes au nord-ouest de Privas avec Sabine Loulier pour découvrir Castanaïs.
2: J'ai décidé de créer une ligne de cosmétiques qui sont fabriqués avec les châtaignes que l'on produit sur l'exploitation. Et donc, cette ligne de cosmétiques, elle est certifiée bio. Et nos châtaignes sont bio et AOP châtaignes d'Ardèche.
1: Et donc, aujourd'hui, Sabine nous propose une crème corps et une crème visage.
2: Donc, la particularité, en fait, de la châtaigne, elle est multiple. D'abord, la châtaigne est très riche en sucre, ce qui permet d'avoir ce côté très, très hydratant de la crème. Également, la châtaigne contient du tanin, qui est issu, vous savez, de l'arbre et de la sève. Le châtaignier contient beaucoup de tanins. Et donc, ces tanins, en fait, ont un rôle un petit peu antioxydant qui permet de faire que la crème convienne aux peaux qui sont un peu rosacées, vous savez, des peaux un peu atopiques, des peaux un petit peu fragiles. Et puis, troisième effet, et pas des moindres quand même, ce sont les polyphénols qui sont très riches et condensés dans la châtaigne et qui en font un anti-âge naturel imparable. Pour l'instant, l'accueil est plutôt favorable, très favorable. C'est vrai que les Ardéchois sont très surpris. Ils ne connaissaient pas, évidemment, je leur dis que c'est normal parce que ça n'existait pas avant. L'usage en cosmétique est encore balbutiant.
1: Et c'est donc en profitant des 12 hectares de sa châtaigneraie multicentenaire que Sabine a décidé de se lancer dans l'aventure Castanaïs. Et donc forcément, en parallèle de ses produits cosmétiques, vous avez également toute une gamme de bonnes choses à déguster.
2: C'est une gamme qui est assez restreinte, mais qui va à l'essentiel. De la crème de châtaigne, de la crème de châtaigne saveur peine d'épices, de la farine de châtaigne et des châtaignes au naturel. Et qui fonctionne bien, quoi, qui reçoit aussi un bon accueil de la part des clients. Donc c'est chouette, franchement, c'est une super aventure.
1: Bon, et vous savez quoi ? C'est une belle aventure aussi parce qu'elle résulte d'une belle histoire d'amour.
2: J'ai rencontré mon mari donc il y a 30 ans maintenant. Et mon mari est fils de castanéiculteur. Moi, ça fait 30 ans maintenant que je vois mon mari passer énormément de temps dans ses châtaigniers. Tous les jours, il y va, il connaît les arbres, il sait ce qui se passe dans ces arbres, il suit l'évolution des arbres qui greffent. Parce qu'en fait, nous, on travaille sur une châtaignerie ancestrale et traditionnelle et nous ne plantons rien. Nous greffons. C'est un travail au long cours. Mon mari fait de la taille en prévision des greffons qui vont sortir, si tout se passe bien, de cette taille. Et donc, l'année d'après, il récupère ses greffons, il regreffe, donc on choisit nos variétés. Une chose aussi importante, c'est que mon mari est un des derniers à pratiquer une greffe en flûte traditionnelle sur laquelle on n'utilise absolument pas de mastic. Voilà, c'est-à-dire qu'on utilise la sève qui sert de colle. Et donc, tout le process est super naturel. Donc, moi, quand j'ai vu ça, je me suis dit, mais c'est un travail incroyable qui passe sous silence. Et donc, moi, je voulais essayer de donner à voir cette passion pour le châtaignier. Donc, c'est pour ça que j'ai aussi cherché à faire des produits qui soient élégants, qui soient vraiment de très haute qualité. C'est pour ça, d'ailleurs, que la crème que je produis, les crèmes cosmétiques, elles sont bio, mais elles sont dans des pots qui sont compostables et biodégradables, avec des étiquettes en papier, une encre, une colle qui sont non impactantes pour l'environnement. Vraiment, c'est l'essence même de l'Ardèche, sans aucun PFAS, sans aucun produit controversé. Et les produits, on peut les mettre au jardin quand on a fini de les utiliser.
1: 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Rendez-vous directement ici à Saint-Pierreville, après avoir passé un petit coup de fil, ou alors sur le site internet Castanaïs. Comme d'habitude, je vous mets toutes les infos qu'il vous faut sur ici.fr Drôme Ardèche, rubrique circuit court.
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3: Bonjour, je m'appelle Julien Ferrandez, président du foot de l'AS Saint-Germain-Chantirac depuis 7 ans maintenant. J'habite à Saint-Germain-du-Salambre. Je travaille à Saint-Germain-du-Salambre. J'ai la chance de travailler là où je joue au foot. Du coup, je suis cantonnier. Donc, je m'occupe du terrain, je m'occupe des infrastructures du stade. Donc, encore plus de plaisir à être président d'un club.
4: Bonjour Julien. Qu'est-ce qui vous a fait entrer dans ce club ? Est-ce que c'est la fonction de président ou c'est d'abord le fait de jouer au foot ?
3: Non, le club, je l'ai connu avant d'être président. Je suis rentré au club en 2002. Et c'était un copain à moi qui m'a dit « Viens, on va jouer à Saint-Germain, tu verras, c'est un super club ». Et effectivement, je suis tombé amoureux du club, des joueurs, de l'entente, des dirigeants surtout, parce qu'il en faut, et des supporters qui nous supportent tous les dimanches.
4: Jouer quel poste sur le terrain, Julien ?
3: Alors j'ai trois postes. C'est soit neuf, parce que c'est moi qui veux. Le coach me fait jouer 5 parce que c'est lui qui veut. Et je dépanne dans les buts parce que plus jeune, j'ai joué gardien.
4: Ça veut dire que vous êtes un joueur polyvalent en fait, Julien. Comment on fait une victoire au sein de l'AS Saint-Germain-Chantérac?
3: On l'a faite avec un chant dans les vestiaires qui est un peu spécial parce que c'est un chant communiste. Alors me demandez pas pourquoi. Quand je suis arrivé, il a fallu que j'apprenne les paroles. La lutte finale. Non, après bah, c'est se retrouver après la douche pour fêter ça avec les dirigeants, les femmes de joueurs, les enfants de joueurs dans le clubhouse.
4: Votre club, il rassemble une équipe, 28 joueurs. Vous jouez en district 4. Il n'y a pas de division en dessous. Du coup, président, c'est quoi les objectifs pour cette saison?
3: Effectivement, on est au plus bas, mais on est un club qui est en reconstruction depuis 2-3 ans. Le après-Covid nous a un peu fait mal et qui a fait mal au football tout court, de toute façon, je pense. Comme objectif, c'est maintenir un club de foot dans ces deux petits villages qui est Saint-Germain et Chantérac. C'est un club de copains. Il y a des gens qui viennent, qui restent un an à cause du boulot, à cause des études. Et en fait, ils sont dégoûtés de partir parce qu'ils voient qu'on est vraiment un club qui se prend pas la tête. On n'est pas là que pour gagner. On est là pour jouer au foot et essayer de se faire plaisir.
4: C'est quoi les couleurs du club de l'AS Saint-Germain-Chantérac?
3: C'est la couleur verte comme l'AS Saint-Étienne. Je suis trop jeune pour avoir connu les grandes gloires de Saint-Étienne. Moi, c'est mon club de cœur, c'était les Girondins de Bordeaux. Après, quand je suis arrivé dans ce club, les anciens qui jouaient encore, eux étaient fans de l'AS Saint-Étienne.
4: Ouais, combien de buts inscrits depuis le début de la saison? Quand vous jouez neuf, pas quand vous jouez gardien de but.
3: Alors pour avoir fait 2-3 matchs en neuf contre les grosses équipes, je suis qu'à 2 buts en 7-8 matchs.
4: C'est pas mal. On se rapproche de Kylian Mbappé. Merci beaucoup, Julien.
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7: Complètement gaga avec Olivier Glin. Alors, bonjour Olivier, on parle d'eau aujourd'hui?
5: Vouille, sagasouille. Bonjour les amis, aujourd'hui on va voir des mots qu'on en trouve nulle part ailleurs. Chez nous, dans le parler gaga, on a des termes pour tout. Et pour patauger dans l'eau ou la gadoue, on n'a pas un mot, mais trois. Bassouiller, gabouiller et gassouiller. Oui, trois verbes pour exprimer le bonheur de tripoter de la flotte ou de barboter dans la boue liquide. Et, comme on est généreux hein, quand même, on ne s'est pas arrêté là. Et on a même des noms qui vont avec. On appelle ça des déverbaux, car ces noms viennent des verbes. On a la bassouille, la gassouille et la gabouille. Ces mots sont employés dans la Loire, mais également dans le Lyonnais et le Beaujolais, et puis de façon plus générale dans une bonne partie de la région Rhône-Alpes. Voici une maxime qui nous est donnée par Jean-Baptiste Martin. T'as beau gabouiller la bassouille, t'en feras pas rien des œufs à la neige. La plupart du temps, c'est juste remuer l'eau, éclabousser, patauger. Bref, faire ce que les mamans, elles y trouvent.

0: chez nous, la gassouille, c'est souvent un souvenir d'enfance. Mais entre nous, on est tous encore un peu des garagnas, hein. On y aime bien parfois encore. Quel plaisir de gassouiller un peu. 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
1: Direction la cuisine. Et peut-être que comme moi, vous les laissez tremper pendant des heures en espérant que ça disparaisse magiquement. Mais non, les flammes basculaient un peu trop fort. Les débordements de sauce ou les projections d'huile sont souvent responsables d'une croûte foncée, un mélange de graisse brûlée et de restes calcinés bien fixés à l'arrière de vos poêles et de vos casseroles. Alors, est-ce qu'il faut absolument passer par la case ponçage intensif? Et c'est pas qu'une question esthétique, Cal, parce qu'une poêle encrassée, ça conduit moins bien la chaleur, son dos adhère moins bien au gaz ou à l'induction, et le nettoyage du plan de travail devient problématique. Ça, c'est toujours une galère, hein, quand on le pose comme ça. On a une jolie auréole bien brune.
2: Noir sur le plan de travail, c'est pas agréable.
1: Et le réflexe, c'est souvent de prendre le premier grattoir qui vous tombe sous la main et à s'acharner. Et puis on n'y arrive pas. Alors ma maman m'est tombée dessus la dernière fois, et parce que frotter trop fort, ça attaque l'émail, l'inox, le revêtement, ça laisse des rayures qui vont retenir encore plus de crasse. Alors comment faire? Ma maman a généreusement saupoudré de bicarbonate de soude le dos de la poêle, humidifié au préalable, hein, sinon le bicarbonate ça ne tient pas.

0: Vous le laissez agir, pas quelques heures, quelques minutes, ça peut suffire. Et ensuite, vous frottez doucement avec le côté doux d'une éponge. Et ça élimine, sans trop d'effort, les dépôts noirâtres sans rayer la surface de vos casseroles, de vos poêles. Mais merci, ma maman.
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2: Un chien a des comportements quelquefois qui sont pas forcément appréciés en société. Et donc, l'idée, c'est de réduire les mauvais comportements et mettre en place des bons comportements.
3: Un chien, alors, des fois, on parle de chien agressif. Est-ce qu'on peut les changer?
2: Oui, on peut les changer. Alors, un chien agressif, c'est une étiquette. Moi, ce qui m'intéresse, c'est clairement le comportement. À quel moment est-ce qu'il mord? Dans quel contexte? Et en modifiant ce contexte, on s'arrange pour que le comportement n'apparaisse pas. Ensuite, on peut mettre en place un nouveau comportement. Ça prend du temps. C'est une thérapie comportementale. Mais en effet, on obtient d'excellents résultats, en réalité, avec le temps. Et le travail.
3: Qu'est-ce que tu leur proposes aux propriétaires qui viennent avec leur chien? Qu'est-ce que tu leur proposes?
2: En premier lieu, j'aime construire une relation et enrichir cette relation, de manière à ce qu'il y ait vraiment une connivence qui se mette en place entre les deux. Et puis ensuite, je fais les choses pour que le chien joue un rôle social dans sa cellule familiale. Ce qui est important, c'est que le chien rende des services parce que ça lui fait plaisir.
3: Tout à l'heure, je t'ai vu tomber un chiffon, le chien t'as apporté naturellement, sans que tu lui demandes, le chiffon.
2: Ouais, elle a compris ça, et donc je cultive ça, bien sûr, mais dès qu'on va dans le jardin, je fais tomber un outil, ça peut être un arrosoir, un gant, et elle sait qu'elle doit me rapporter les choses.
3: Et ça leur plaît aux chiens, ça les stimule, ils aiment bien ce côté-là de se dépenser et de se rendre utile.
2: Là, ils ont un cerveau qui est très proche du nôtre, donc il faut stimuler ce cerveau en réalité. Et un chien qui mange et qui dort toute la journée, il est pas super heureux. Hein. Il a besoin et d'être reconnu par son groupe, donc de jouer ce fameux rôle social. Et puis surtout, il a un cerveau qui a besoin d'être motivé. En fait, il a besoin d'apprendre des choses.
3: Là, on a Aria qui a 4 ans, qui est avec nous.
4: Qui vient de l'SPA de Poitiers.
3: Qui vient de l'SPA de Poitiers, très bien, et qui est très mignonne et très à fond, en fait.
2: Elle est plus connectée que mon téléphone, en fait. Elle cherche le regard en permanence parce qu'elle a envie de faire des choses.
3: Elle est assise devant nous, elle ne bouge pas, les oreilles bien dressées. Coucou Aria, qu'est-ce qu'on peut lui faire comme exercice? Parce que franchement, il y a plein de petites choses sympas.
2: Alors nous, on a l'habitude de terminer les exercices par un son de cloche, en fait, ce qui marque la fin de la session. Elle le sait, donc ça c'est quelque chose que tu peux demander si tu veux te tester.
3: Oui, parce qu'on a une petite cloche qui est un peu plus loin, qui est accrochée à un fil, et du coup, si je lui dis Aria, va sonner la cloche. Et je vous jure que c'est réalisé sans trucage, avec sa petite patoune. Elle a mis un petit coup dans la cloche. Aria, va chercher la casquette. Et elle apporte la casquette. C'est incroyable. Alors, le but, c'est pas d'en faire des animaux de cirque, mais ça prend combien de temps à éduquer un chien à décrypter son comportement et à faire enfin en sorte qu'il veuille s'adapter à ce qu'on lui demande?
2: Alors, merci de préciser que c'est pas pour faire un animal de cirque, ça c'est important. L'idée, c'est juste de l'intégrer à ma vie et de lui montrer que j'ai besoin d'elle et qu'elle me rende des services. Ça, c'est une première chose. Ensuite, combien de temps ça prend? En fait, ça va assez vite.
3: Tu peux lui demander n'importe quoi, elle le fera?
2: Ouais, je pense qu'elle a un répertoire qui est assez large. Ouais.
3: Non, je vais tester un truc, je suis pas sûr que ça marche. Aria, envoie un message à mon directeur et dis-lui que je suis malade. Non, elle veut manger la bonnette. Dommage, je vais devoir retourner au boulot.
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5: Bonjour Adichat, je suis Béatrice Duchin, je vis à Saint-Martin-de-Seignanx. Je suis native des Hautes-Pyrénées, de Lannemezan plus exactement. Je suis donc présidente de l'association Esquirotte. Cette association a été créée en 2012 suite à la création, à l'ouverture de la filière bilingue français-gascon à Saint-Martin-de-Seignanx. Et c'est une association qui a pour vocation de promouvoir la langue et la culture gasconne et de la rendre visible. Merci de me passer le micro.
6: Parlez-moi un petit peu de votre première liaison à la culture occitane.
5: Ma première liaison avec la langue et la culture gasconne, elle a commencé dès mon plus jeune âge, à l'occasion de réunions de famille chez mes grands-parents, puisque nous étions une famille nombreuse et que mes parents, mes oncles, mes tantes, mes grands-parents parlaient gascon. L'ouverture aux autres, elle est arrivée très tôt chez moi. J'étais membre du comité des fêtes de Lannemezan. Moi, je viens de Bigorre et j'ai énormément de connaissances autour de moi. Je me souviens quand j'étais jeune et quand j'étais au lycée, et j'ai présenté l'option occitan au lycée. Nous étions nombreux en cours d'occitan et beaucoup la comprenaient parfaitement parce qu'ils habitaient dans des villages, dans des communes rurales ou à la maison. Et ben, ils vivaient encore avec les grands-parents et ils ne parlaient que gascon à la maison. Moi, c'était difficile parce que je commençais déjà à la perdre. Mes grands-parents n'étaient plus là. On ne la parlait pas trop à la maison, mais ceux qui vivaient encore proches de leurs grands-parents, c'était la langue de la maison. C'est une langue qui est très très proche de l'espagnol. Les concordances des temps se construisent comme en espagnol pour apprendre. apprendre l'espagnol, c'est un plus. Et moi, j'ai toujours été très attentive à cette langue parce que je la trouvais belle. Et même si je ne la comprenais pas, je la trouvais jolie parce que souvent, à travers cette langue, ils racontaient des histoires, des légendes et tout le monde riait. C'est une langue qui, moi, a ravivé beaucoup d'émotions parce que justement, quand nous avons créé cette filière et que j'ai commencé à entendre les enseignants parler cette langue, elle m'a projetée chez mes grands-parents, dans mon enfance en fait. L'enseignement bilingue à Saint-Martin-de-Seignanx se fait à l'école publique. C'est une offre de l'éducation nationale.
6: Est-ce qu'il y a beaucoup d'élèves?
5: Oui, à Saint-Martin-de-Seignanx, l'enseignement bilingue commence dès la petite section jusqu'au CM2. Et on a la chance à Saint-Martin qu'elle soit suivie au collège. L'histoire géo s'enseigne en gascon et il y a également le cours de langue en gascon. Très vite, nous avons mis en place les cours d'enseignement pour les parents, les cours adultes. Et donc, nous avons, dès la première année, eu beaucoup de parents.
6: Puisque vous êtes présidente de l'association Esquirot, quels actes concrets proposez-vous pour promouvoir cette langue gasconne?
5: Nous avons commencé par les cours de langue. Ensuite, nous avons proposé des cours de chant en polyphonie. Je chante au Conservatoire des Landes, au département Trad. Et puis, nous avons mis en place des événements. Ça fonctionne de plus en plus. Les collectivités territoriales ici nous soutiennent.
6: Béatrice Duchin, présidente de l'association Esquirot à Saint-Martin-de-Seignanx.
5: Oui.
6: Avant de vous dire adieu, allez-vous me donner le nom de la radio qui vous a tendu le micro aujourd'hui?
5: Je crois que c'est Ici Gascogne.
6: Et comment ça se dit en gascon?
5: Ici Gascogne.
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1: Bonjour Médéric Esquisserus.
2: Bonjour Philippe, bonjour à tous.
1: Notre linguiste marseillais. Vous m'inquiétez, Médé, vous avez un drôle de regard inquisiteur ce matin. Là.
2: Inquisiteur ?
1: Ouais, un petit peu, oui.
2: Mais confesseur peut-être. Ah. Je vais commencer par une question. Êtes-vous capable de résister à la tentation ? Est-ce que vous êtes capable de résister à, je sais pas moi, un bon aioli provençal?
1: Ah, c'est difficile.
2: L'aioli complet, hein.
1: Ouais.
2: Avec tous les légumes, la morue, et gradaille dans la sauce. Moi non, j'avoue. Est-ce que vous êtes capable de résister à une daube qui a mijoté pendant des heures et qui embaume la maison?
1: Ah, c'est compliqué.
2: Un morceau de gâteau des rois aux fruits confits bien pégueux. Ouais. Êtes-vous capable de résister, ça je sais que non, à un chichi fraîchi tout chaud et bien sucré? Et voilà. Alors, je parle que des désirs gustatifs et du plaisir de la chair, car je pourrais aussi vous poser des questions sur les plaisirs de la chair et vous interroger sur votre capacité à résister à la tentation. Mais ce n'est pas mon rôle. Je ne suis ni confiseur, ni confesseur. En revanche, certains en entendent de belles. La semaine dernière, plusieurs temps forts religieux ont commencé, le ramadan pour les musulmans, mais aussi le carême pour les chrétiens. C'est dans ce cadre que l'on m'a envoyé un lien vers le podcast Carême dans la ville, réalisé par des dominicains, avec l'épisode du 22 février au titre forcément alléchant, Confession marseillaise. Et je n'ai pas résisté à la tentation, j'ai écouté. Et vous aussi, vous allez écouter. C'est le frère Clément Binachon, du couvent de Saint-Lazare à Marseille, qui parle. Et voilà cette drôle de confession marseillaise, avec l'accent, ou pas.
3: Confession marseillaise. Après avoir jeûné 40 jours et 40 nuits, Jésus eut faim. Matthieu, chapitre 1, verset 2. Marseille, il y a quelques années, dans un confessionnal. Bénissez-moi mon père parce que j'ai péché. Je dois vous confesser, mon père, que j'ai peur que d'avoir été infidèle. C'était la semaine passée. Je prenais mon café tranquille à mon poste habituel en terrasse au-dessus de la plage des Catalans. Et là, il y a une petite que le bon Dieu avait drôlement bien proportionné, qui a eu la mauvaise idée que d'aller piquer une tête là, sous mes yeux. Eh bien, je ne vous cache pas que ce spectacle m'a un peu émotionné. Et c'est ça que je voudrais confesser. Vous me pardonnerez cet exemple pagnolesque, mais il me semble éclairer une confusion courante.
2: Ah, la petite des Catalans. Alors voilà, oui, je vous résume l'essentiel de cet épisode. Ce n'est pas un péché que d'éprouver la tentation, le désir, l'envie, tant que vous n'y succombez pas. Bon, on en parle de l'accent. On sent que frère Binachon essaie d'imiter l'accent marseillais, mais sans se lâcher totalement. Ça donne l'accent, avouons-le, très bizarre, une imitation pas trop réussie, mais il faut savoir faire preuve de clémence, et donc on pardonne volontiers à frère Clément Binachon. Vous remarquerez qu'il est resté sobre. Il aurait pu se laisser aller à répéter ce que l'on peut entendre, souvent de très mauvais goût, voire très sexiste. Ça peut aller de « Oh, vé la petite comme elle est charmante, Fada !» à « Tiens comme elle est bonasse !» en passant par « Oh, elle est bien tankée, celle-là hein. !» Voire, en mode chanson, « Il y a une petite, la belle de mai, coquin de sort, qu'elle me plaît !» Ou il y a une petite au catalan, hein, vous pouvez faire ça aussi. Et ça peut marcher dans plein de sens. Hein. Des filles qui parlent de mecs, des mecs qui parlent de mecs, des filles qui parlent de filles, chacun s'y retrouvera. Merci à Sophie pour l'envoi de ce podcast. Et le bonjour à toutes les femmes folles à la messe, comme le disait Rabelais. Bon carême à toutes et tous. Ramadan Mabrouk si c'est le cas. Et méfi à la tentation. Ouais. Espenché. Oui, pécho, c'est péché.
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4: Le vin, ça prend du temps. 18 mois en général en Bourgogne avant d'être mis en bouteille. En ce moment, le millésime 2024 finit son élevage en fût comme à Beaune chez Philippe Pacalet. C'est dans le calme de ses caves qu'il nous raconte les notes aromatiques de son Gevrey 2024.
5: Donc là, on a changé de cave. On est plutôt sur du 2024, c'est ça ?
6: On est sur des 2024 rouges.
5: Attendez, vous voulez que je prenne votre micro ? C'est peut-être plus pratique. Hop, voilà. Donc là, vous avez ouvert le tonneau. Vous plongez la...
6: la pipette. Et on se retrouve avec un misime classique. C'est pour ça qu'on voit une belle robe rubis. Gevrey Village, c'est quatre parcelles différentes. Gevrey, c'est toujours beaucoup de fruits. Hein. Ça fait un vin assez gourmand et toujours beaucoup de structure. Il y a les deux. Si on prend 10 personnes, toujours 7 qui l'apprécient. On va les soutirer pour les mettre en bouteille l'année prochaine.
5: Quand vous dites préparer, ça veut dire que...
6: on a mis un bouchon.
5: Ça, donc là, c'est le bouchon qui est à l'intérieur du...
6: Voilà, après on met le robinet.
5: D'accord.
6: Parce qu'on n'utilise pas de pompe, on fait par gravité. Ça évite d'aspirer le vin, c'est moins stressant.
5: C'est plus doux.
6: Voilà.
5: Ah, on peut stresser des vins.
6: Ouais, c'est de la matière vivante. Hein. C'est comme nous, ça évolue. C'est un peu à l'image de l'homme, le vin. C'est un produit culturel. C'est... Il y a beaucoup de points communs.
5: Donc il faut lui apporter beaucoup de douceur. Ouais.
6: Même si la forme du vin, là, c'est le tonneau après la bouteille. Nous, on a un squelette, c'est différent. Mais c'est une construction différente.
5: Oui, mais nous, on se trimballe avec le même squelette toute la vie.
6: Voilà.
5: Et eux, ils changent de squelette quand même.
6: Mais on ne grandit plus à partir de 21 ans, normalement.
5: Non.
6: Alors que les vins, dès qu'on les a mis en bouteille, ils grandissent, mais différemment, parce qu'ils sont aussi coincés dans cette bouteille.
5: C'est pour ça qu'on a cette forme de tonneau, finalement, parce qu'on aurait pu mettre ça dans des cubes, finalement. Enfin...
6: C'est un œuf coupé au debout. L'œuf sous la terre, la gestation, enfin, il y a toujours des jolies philosophies avec tout ça, mais c'est... Hein, il y a un sédiment qui se forme au fond du tonneau, qui s'appelle la lie, donc quand vous remuez le tonneau, ben, ça remélange, ça dynamise, quoi. C'est un peu comme un bébé avec son placenta, quoi. C'est... Il y a une naissance. Et ça protège le vin, donc ça dure un certain temps, c'est pour ça qu'on doit soutirer. J'ai un rôle protecteur et nourricier. C'est bien fait quand même.
4: Philippe Pacalet à Beaune est le papa de 50 000 bébés quand même, bouteilles par an. C'est pas rien et ça fait partie de la fierté de notre région.
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7: Salut Thomas Brie.
8: Salut Quentin, bonjour à tous.
7: Ouvrons une nouvelle page de
8: c'est
7: ton livre.
8: Parti.
7: Les mille raisons.
8: La raison 616, la plaine du Var. Alors c'est un terme que l'on utilise pour désigner l'immense vallée creusée par le fleuve Var, juste avant qu'il ne se jette dans la Méditerranée. Et vous allez voir que ce fleuve est fascinant. En fait, il prend sa source au nord-ouest du département, à Estaing, à 1800 mètres d'altitude. Pour arriver jusqu'à la mer, il traverse une centaine de communes, dont 87 dans les Alpes-Maritimes.
7: Mais alors Tom, je pense pas être le seul à m'être posé la question. Pourquoi est-ce qu'on a un fleuve entre Saint-Laurent-du-Var et Nice qui porte le nom d'un département voisin?
8: Alors tout d'abord, on doit le nom de ce fleuve à l'astronome antique Ptolémée. L'ouvrage des hommes et un fleuve nous dit que ce cours d'eau est capricieux et qu'il peut vite sortir de son lit, pas comme moi le matin en tout cas. Alors c'est pour ça qu'il tire son nom du verbe latin var iare, qui veut dire changer.
7: Voilà, et pendant des siècles, le Var était en fait une frontière.
8: Et oui, ce fleuve était une barrière naturelle entre le royaume de France et le comté de Nice. Mais en 1790, lorsque l'on crée les départements français, on va assembler dans le sud-est de la France des villes comme Toulon, Grasse, Cannes et Saint-Laurent-du-Var. Mais Nice n'en fait pas partie. Et ce nouveau département, on va lui donner le nom du fleuve qui marque la limite du territoire national, le Var.
7: Bon, jusque-là, ça a l'air logique, c'est normal.
8: Oui, mais sauf que lorsque Nice devient française, définitivement française en 1860, le comté est rattaché à l'arrondissement de Grasse pour former les Alpes-Maritimes. Le Var ne borde plus le département auquel il a donné son nom, ce qui en fait un cas unique en France.
7: Ah, et donc ce fleuve va rythmer quand même la vie des habitants locaux pendant des siècles.
8: Ah, alors pas vraiment. Jusqu'au XVIIe siècle, la plaine du Var, c'était surtout un endroit où l'on promenait son troupeau. Et pendant très longtemps, si l'on voulait traverser le fleuve, eh bien on devait le faire à pied. En 1792, on construit le premier pont en bois, mais comme le fleuve est capricieux, les structures sont souvent endommagées.
7: Est-ce que le Var a souvent été en crue?
8: Et oui, au cours de son histoire, ce fleuve a débordé un bon nombre de fois. En 1857, une digue est emportée au niveau du vallon de Saint-Isidore. En 1930, le quartier Saint-Augustin et la promenade des Anglais sont sous l'eau. Et plus proche de nous, on se rappelle de la violente crue de 1994. L'aéroport de Nice et la préfecture des Alpes-Maritimes étaient complètement inondés. Cette crue, elle avait causé des dégâts estimés à 1 milliard de francs, soit 187 millions d'euros aujourd'hui.
7: Et on pense aujourd'hui aux dernières tempêtes aussi qui ont frappé le département.
8: Et oui, le Var et sa plaine sont donc des lieux que l'on doit aborder avec une grande humilité. Si pendant des siècles, personne ne construisait ici, c'est bien pour une raison. Alors gardons en tête que l'homme ne fait pas ce qu'il veut avec la nature. Et ce fleuve capricieux, millénaire et parfois féroce, nous le rappelle.
7: Et c'est aussi une bonne raison d'aimer la Côte d'Azur.
8: En plein dans le mille.
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3: Un auteur, compositeur, interprète, guitare en bandoulière et casquette de gavroche vissée sur la tête. Gauvin Cers est avec nous.
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3: Souvent décrit comme l'héritier naturel de Renaud pour ses chansons tendres, engagées, qui posent des questions sans jamais donner de leçons. Gauvin Cers sort aujourd'hui son 4e album, Boulevard de l'enfance. Et il vient fêter ça en direct dans Décibels. Joyeux jour de sortie, Gauvin.
5: Merci beaucoup, Émilie. Ah. Je suis très touchée.
3: Bah oui, bienvenue dans Décibels. Bon, c'est pas la première fois qu'on se voit.
5: Non.
3: Gauvin. Mais voilà, on voulait marquer le coup aujourd'hui pour la sortie donc de ce 4e album qui s'appelle Boulevard de l'enfance. On s'était vu au moment de la sortie du premier extrait qui s'appelait Monter à Paris.
5: Alors,

0: ne change pas une équipe qui gagne. Hein. Le quatrième album, Gauvin, évidemment, tu es toujours à l'écriture, ouais. À la composition.
1: Ouais,
0: ça, le squelette des chansons, c'est toujours toi.
1: Ouais, l'écriture tout le temps, ça c'est vraiment ouais. Le plus important pour
0: les
1: moi.
0: Paroles.
1: C'est, je passe beaucoup de temps là-dessus. Raconter des histoires, c'est ce pourquoi je fais des chansons en fait. Et puis et la composition, la plupart du temps, même si là, quand j'ai l'impression de galérer un peu, de tourner en rond, je fais appel à des copains qui viennent me décoincer tout ça avec un joli papier cadeau, on va dire.
0: Ouais, donc le papier cadeau et la musique, tu peux douter. En revanche, les paroles, jamais.
1: C'est non, les ça paroles, ton c'est toujours moi. Ça, c'est, ouais. Ça, c'est super important.
0: Et comment tu fais quand t'es bloqué sur un texte, alors?
1: Je passe à un autre. Je le mets dans un tiroir. Enfin, c'est assez rare que je sois vraiment bloqué parce qu'en fait, quand je commence à écrire, c'est que souvent, j'ai le sujet... l'angle par lequel je vais attaquer l'histoire, où je vais un peu poser la caméra, et ça c'est souvent le plus dur. Et puis une fois que j'ai ça, que j'ai le titre, après j'essaye de dérouler mon histoire, mais normalement je sais que avec j'ai un petit peu d'expérience maintenant au bout de 4 albums, je sais que je vais pouvoir aller au bout, ouais. Si je travaille, si je planche vraiment beaucoup, que je façonne mon truc, je vais finir par arriver à avoir un texte. Après que j'en sois content sur la durée, c'est pas forcément sûr à 100%. Je peux le mettre de côté et le récupérer plus tard parce que c'est pas pour maintenant quoi, tout simplement.
0: Alors tu disais le mot point de vue, c'est effectivement toujours fascinant quand on écoute tes albums et quand on lit les paroles, ce que je vous recommande de faire les amis pour bien profiter des chansons. Les points de vue que tu adoptes alors sur ce nouvel album Boulevard de l'enfance, évidemment l'enfance et aussi la parentalité. Puisque tu es jeune oui. Papa, voilà, sont évoqués. Mais là, je voulais démarrer avec une chanson qui s'appelle Ménage à l'Assemblée,
1: ouais.
0: Où tu te mets dans la peau d'une femme de ménage, ouais. Qui fait le ménage au Palais Bourbon.

0: absolument frappante cette image, cette dame qui fait le ménage à l'Assemblée nationale quand il n'y a personne et qui regarde les dorures, les ors de la République.
1: Ouais.
0: Et pour autant, ça ne doit pas être évident de se mettre dans la peau d'une femme de ménage. Comment tu fais dans ces cas-là ?
1: C'est ça l'écriture des chansons aussi, je trouve. Enfin, c'est, ouais. Bien sûr, il y a des choses très personnelles qu'on a vécues. Et voilà,
0: oui, bah, comme Monter à Paris qu'on a écouté juste avant. Tu racontes ton histoire.
1: Les plus faciles à écrire parce que c'est du vécu. Mais j'aime bien aussi ne pas être trop nombriliste mettre en lumière aussi des gens qui sont souvent dans l'ombre, qui n'ont pas la parole.
0: Oui, mais tu dis je.
1: Et après,
0: c'est
1: voilà.
0: Ça. Mettre en lumière une dame, monsieur qui fait le ménage, etc. Ok, mais là, dire je, et donc d'un coup, t'es une femme et tu fais le ménage.
1: Il faut arriver à déjà avoir de l'empathie. Je pense que c'est l'une des choses les plus importantes pour écrire ou même faire de l'art en général, je pense.
0: Ou vivre.
1: Et puis, voilà. Et puis, je pense qu'il faut être très observateur quand on écrit des chansons. Il faut arriver à capter des détails, arriver à pouvoir décrire des mouvements, des gestes, et puis essayer de capter un ressenti. Donc, il faut aussi parfois, regarder des témoignages, lire,
0: regarder
1: des documentaires, etc., pour essayer de vraiment pouvoir se glisser dans la peau du personnage et pas taper à côté. C'est hyper important, comme le ferait quelqu'un qui se renseignerait pour écrire un bouquin, pour creuser dans un domaine, un sujet particulier. Souvent, ça met un petit peu plus de temps d'écrire ces chansons-là, mais elles sont, enfin, je trouve ça intéressant aussi de pas être tout le temps sur sa petite personne et de regarder le monde, d'observer la société. Et puis, effectivement, c'est aussi l'envie de donner la parole à ceux qui l'ont pas. Et là, cette chanson-là, c'était aussi le décor qui m'intéressait, cet endroit qu'on connaît tous où se jouent beaucoup de choses. Les grandes lois sont votées là-bas et où s'entrechoquent deux mondes très différents, à des horaires différents. Et voilà, je voulais faire parler celle qu'on n'entend jamais, quoi.
0: Et c'est pas la seule fois de l'album où tu te mets dans la peau d'une femme. On y reviendra tout à l'heure. Pour le moment, il faut qu'on parle évidemment de la chanson qui a cumulé 10 millions de vues et est-elle arrivée jusqu'à son destinataire? Tu vas nous le dire. C'est Monsieur le Président, où tu as écrit une petite lettre à Emmanuel Macron. Monsieur le Président, comme tu le dis dans la chanson, t'es pas le premier à écrire au Président. Qui t'a inspiré?
1: Non, c'est dans la tradition des déserteurs. Il y a eu Boris Vian et Renaud avant moi, comme je le dis dans le texte. Et c'est vrai que... Alors moi, c'est pas sur le thème de l'antimilitarisme comme l'avaient fait mes prédécesseurs, mais c'est un petit peu la suite logique des Oubliés, quelque part, que j'avais écrite pendant le premier quinquennat. Et là, c'est un peu la version du deuxième quinquennat. Comme rien n'a vraiment changé, l'injustice sociale est toujours là, les fossés s'agrandissent. Et puis, c'était aussi l'accumulation des petites phrases un petit peu teintées de mépris. Quand on arrive dans une gare, on croise les gens qui réussissent et les gens qui ne sont rien. Je trouvais que ces phrases-là, enfin moi, ça a été la goutte d'eau qui a fait déborder le vase.
0: T'as trouvé que c'était un discours un peu violent.
1: Voilà, et qu'on pouvait pas parler comme ça aux gens, qui parfois souffrent d'une société qui est pas facile tous les jours. Donc voilà, j'avais envie de le dire en chanson. C'est un petit coup de colère très frontal pour le coup cette chanson, mais il en faut de temps en temps.

0: J'espère qu'il va te répondre.
1: Bah ouais, ouais, je te tiendrai au courant. Je reviendrai pour te dire si jamais j'ai une réponse.
0: Tu fais la suite de la chanson.
1: Voilà.
0: Alors, Gauvin, l'album s'appelle Boulevard de l'enfance. On sait tous, de toute façon, et alors encore plus quand on devient parent, ce qui est ton cas, que voilà, on revient jamais vraiment de notre enfance.
1: Non,
0: et
1: ouais.
0: Que, voilà.
1: Ça, c'est vrai.
0: Donc, c'est sûr que c'est un thème hyper important. Là où, dans ton album, c'est terrible et ça déchire le cœur, c'est qu'en fait, enfance, selon l'endroit où t'es né et l'époque où t'es né, ça veut vraiment pas dire la même chose. Donc on croise des souvenirs de cours d'école dans une chanson comme Les avions en papier. Ils voleront

0: c'est tes souvenirs d'enfance à toi?
1: Ouais, ça c'est les miens, c'est cette espèce de nostalgie, de l'insouciance qu'on a avec les copains dans le préau, où finalement on a peu de soucis. Le seul souci qu'on a, c'est que l'avion papier vole le plus loin c'est possible et avoir des baskets qui courent vite. Et c'est vrai que c'est une belle période quand même de la vie.
0: C'est merveilleux quand le but de ta journée, ouais, c'est de faire rire tes potes.
1: Exactement.
0: Si t'as réussi ça, t'as réussi ta journée.
1: Ouais, c'est magnifique.
0: C'est très joliment raconté dans cette chanson. Ceci dit, et alors là pour le coup, c'est pas caractéristique de 2026, ça a malheureusement toujours été le cas. Il suffit d'être né ailleurs pour avoir une enfance bien différente, et c'est ce que tu racontes en te mettant dans la peau d'un petit gars de 6 ans à, ouais, Kharkiv, en Ukraine.

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1: À Kharkiv, ville ukrainienne, donc régulièrement bombardée par la Russie. Hier, il y a encore eu deux morts. Enfin voilà, tous les jours, on reçoit évidemment de mauvaises nouvelles de cet endroit du monde. Là, pour le coup, alors c'est quoi? C'est une phrase qui t'arrive en premier, ou alors c'est tu regardes les infos et tu te dis faut que j'en parle?
2: C'est une image, justement, un enfant avec sa maman sur le quai de la gare, et en fait tu vois dans le regard, dans les yeux, voilà, que il y a une espèce d'incompréhension, on comprend pas ce qui se passe dans les yeux de l'enfant, oui. Et la mère avec cette espèce de peur dans le regard, et j'avais envie de parler de l'exil, en fait, cet exil forcé du jour au lendemain. Tu tournes la clé de ton appartement et tu changes de vie, et parce que il y a des dirigeants à des milliers de kilomètres qui décident pour toi le sort de ton existence, et c'est souvent les gamins qui en pâtissent de ces décisions-là. Et voilà, je voulais raconter à hauteur d'enfant justement le début de la guerre, avec un vocabulaire plutôt enfantin aussi, avec cette naïveté que les enfants ont.
1: Oui, ils pensent que c'est des feux d'artifice, voilà, exactement, des bruits des bombes.
2: Et donc ça permet aussi de pouvoir raconter, de dire plein de choses qu'un adulte ne dirait pas, et voilà, et en même temps un enfant, on a l'impression qu'il ne comprend pas, et alors qu'en fait évidemment il saisit tout, et il va peut-être pendant des années subir ce traumatisme. Mais voilà, c'était dans l'idée aussi de raconter cet exil qui évidemment a lieu en ce moment en Ukraine, et dans malheureusement beaucoup de pays du globe. Voilà, c'est un conflit qui m'a beaucoup marqué ces 3-4 dernières années, que j'ai beaucoup suivi. J'ai entretenu aussi une relation épistolaire avec un professeur de français en Ukraine qui étudiait mes chansons. On est rentré en contact, et j'avais le besoin d'écrire sur ça, et sur cette enfance piétinée aux quatre coins du monde, et notamment en Ukraine.
1: En écoutant les chansons de cet album Boulevard de l'enfance, nouvel album de Gauvin Serse, que je vous recommande évidemment, en fait on se dit: mais merde, c'est vrai, l'enfance c'est sacré. Alors nous, évidemment, on est vieux, donc notre enfance elle est passée, on en a bien profité, enfin j'espère que vous en avez bien profité en tout cas, mais là, en ce moment même, au moment où on se parle, il y a des gosses pour qui il faudrait qu'on se batte pour que leur enfance aussi elle soit sacrée. Et t'es pas tout seul dans ce combat-là, puisque tu partages une chanson avec Francis.
2: Ouais, avec Francis, le Francis.
1: Le Francis, Cabrel de son nom de famille, mais enfin est-ce nécessaire? Je ne sais pas. Lui aussi, ça c'est un thème qui lui a parlé.
2: Ouais, en tout cas, je lui ai envoyé ce texte-là. J'en avais envoyé deux, à vrai dire. Il a tout de suite dit qu'il voulait chanter sur celle-là.
1: Et, donc c'est la chanson titre de l'album, hein, Boulevard de l'enfance.
2: Boulevard de l'enfance, qui est très importante pour moi, qui résume bien aussi, je pense, cet album, dans le sens où ça parle de mon enfance à moi, de cette espèce de privilège justement d'avoir eu cette innocence, cette insouciance, et de la cour d'école, et en même temps aussi de regarder le monde et de se dire que c'est pas le cas partout. Et de dresser des portraits aussi d'autres enfants sur ce globe, et de se dire aussi que finalement la naissance c'est peut-être la plus grande injustice sur cette planète, et j'avais envie de le raconter en chanson à travers des portraits et de le partager avec quelqu'un, parce que il y a aussi beaucoup question de transmission quand même dans cet album, et c'est quelque chose qui me touche beaucoup dans la vie en général, le fait de transmettre son savoir aux autres.
1: Et t'as transmis quelque chose, Cabrel?
2: Francis m'a évidemment transmis beaucoup de choses, déjà depuis que je l'écoute, depuis tout gamin, à des périodes très différentes, quand t'es enfant, quand t'es ado et que t'es un peu perdu, puis quand tu commences à écrire des chansons, il te transmet beaucoup de choses aussi sans le savoir. Et puis depuis que je l'ai connu, il m'a aussi transmis c'est tellement de choses, sans forcément rien dire, mais avec son humilité, son charisme, sa manière de travailler, sa manière de gérer sa carrière aussi, de pas être toujours sous le feu des projecteurs, d'être dans son lot natal à Stafford, et de travailler quelque part comme un artisan de la chanson.
1: Je trouve ça, entre deux disques.
2: Je trouve ça très classe et très élégant, et c'est quelqu'un qui m'inspire beaucoup. Ouais.

0: enfance.
1: C'est hyper rare que Cabrel chante des mots écrits par quelqu'un d'autre.
2: Oui,
1: un peu comme toi. Toi non plus, tu chantes pas les mots des autres, normalement.
2: C'est vrai, ça me touche d'autant plus, honnêtement. Ouais, hein. J'avoue que quand j'ai envoyé le premier petit message, je m'attendais pas à ce qu'ils disent oui. Il fait très peu de duos et tout ça. Et non, ça m'a bouleversé, vraiment. Enfin, c'est un cadeau exceptionnel. Quand j'ai entendu sa voix la première fois en studio, on se regardait comme ça, on avait tous les deux le casque et honnêtement, j'ai pris une claque émotionnelle, une décharge électrique en fait, en une seconde quand il a ouvert quand il a dit la première phrase du deuxième couplet. Et bon, j'étais déjà très heureux avant ce moment-là, mais à ce moment-là, je me suis rendu compte du cadeau que c'était de pouvoir partager avec un artiste comme lui.
1: Jeune papa depuis une petite année, forcément il y a une influence dans ton album,
2: oui.
1: Dans les textes aussi, mais peut-être même dans la façon dont il a été fabriqué. Est-ce que avec les nuits courtes, t'as été obligé de travailler différemment?
2: Bah ouais, un petit peu. En tout cas en studio, c'est vrai que la fin c'était un peu forcément un déchirement aussi de parfois partir à Bruxelles et de laisser petit bonhomme
1: petit
2: tout seul
1: maison.
2: À la maison. Et en même temps, c'était magnifique. J'ai pu l'amener en studio un petit peu. C'était des moments incroyables. Enfin voilà, qui resteront gravés pour moi. Mais c'est vrai que oui, ça a forcément influencé en tout cas ma manière d'écrire, d'appréhender les sujets.
1: Tu te trouves plus adulte?
2: J'en sais rien, faudrait demander à ma compagne. Mais peut-être un petit peu quand même. Je pense qu'il y a un petit pourcentage de moi qui a pris un petit peu en maturité. On essaye de faire un petit peu plus gaffe quand même. On est un petit peu plus responsable, j'espère.
1: Et t'as remarqué, tu seras plus jamais insouciant.
2: Ouais, non, c'est vrai
1: fini.
2: Qu'il y a ce truc de.
1: Tu te feras toujours un petit peu de soucis quelque part.
2: L'inquiétude comme ça qui plane un peu au-dessus de la tête, qui est permanent, c'est quelque chose que je connaissais pas. Effectivement, ça, c'est c'est vraiment une nouveauté.
1: C'est fou, hein,
2: peut-être
1: ça.
2: La plus importante, je trouve. Le fait de se soucier pour quelqu'un d'autre que soi, parce qu'en fait pour soi on se soucie jamais, enfin on est complètement déconnecté de ça depuis qu'on est né. Donc ça fait tout bizarre, mais c'est magnifique dans la vie et c'est magnifique aussi dans les chansons. Donc c'est voilà.
1: Alors il y a cette chanson Un peu de nous deux où tu t'imagines ce petit garçon. Donc je pense que tu as dû l'écrire avant qu'il naisse.
2: Ouais, après l'échographie des 5 mois, en fait, quand on nous a annoncé que c'était un petit gars, comme on voyait un petit peu le visage et tout, et c'est vrai que c'est une phrase qu'on nous dit beaucoup quand on va devenir parent, c'est à qui il va ressembler,
1: très
2: quel
1: important.
2: Trait de caractère il va avoir, est-ce qu'il va avoir le sale caractère de l'un des deux, est-ce qu'il va avoir tes yeux, est-ce qu'il va avoir et je trouvais qu'il y avait pas eu forcément une chanson qui parlait de ça, de cette espèce de mélange entre les deux parents. Et du coup la chanson est arrivée très vite et ça a donné un peu de nous deux.
1: Un peu de nous deux, je pense qu'il va bien rigoler en l'écoutant quand il sera grand.
2: J'espère.

0: Joli mélange. Un peu de nous deux. Gauvin, on l'a dit tout à l'heure, oui, tu as des chansons qui parlent de toi, tes expériences, etc. Mais on ne peut pas te reprocher d'être nombriliste, franchement. Enfin voilà,
1: j'espère.
0: Oh bah là, en quatre albums, non, c'est bon, tu as gagné ta médaille. Voilà, tu t'intéresses aux autres. Donc la parentalité, oui, la tienne, évidemment, est importante pour toi. Mais tu te mets à nouveau dans la peau d'une femme, dans une chanson qui s'appelle « Presque une maman ». Écoutez, et puis après, on en parle.

0: Elle est hyper touchante, cette chanson, et elle va, je suis sûre, faire chaud au cœur de celles et ceux, parce que souvent on est deux aussi dans cette histoire-là, qui ont du mal à avoir des enfants. Mais là, en écoutant ça, je me dis c'est fou, parce que oui, je sens bien qu'il a fait sa recherche. Parce que, par exemple, je pense qu'il n'y a pas beaucoup d'hommes en France qui savent que le test de grossesse positif, c'est 2 barres.
1: Ouais.
0: La plupart s'en foutent, en fait, que c'est positif quand on leur dit. Et puis, ouais. mais c'est fou. Ça vient d'où, cette chanson et cette telle empathie pour ces femmes qui rêvent?
1: C'est
0: en attendant
1: beaucoup de discussions, observations avec mon entourage proche. Et c'est vrai que de se dire que c'est arrivé à tellement de femmes, les pourcentages m'ont paru dingues, en fait, quand j'ai commencé à me renseigner sur
0: les fausses
1: sujet.
0: Couches, voilà, oui. Mais personne n'en parle.
1: Voilà. Et en fait, c'est ça qui m'a interpellé. J'avais l'impression aussi qu'on dédramatisait vachement ce truc-là, alors que j'ai l'impression que ça laisse des traces profondes chez les femmes. Et voilà, évidemment, c'est le genre de chanson où on avance à petits pas pour pas taper à côté, parce que c'est trop important comme sujet, et puis surtout quand on est un homme, de se mettre dans la peau d'une femme.
0: Oui.
1: En fait, je trouvais que c'était obligatoire, parce que ce que je voulais raconter, c'était aussi le ressenti dans le corps. Et si j'avais parlé à la place du père, évidemment, je pouvais pas parler de ça. C'était aussi pour essayer de mettre un espèce de pansement sur ce sujet tabou, en fait, beaucoup, et qui arrive à beaucoup de monde.
0: Même le mot fausse couche, ouais, alors que t'es réellement enceinte, en fait, avant de le perdre, ton bébé.
1: Exactement. Donc, puis j'avais l'impression aussi que beaucoup de femmes culpabilisait de ça, alors que évidemment elles n'y sont pour rien. C'était une manière de leur dire t'es pas toute seule, quoi.
0: Bravo, parce qu'avec délicatesse et précision, je trouve que ça tape vraiment là où ça doit. Presque une maman à écouter, donc, sur le nouvel album de Gauvin Serres. Et puis il y a une autre femme très importante, c'est ta maman.
1: Oui.
0: Et oui, 4 enfants plus loin,
1: il
0: y a plein de femmes. Alors quand même, là, ta maman, tu parles d'elle, tu ne te mets pas dans sa peau, parce que sinon on va chez le psy.
1: Non, là je me mets.
0: Il faut pas. Mais n'empêche, tu parles pareil d'un sujet. Alors, je me souviens qu'il y avait eu un roman sur ce thème, mais évidemment le nom de l'auteur m'échappe, donc c'est complètement bête que je vous le dise. Enfin, il y a un roman.
1: Non, mais ok.
0: Voilà. Sur le syndrome du nid vide.
1: Oui, oui, oui.
0: C'est ça.
1: C'est exactement ce moment un peu charnière, où les enfants quittent le cocon familial et où la maman se retrouve toute seule,
0: ouais,
1: avec ses souvenirs, avec beaucoup de nostalgie.
0: Et parce qu'en plus, sur le chemin, elle a divorcé, donc il n'y a même pas un mari, elle est vraiment toute seule, quoi.
1: Exactement, et c'est vrai que j'avais envie de parler de ce moment-là et de lui témoigner aussi tout l'amour que j'ai pour elle en chanson, ce qui est pas toujours facile à dire en vrai, et c'est pour ça que les écrits parfois sont importants, et ce qui est bien avec les chansons, c'est qu'on peut dire plein de choses aussi entre les lignes. Et voilà, j'avais écrit une chanson sur mon papa dans le premier album, dans la bagnole de mon père, donc oui, je voulais aussi rééquilibrer les choses, et cette chanson est hyper importante pour moi, et j'espère qu'elle fera du bien à ma maman et à toutes celles qui se sentent un petit peu seules parfois dans une grande maison qui a eu beaucoup d'insouciance, justement, quelques années auparavant.

0: femme quand elle a entendu cette chanson? Et tes frères d'ailleurs?
1: Bah j'étais tous mes frères ne l'ont pas entendu encore. Ouais. Je crois qu'il n'y a que mon plus grand frère qui l'a entendu. Parce que je voulais aussi garder un petit peu la surprise aussi de cette version arrangée que j'aime bien. Mais un jour, je l'ai joué quand même à ma maman dans cette maison-là. Et j'avoue, je flippais, j'avais les mains qui tremblaient, je me souviens, parce que je voulais pas, faire une version ratée. Et c'était un moment. Enfin, je m'en souviens très bien de ce moment, un peu suspendu. Et bon, là, je crois qu'elle avait les yeux qui piquaient un petit peu à la fin, ouais.
0: Je vous recommande, les amis, ce très beau quatrième album de Gauvin Cerf, Boulevard de l'Enfance. À la prochaine.
1: À la prochaine, Amine. Merci pour ton accueil généreux à chaque fois.
0: Merci.
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0: L'âme tellement blues, Souad Massi, sa guitare, sa voix, sa plume aussi poétique que rock'n'roll, vous présente ce soir dans Décibels son nouvel album, Zagat. Bonsoir Souad Massi.
1: Bonsoir.
0: Bienvenue. Souad, les Françaises et les Français ont découvert votre voix sur une chanson de Marc Lavoine. Je crois que vous étiez arrivé en France pas très très longtemps avant, après avoir grandi en Algérie. Et la chanson, c'est Paris.

0: penser à cette époque de votre arrivée en France, à Paris, avec nostalgie?
1: Beaucoup. Il y a 25 ans de ça déjà, c'était en 99. Et cette chanson, à chaque fois que je l'écoute, ça me renvoie directement au 9 janvier 99. La date où je suis arrivée en France.
0: 9-01-99. Swad, six ans plus tard et des poussières, vous voilà aux victoires de la musique pour votre troisième album, Mesquelil, album de musique du monde de l'année 2006 aux victoires. C'est Swad.

0: Alors c'est vrai que celles et ceux qui vous écoutent à ce moment-là pourraient vous qualifier votre musique. Alors là, voilà, il y a une petite guitare presque un peu andalouse.
1: Un peu.
0: L'album dont on parle aujourd'hui, Zagat, il est très rock. Parce qu'en fait, au fond, vous êtes une rockeuse.
1: Ben, je l'ai été. Je l'ai été quand j'étais jeune. Et j'avoue qu'avec les nouvelles chansons et avec tout ce qui se passe en ce moment, je ne pouvais pas faire autre chose que le rock.
0: Ouais, alors vous l'avez été, et vous avez même, je crois, monté avec votre frère un des premiers groupes de rock en Algérie.
1: Alors, avec mon frère, j'ai beaucoup composé, j'ai travaillé avec lui, mais le groupe dans lequel j'ai fait partie en Algérie, c'était Atakor, il existait déjà.
0: D'accord.
1: Avant, et je l'ai intégré quelques années plus tard de sa création.
0: Et alors, c'était comment d'être une fille rockeuse en Algérie?
1: Non, déjà, c'était pour moi, heureusement que j'ai eu affaire, j'étais un peu sous l'aile du bassiste, qui était un ami aussi.
0: Ouais.
1: Et ils m'ont vraiment aidée, parce que c'était pas évident pour une jeune femme de sortir déjà dehors et de faire de la musique. Mais pour moi, c'était une belle revanche sur la vie. Pour moi, il y avait plus rien qui pouvait m'arrêter.
0: C'est ça. Et comment vous l'avez découvert, ce rock? Qu'est-ce qui vous a initié?
1: Alors, déjà, moi, j'ai eu la chance d'avoir grandi au sein d'une famille mélomane qui adore toutes les musiques, et un oncle aussi qui était musicien, deux frères qui sont musiciens. Et ça m'a vraiment ouvert la porte vraiment pour entrer dans ce domaine.
0: Ouais.
1: Après, au sein de Atakor, c'est là où j'ai découvert Led Zeppelin, AC/DC, Aerosmith, U2. Atakor faisait beaucoup de reprises de ces groupes-là, et c'est là où j'ai découvert toutes ces belles musiques.
0: Et alors, votre instrument, la guitare, vous vous y mettez à quel moment et pourquoi?
1: Alors, j'ai commencé un peu tard, mais vers 17 ans, à jouer à la guitare, parce que c'est grâce à mon frère Hassan qui m'a, pour mon anniversaire, m'a inscrite pour apprendre à jouer la guitare. Lui, il faisait du piano depuis déjà un moment. Et voilà, c'était mon cadeau d'anniversaire. Mmh. Et ça me permettait, c'était mon refuge, la guitare. C'était ma meilleure amie. J'étais très introvertie, et ça me permettait d'avoir une présence à qui parler.
0: Ouais. Et puis aussi un support pour composer.
1: Beaucoup avec la guitare. J'aurais aimé jouer le piano, mais bon, quand mon frère jouait très très bien, ça m'a complexé. Du coup, je me suis concentrée sur la guitare.
0: Bon, alors merci aux frangins, parce que c'est très bien, ça m'arrange beaucoup que Swad Massi ait choisi la guitare. L'album Zagat, il est très très guitare. Vous allez l'entendre tout à l'heure. On va se balader dedans, mais avant, Swad, pour revenir donc à cette histoire de votre duo avec Marc Lavoine, j'avais envie de vous interroger sur votre rapport avec la variété française, puisqu'il n'y a pas que avec Marc Lavoine que vous avez chanté. Vous êtes sur l'album de duo de Florent Pagny.
2: Savoir

0: Ces chanteurs-là, vous les découvrez quand vous arrivez en France ou bien déjà en Algérie, vous les connaissiez?
1: Je les connaissais déjà d'Algérie parce que je regardais leurs clips et j'avais aussi, à l'époque, c'était des cassettes.
0: Ah oui. ça nous rajeunit pas, Swan.
1: Ça nous rajeunit pas. Et j'avais la cassette de Cabrel, Florent Pagny aussi, ouais. Quelques chansons de lui, oui. Je les écoutais en Algérie.
0: C'est vrai qu'il faut le dire, pour celles et ceux qui ne vous connaissent pas, Swad, vous ne faites pas des albums pour aller compter les pâquerettes dans les prés. C'est quand vous avez des choses à dire que vous allez en studio, que vous composez, que vous écrivez, que vous enregistrez des chansons. Et c'est vrai que l'album Zagat, donc déjà rien que son titre mérite qu'on s'arrête dessus. Zagat, donc c'est une petite expression qu'on peut, dire en français, ça se gâte. C'est une expression algérienne.
1: Algéroise.
0: Ouais, algéroise même, ouais, c'est à Alger c'est qu'on dit ça. Ouais. Et on dit ça, alors on peut dire ça parfois quand c'est rigolo, quand des enfants ont fait une petite bêtise et qu'ils ont peur de se faire attraper par exemple.
1: Non, mais je pense que c'est quand ils font des grandes

0: Des personnes qui nous écoutent sont d'accord avec moi que ça se gâte partout. C'est triste. On se sent, on est acculé, on se sent vulnérable. J'ai l'impression que j'ai les poings liés. J'avais envie de transformer cette colère et cette peur en autre chose, en musique. J'ai acheté pas mal de cahiers. J'écrivais tout ce qui me passait par la tête. Et j'en ai fait des chansons. Fait des chansons parce que j'avais envie de sensibiliser les gens. J'avais envie de partager aussi. J'aime bien avoir l'avis d'autres personnes sur ce qui se passe. Et voilà, je l'ai fait en chanson.
1: Alors justement, l'avis des autres, c'est vrai que c'est, on sent que c'est important pour vous. Vous êtes dans la communication, dans le partage, Souad Massi. L'album, ouais, depuis qu'il est sorti, voilà, on est nombreuses et nombreux à en parler. Quel est le retour du public? Qu'est-ce qu'ils disent?
0: Alors, c'est difficile de parler de soi, mais j'aime bien, la plupart des gens aiment bien ce son rock. Ça leur parle, ça leur rappelle un peu la période où il y avait beaucoup d'artistes engagés qui se révoltaient et qui participaient, qui avaient des festivals où ils chantaient, voilà, ça leur évoque cette période-là. Et ils aiment bien la pochette d'album, là, cette couleur.
1: Rouge!
0: Le rouge, oui, la photo aussi, qui rappelle un peu les guerrières berbères.
1: Ouais.
0: Et voilà, et c'est les échos que j'ai eus, elles sont très positives et ça me fait vraiment plaisir.
1: C'est super que vous parliez de ça, du côté ensemble. Je sais pas comment décrire mieux. Alors pourtant, ce n'est pas un, voilà, mais c'est ensemble. C'est-à-dire que on a vécu des périodes dans les années 80, dans les années 90, où on était rassemblés. Alors oui, derrière des artistes notamment, et on était tous ensemble et on chantait ensemble des chansons. Je me souviens par exemple de Salut à toi, des Berruriers Noirs, des choses comme ça. Où voilà, il y avait un sentiment de communauté qu'on a peut-être perdu. On parle même maintenant d'archipélisation de notre société, ça veut dire on est chacun sur un petit bout d'île avec un téléphone qui nous envoie que les infos qu'on aime, que des gens qui sont d'accord avec nous et on communique plus. Donc vous pensez que des chansons, des concerts, ça peut rassembler les gens?
0: Ben je pense que la chanson a toujours rassemblé les gens. Elle a toujours, on a toujours construit des ponts avec les chansons, la musique, et ce qui nous permet aussi de créer des sas. C'est parfois de s'isoler aussi, de réécouter des chanteurs ou des chansons qu'on aime bien. Moi, je suis à l'ancienne. J'aime bien mettre un CD et écouter tout l'album. Ça me permet aussi de me poser, parce que on reçoit tellement d'informations qu'on sait plus, quoi prendre et voilà.
1: Donc se plonger dans un album. Alors plongeons, tiens, puisque c'est l'heure, dans Agathe, l'album de Souad Massi. Vous croiserez Tilly.

0: On parlait tout à l'heure des guitares électriques, elles arrivent, mais je voulais qu'on parle de ce moment-là aussi, de l'album. Alors, pour le coup, ceux qui vous ont découvert à vos débuts vont dire « Ah, on retrouve notre Swad qu'on aime !» Presque folkeuse, en fait. Qu'est-ce que ça dit, cette chanson?
1: En fait, cette chanson, elle paraît triste. Elle est triste.
0: Un peu mélancolique. Hein,
1: elle est mélancolique, mais il y a une forme d'amour aussi. Parce que je demande au soleil d'aller caresser la joue d'une autre personne qui est triste. Voilà, c'est une chanson aussi sur le partage.
0: Allez, on branche les guitares.

0: souviens de Rachida qui chantait du rock en arabe. Là, vous faites ça sur Zagat, cette chanson géniale. Il y a beaucoup de rock en langue arabe?
1: En tout cas, que ce soit au Maghreb ou au Moyen-Orient, j'ai rencontré pas mal de jeunes qui faisaient du rock ou du rap ou du reggae. Vous avez pas

0: Et de Rachida, je voulais juste rebondir parce que Justin Adams avait réalisé pas mal d'albums de Rachida et c'est lui aussi qui a réalisé cet album.
1: Ouais.
0: Peut-être que c'est pour ça qu'on retrouve aussi quelques sonorités.
1: On sent quelque chose, bien sûr. Il y a une cousinade quelque part. Mais ce qui est super, c'est que en fait vous aviez vos compositions et Justin Adams, il arrive en fait après, une fois que vous êtes en studio et que vous voulez donner une couleur particulière, c'est ça?
0: Dès le départ, j'avais envie d'aller vers le rock et c'est vrai que Justin Adams, il est venu, il m'a encadré et qu'il a réalisé, il a fait les arrangements et il a ramené sa couleur aussi, très rock.
1: Et il a même fait ressortir votre côté punk. Tu me lèves.

0: Moi, j'ai décidé, c'est mon nouvel hymne. 6 heures du matin, c'est l'hymne de la charge mentale. Swad, oh bravo.
1: À chaque fois que je suis dans le métro le matin, je pense à cette chanson. Je vois les gens fatigués. J'ai dit, on est tous pareils, on est tous fatigués. Ouais. Surtout les femmes.
0: Surtout les femmes. Ouais. Vous regardez beaucoup les gens vivre autour de vous pour vous inspirer?
1: C'est fou parce que moi, le matin, ou pas le matin, spécialement le matin, mais je ne regarde pas mon téléphone dans les transports parce que déjà, je perds beaucoup d'affaires. Et je regarde les gens et c'est dur. Hein. Je ne voudrais pas critiquer, mais... Je fais partie des rares personnes qui regardent les autres ou qui lisent ou pensives, mais pas sur mon écran.
0: Ouais.
1: C'est pas que les ados, que les jeunes, même les personnes de mon âge ou sont tous sur leurs écrans et ça me fait vraiment peur.
0: Oui, parce qu'on
1: se regarde plus.
0: On se regarde plus et on ne rêvasse plus. Parce qu'en fait, quand on est sur le téléphone, alors on a beau regarder des trucs débiles, n'empêche que le cerveau est occupé. Alors que c'est la divagation finalement qui fait la créativité.
1: Oui, parfois, je me dis, si jamais il arrive quoi que ce soit, un vol ou quelqu'un qui fait un malaise, on ne sait même pas comment il était habillé, on ne sait pas ce qui se passe autour de nous. Et on est vraiment dans notre monde, dans notre écran. Et ça nous, je ne sais pas, moi, ça, c'est quelque chose vraiment qui me fait vraiment peur.
0: Oui, c'est effrayant. En fait, on n'a pas conscience de notre environnement. Alors qu'on vit dans un monde où on devrait faire très attention à notre environnement.
1: Bien sûr. Bien sûr.
0: Une des leçons de Zagat, l'album de Swad Massi. Allez.

0: bravo pour ce bel album, Zagat. C'est un album qui a été, vous diriez, plutôt facile à fabriquer, à imaginer, à inventer, ou ça s'est fait un peu dans la douleur ?
1: Est-ce qu'il était facile à faire ? Non, pas du tout. Moi, je prends beaucoup de temps pour écrire et je me prends la tête quand j'écris. J'essaie de choisir. Je fais très très attention quand je choisis mes mots et c'est vraiment à chaque fois c'est une période pour moi de recherche et de tension. Ça n'a jamais été facile.
0: Donc vous voulez à la fois être précise, incisive, quand on cherche le mot juste, c'est ça en fait qui se passe, c'est qu'on veut pas, on veut que tout le monde comprenne.
1: En fait, j'ai l'idée, j'écris bien sûr, après c'est vrai que j'écris en arabe à part les chansons que j'ai en français,
0: ouais.
1: Mais c'est que je suis très très dure avec moi-même parce que je suis très exigeante, j'essaye tout, je me dis toujours que c'est pas assez, c'est pas bien, il faut que j'écrive mieux que ça, je suis très très dure avec moi-même.
0: Mais Swed, le monde entier vous aime, en France on vous adore, pour vos concerts, on vous attend en Allemagne, en Angleterre, en Hollande, est-ce que ça, alors même si j'entends et j'admire le fait que vous soyez si dure avec vous-même, mais est-ce que ça vous apporte quand même un peu de réconfort dans les moments de doute ?
1: Le réconfort, je l'ai sincèrement quand je suis sur scène. Quand je suis sur scène, parce que je partage la musique avec mes musiciens, il y a une interaction avec le public, je vois comment ils réagissent. C'est ce que j'aime, c'est ça mon réconfort. Mais après, pour dans l'écriture, non, ça a toujours été douloureux pour moi.
0: Bon, bah merci de vous faire un peu mal pour nous faire une beaucoup grossesse. De bien après.
1: C'est comme une grossesse, oui.
0: Mais c'est un beau bébé, Zagat. Sachez-le.
1: Ouais,
0: sachez-le.
1: C'est mon troisième bébé.
0: C'est ça, un bébé.
1: Non, j'en ai d'autres, mais bon, c'est. Non, je parle des albums. Hein,
0: oui.
1: J'ai pas 10 enfants. Hein.
0: Alors, c'est un bébé, du coup, quand il filons la métaphore, un bébé qui a été enregistré à moitié en Angleterre France. Et à moitié en France.
1: Oui.
0: Ouais.
1: Oui, j'avais envie d'avoir ce son british.
0: Ça marche, hein. Ouais.
1: J'allais vers le rock et j'avais vraiment envie de ne pas tricher. Et même avec Justin, avec les musiciens avec qui j'ai travaillé en partie en Angleterre, j'avais besoin de cette énergie anglaise, on va dire, pour certaines chansons.
0: Et puis, il y a des invités aussi sur le disque. Alors, un grand philosophe du XIIe siècle, andalou de langue arabe, il s'appelle Averroès, et vous le citez dans la chanson « L'équation numéro 2 ». Et si vous vous dites « Oh là là, mais moi, en cours de philo, j'ai pas révisé Averroès », croyez-moi, cette phrase-là, vous la connaissez sans savoir même que c'est de lui.
2: L'ignorance mène à la peur. Et la peur mène à la haine, et la haine mène à la violence. Voilà l'équation.
0: Ah, et c'est très puissant, hein, ces mots d'Averroès. Ça vous arrive souvent de citer des auteurs dans vos chansons ou c'est une première ?
1: Alors, dans le passé, j'ai le plaisir de lire des poèmes avec des musiciens dans la formation Cœur de Cordoue. Et je rendais hommage à certains poètes. Et ça m'a toujours inspirée pour écrire. C'est-à-dire que ça m'arrive de prendre au hasard un philosophe ou un écrivain et je lis une citation très connue et ça mûrit après dans ma tête et je peux composer à partir d'une citation, par exemple.
0: Voilà, Swed Massy, fit Averroès. C'est pas tout le monde.
1: Là, c'est la classe. C'est la classe.
0: Exactement. Il y a aussi Youssoupha. Youssoupha est sur l'album pour une chanson qui s'appelle Congo Connection. Alors oui, ça parle du Congo, mais ça peut parler de tout un tas d'autres pays d'Afrique.
1: Tout à fait. Où les enfants, où les gens sont exploités.
0: C'est sûr. Des pays qui devraient être les plus riches parce qu'ils ont les ressources énormes et pourtant les gens crèvent de faim.
1: Et dommage parce que il y a de la corruption. Et c'est toujours les pauvres qui payent. Et j'avais envie de soulever surtout le problème des enfants qui sont exploités dans les mines et pour fabriquer nos fameux téléphones, ordinateurs, avions, drones. Et voilà, tout est connecté. On le voit pas parfois, mais c'est des nouvelles drogues en fait.
0: Youssoupha et vous, c'est beau. Ouais.

0: elle fait ça, Souhaite Massy, dans son album Zagat. Elle partage avec vous sa vision du monde. Alors oui, il peut être très laid en ce moment, il peut faire très peur, mais ça ne veut pas dire qu'on ne peut rien en faire. C'est ça en fait un peu votre philosophie. On peut en faire quelque chose de tout ça.
1: De toute façon, on n'a pas le choix.
0: Oui,
1: moi, j'estime que quand on est adulte, il faut qu'on se surpasse pour rassurer nos enfants, ceux qu'on aime. Et autant qu'artiste, je pense que notre rôle, c'est aussi de pouvoir avoir l'intelligence de faire jaillir la lumière de l'obscurité. Je pense que c'est notre rôle aussi, à nous les artistes.
0: Alors il y a, pour terminer, ma chère Souhaite Massy, un duo avec Gaël Faye. Ça s'appelle « D'ici, de là-bas ». C'est l'identité là qui est questionnée. C'est quelque chose qui vous tracasse ou pas?
1: Alors, c'est une chanson que j'ai faite avec Gaël Faye, et c'est pour dénoncer le racisme.
0: Ouais.
1: C'est l'identité, oui, non, parce que moi je sais d'où je viens et je sais où je suis. C'est un bagage qui m'a enrichi plus qu'autre chose. C'est surtout pour dénoncer les amalgames. Mm-hmm. Parce que nos origines, à nous, on va pas les effacer pour faire plaisir à certains. C'est juste pour dire que pour nous, c'est une richesse, cette double culture, et qu'on est là pour rayonner et pour construire, et que c'est possible.
0: Ouais, et c'est dit avec tellement de finesse, d'intelligence. Souhaite Massy, merci d'avoir rebranché les guitares électriques.
1: Ça vous va. Merci de l'invitation.
0: Super bien.

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2: C'est une des premières chansons qui m'a inspiré une question sur le genre que nous sommes, sur le travestissement. 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Quand j'étais petit et que j'écoutais cette chanson, je regardais la liberté de Diane Tell qui pouvait le chanter avec un air si... Oui, c'est libéré.

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2: Bonjour, bonjour. Comment allez-vous aujourd'hui ? Cet été, nous profitons des meilleurs moments au taquet avec Valérie Damido et Eric Bastien. L'occasion de passer un bon moment à l'heure du déjeuner et de nous changer les idées si, par exemple, on est au travail. Ce jeudi, nous ferons la connaissance de Richard qui a tendance à casser sa table basse, de Max qui aime bien cuisiner, d'Adèle qui collectionne les Barbies, sans oublier Patrick qui délègue la gestion de ses papiers à d'autres car il n'aime pas ça. On les adore, nos candidats, sur votre radio ici.
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2: Direction l'année 1995 maintenant. Que faisiez-vous d'ailleurs cette année-là ? Est-ce que vous en souvenez ? Jacques Chirac était élu président, Toy Story sortait au cinéma et Florent Pagny nous proposait une première compilation avec ce titre qui d'ailleurs donnera son nom à l'album. Bienvenue chez moi sur votre radio ici.

0: Il sera sur les routes de France à partir de mi-octobre, Amiens, Lille, Pau et ailleurs. Florent Pagny, bienvenue chez moi. Et bienvenue surtout dans la vie de Richard d'ici Loire-Océan. Richard qui est un vrai maladroit. Sa table basse, ou plutôt ses tables basses en sont témoins. Tout cela a beaucoup amusé Valérie Damido et Eric Bastien sur votre radio ici.
1: Richard, c'est notre petit Pierre Richard.
2: Oh bah, Pierre Richard, hein.
1: Pierre Richard.
2: Évidemment.
1: Alors, il paraît que il t'arrive quand même pas mal de problèmes. Par exemple, à chaque fois que tu fais des fêtes à la maison avec ta femme, tu danses et tu casses la table basse. Est-ce que c'est vrai cette histoire ?
3: Bah ouais, c'est vrai, ouais. Mais essaie de danser, c'est pas pareil.
1: C'est-à-dire ? Tu essaies ?
3: Bah, je fais un peu n'importe quoi parce que j'aime bien m'éclater, mais bon, c'est vrai que à chaque fois la table basse, ça mange. Maintenant, on a décidé d'acheter une table basse massive. Donc, c'est plus la table basse qui va casser.
1: Ah, bah oui, là, si tu prends un truc en marbre, c'est sûr que ça bougera pas. Tu prends un cube de béton et hop, là, on n'en parle plus.
2: Ça fait mal. Hein.
3: Non, bon. C'est vrai.
1: Bon, il paraît qu'une fois, t'as quand même coupé les cheveux de ton fils de 8 ans, t'as oublié d'enlever le sabot, il a été rasé à blanc.
2: Oui, mais il a réparé après. Il n'y a pas de problème.
3: Non, j'avais oublié de mettre le sabot. Le sabot.
1: Oui.
3: Et quand j'ai attaqué, bah, moi, j'attaque toujours de face. Hein. Enfin, des problèmes, c'est comme des problèmes.
2: Des figures, les gamins.
3: C'est un Iroquois à l'envers, on va dire.
2: Oh non, oh,
1: mais pauvre gosse, mais il doit il a dû te détester, cet enfant.
3: Ah oui.
1: Oh, mais
3: une heure ou deux avant qu'il veuille quelque chose.
1: Oh my god.
2: Il a cherché à être adopté après de chez toi parce que.
1: Attends, parce que c'est pas tout. Il veut justement, bah, pour se faire pardonner de la coupe qu'il a fait à son gosse, il décide d'aller acheter des rollers chez Decathlon.
2: C'est pas une bonne idée, je pense.
1: Oh bah, comme il... Pas du tout, parce que quand il arrive dans le magasin, il voit un skate, il se dit « Ah, quand j'étais jeune, je faisais du skate !» Donc hop là, parce que moi j'ai fait la même, hein, donc je vois bien ce que t'as fait. Tu sais, quand j'étais jeune, je faisais du skate, il est monté sur le skate, sauf que comment te dire ? Eh ben, il a tout fait tomber dans le rayon, n'est-ce pas ?
3: Et puis moi avec.
1: Et ben voilà. Non, il faut arrêter là maintenant, hein. Il faut arrêter mon petit chat, il faut arrêter, c'est... C'est plus possible parce que va t'arriver des bricoles. Tu vois, il y a un moment donné. Non, il faut rester.
2: On a plus l'âge, hein.
1: On a plus l'âge.
3: C'est ça, oui.
1: Alors, c'est la question à choix multiple qui peut te faire marquer 3 points de plus. Je vais te poser la question, te proposer des réponses et à mon top chrono, tu auras 10 secondes pour me donner ton choix. Tiens, on va chanter.

0: Vous savez qui manque à cette bande? Mamido.
1: Mamido.
0: On n'a pas retrouvé qui est Mamido, la chanteuse Mamido. On cherche toujours.
1: Oui, c'est vrai. Alors écoute bien. Nous allons parler du Mardi Gras, car aujourd'hui, mardi 17 février, c'est Mardi Gras.
0: C'est pas vrai.
1: Et alors, je vais te demander pourquoi on se déguise à Mardi Gras historiquement. Alors je te propose, pour effrayer l'hiver, pour se cacher des autorités religieuses, pour inverser les rôles sociaux le temps d'une fête, pour ressembler à Éric Bastien.
0: Mais oui.
1: Alors, pourquoi on se déguise historiquement? Pour effrayer l'hiver, pour se cacher des autorités religieuses, pour inverser les rôles sociaux le temps d'une fête, ou pour ressembler à Éric Bastien. Top chrono, 10 secondes.
2: Ressembler à échanger les rôles sociaux.
1: Échanger les rôles sociaux.
2: Parce que c'est l'équipement, il y a...
1: c'est ça. Et oui, Mardi Gras, ça prolonge les fêtes médiévales et les hiérarchies étaient inversées. Les pauvres jouaient les riches, les fous les puissants. Et tout le monde permettait à tout le monde d'avoir l'anonymat, la liberté de se déguiser. C'était génial. Voilà, 7 points pour toi.
0: Mais vous n'avez pas réinventé les règles sur cette question, du coup.
1: Mais il n'y a pas de règles à réinventer.
0: Oui, bien sûr.
1: L'énoncé des règles n'a qu'à être plus clair.
0: Vous avez répété 2 fois la question. Ce n'est pas 10 secondes que vous lui avez offert, mais 20 secondes.
1: Mais je répète toujours 2 fois la question. Qu'est-ce que tu racontes, même toi, tu le fais?
0: Je vais faire pareil, Laetitia.
1: Mais tout le monde fait pareil, on répète toujours 2 fois.
0: Laetitia qui va gagner. Je fais tout pour que tu sois avec nous vendredi, Laetitia.
3: Merci, merci.
0: Mais oui, mais tu sais, j'ai pas un bon coaching, hein. Je fais ce que je peux, mais j'essaye. Laetitia, alors, ma petite Laetitia, avec l'Indre-et-Loire qui habite à Fondette, on m'a dit que ton chéri était musicien. Il joue de quoi?
3: Eh ben, il joue de presque tout.
0: D'accord.
3: Il fait de la guitare, de la basse, du piano, de la batterie, tout ce qui fait de la musique, il arrive à sortir quelque chose de vraiment entendable.
1: T'es marié avec Rémi Brica?
0: C'est la vie en couleur. En fait, son chéri, c'est le catalogue La Redoute. Il sait tout faire. Et alors, du coup, il a un groupe. Et toi, tu chantes dans le groupe. Alors, comment il s'appelle ce groupe?
3: Alors en fait, le groupe avec lequel je chante s'appelle les Nordic Singers et je suis en deuxième chanteuse, oui, avec Anne qui était la vraie chanteuse.

0: Vous écoutez ici La Recette, Jack et Carla. Valérie Damido et Eric Bastien sont maintenant avec Max d'ici Gironde qui va nous donner envie avec ses spécialités culinaires et Clotilde d'ici Berry qui va nous étonner avec un talent inutile, complètement improbable. Je vous promets, il y a de quoi de rester perplexe sur votre radio ici.
1: Alors, il paraît, mon petit Max, que tu adores cuisiner parce que ta maman était chef cuisinière d'un grand restaurant.
2: Absolument.
1: Donc elle t'a appris à cuisiner.
2: J'ai surtout beaucoup regardé.
1: Et alors, c'est quoi ta spécialité?
2: La spécialité, comme j'avais dit à Gwenaël, mais elle ne connaissait pas, la spécialité ici quand même, c'est la lamproie à la bordelaise.
1: Et qu'est-ce que la lamproie? Qu'est-ce que c'est? Moi non plus, je ne connais pas la lamproie.
3: Pas non plus, non.
1: Qu'est-ce que c'est?
2: C'est vrai. La lamproie, c'est un poisson anguille, mais voilà. Grosse, plus grosse, puisque ça peut faire un kilo.
1: Ah oui, quand même.
2: On ne peut plus la pêcher en Gironde, mais on peut la pêcher, on en trouve encore, je dirais, en Loire, dans la Loire et dans la Dour.
1: Ah d'accord, il n'y en a plus en Gironde, bah, c'est bien dommage.
3: Mais on ne peut pas la pêcher, si j'ai bien compris.
1: Mais on ne peut plus la pêcher en Gironde.
2: C'est interdit, elle est protégée ici.
1: Bah oui.
2: On ne peut pas.
1: La surpêche,
2: mais on peut toujours en trouver, on peut se débrouiller par des pêcheurs qui peuvent en faire venir de Loire, et à ce moment-là...
3: C'est du braconnage. Hein.
2: On peut la cuisiner, mais c'est un poisson qui est onéreux.
1: D'accord, ok. Alors, par contre, tu fais du confit de cochon, il paraît, tu fais des beignets et tu fais des pets de nonne.
2: Ah oui.
1: Alors, ce nom m'a toujours fait rire, je ne sais toujours pas ce que c'est. Hein.
3: Une pâtisserie.
1: Oui, merci, mais j'ai 61 ans, je ne sais pas ce que c'est. C'est quoi un pet de nonne?
2: C'est un gros beignet.
1: Ah, c'est un gros beignet, mais à
2: c'est
1: quoi?
2: C'est des beignets de la mi-carême.
1: Ah, bah c'est bientôt alors.
2: Eh oui, c'est bientôt. Oui.
1: Eh oui, la mi-carême, c'est bientôt. Oui, oui. Eh voilà.
3: Attends, 61 ans voilà. Pour savoir ça quand même.
1: Ben voilà, eh ben oui, qu'est-ce que tu veux?
2: On apprend à tout âge.
1: Exactement, mon petit Max. Mais oui, mais ça lui passe par-dessus. Alors écoute bien, c'est une question à 3 points. Je vais te mettre un extrait de quelque chose, je vais te faire les propositions. Et à mon top chrono, tu auras 10 secondes pour me donner ta proposition. Écoute bien l'extrait.
4: Atmosphère, est-ce que j'ai une d'atmosphère?
1: Atmosphère, que jingle d'atmosphère. Dans quel film on entend cette réplique? Les enfants du paradis, Hôtel du Nord, Quai des brumes, La vie d'Éric Bastien.
3: Oui,
1: voilà.
3: Bien sûr.
1: Atmosphère, ce que jingle d'atmosphère. Les enfants du paradis, Hôtel du Nord, Quai des brumes, La vie de Bastien. Top chrono, 10 secondes.
2: Je dirais Quai des brumes, mais je ne suis pas sûr. Je dis Quai des brumes.
1: C'est pas ça, c'est Hôtel du Nord. C'est le film de Marcel Carné, 1938. Elle se dispute, Arletty, sur le pont du canal Saint-Martin. C'est Hôtel du Nord, elle est face à l'hôtel, d'ailleurs, dans l'extrait. Bon, bah pas de points, mais c'est pas grave, tu vas te rattraper.
3: T'as beaux yeux, tu sais, ça c'est Quai des brumes, t'as de beaux yeux, tu sais, avec Gamin, notamment. Clotilde, oui. Qui est notre petite Clo, qui est picarde, qui habite aujourd'hui dans l'Inde, parce qu'elle s'est installée à la campagne, qui fait mijoter de bons plats et qui pêche la carpe. On parlait de pêche en étant aussi. Alors, on a 3 points, mais on va peut-être faire mieux, Clotilde. Dis donc, un petit peu de voyage, tu as été en Sardaigne lors de tes études, c'était à quelle occasion? Tu as été fait des études de quoi en Sardaigne?
5: Eh ben, parce que j'ai fait un stage lors de mon BTS gestion et maîtrise de l'eau.
3: Ok.
5: Et je me suis retrouvée 3 semaines en Sardaigne pour faire un stage dans une usine d'eau potable.
3: Bah, sympa ça, t'as pas mal voyagé, ouais, hein. T'as été sympa, au Maroc, à Bruxelles, à Amsterdam, à Milan, avec Cédric. Et pourtant t'as peur en avion, donc tu te forces, tu te forces du coup?
5: Bah oui, je prends sur moi, mais je suis contente quand on atterrit, quoi.
3: Donc, oui, bah, j'imagine bien. Alors là, t'as envie d'aller sur l'île de la Réunion?
5: Oui.
3: Ah ouais, t'as envie de danser le Sega, seulement c'est 10, de mémoire, 10, 11, 12 heures hein, pour aller jusque dans l'océan Indien.
5: Ouais,
3: c'est pas à côté, hein. Bah, je te le souhaite d'y aller. Si t'étais un animal, puisqu'on parlait de la pêche, bah tu serais un poisson.
5: Voilà, un poisson dans l'eau,
3: ouais. Petit poisson, petit
1: popa.
3: Merci. Un tout petit poisson ou un gros poisson?
5: Oh, un petit poisson dans un étang tranquille, quoi.
3: Un petit poisson. Alors, tu sais, on aime bien parler des talents inutiles et on découvre parfois des choses assez hallucinantes. Mmh. Et Gwenaël, que l'on cite souvent, a découvert que tu avais, comme les autres, un talent inutile. Tu sais, alors là, j'ai halluciné parce que je pense qu'on peut mettre X-Files. Allons-y. Elle sait imiter la pantoufle.
5: Exactement.
3: Alors, est-ce que tu peux développer et d'accord, nous expliquer?
1: Oui, ce serait pas mal que tu développes.
5: Eh ben, il faudrait le voir pour le croire.
3: C'est-à-dire, tu fais quoi pour imiter la pantoufle?
5: Eh ben, j'imite la pantoufle, mais ça va être compliqué.
3: Non, non, mais ce que tu fais, en fait, tu t'allonges par
1: terre.
3: C'est visuel. Oui, bien sûr, oui. Mais tu t'allonges par terre sans bouger.
5: Voilà.
3: Mais surtout, pourquoi tu fais ça?
1: Bah, c'est inutile, donc...
3: Pourquoi tu imites les... Qui te demande de nous imiter la pantoufle?
1: Ça la fait rire.
5: Oh là, oui, voilà.
3: Bah, écoute, envoie-nous des images parce que j'ai une curiosité quand même par rapport à ça.
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0: Chicago, If You Leave Me Now. À suivre votre agenda d'été avec tous les bons plans pour profiter de la période estivale dans votre région, puis retour de la musique avec Renan Luce sur votre radio ici.
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2: Et nous avons une pensée ce midi pour tous ceux qui sont dans les feux, notamment dans le Var et dans le Diwa en Drôme. Bon courage à vous. La suite des meilleurs moments d'Otakès, c'est juste après Renan Luce, La Lettre, sur votre radio ici.

0: qui part en tournée à partir de fin septembre. Renan Luce dans la playlist d'ici La Lettre. Faisons connaissance maintenant avec Patrick d'ici Provence, qui a un gros point commun avec Valérie Damidot, et Emmanuel d'ici Loire-Océan, dont la spécialité en cuisine a fait saliver Eric Bastien. Je suis d'accord avec lui, ça a l'air délicieux.
1: Donc, mon patoche, tu as 3 points, c'est pas mal, j'ai envie de te dire.
2: Oui.
1: Alors, on parlait de points communs, toi et moi. On a un énorme point commun, toi et moi. C'est surtout qu'on a la même passion pour notre taulier national, notre Jojo Alfred.
3: Les gens de chaîne sans voir le jour, c'est qu'on appelle pour ça de l'amour.
1: Hey,
3: aimons la chance.
1: Alors, Johnny, hein, on est quand même... passion de Johnny, tu l'as vu souvent en concert ?
2: Oui, je l'ai vu 4 fois, bon, pas dans les grands stades et tout, mais bon, je l'ai vu à Marseille, au Dôme, tout ça, dans les Zéniths. Ouais, je me suis régalé, parce qu'on le voyait, il n'était pas trop loin, quoi. Je l'ai vu à l'Arena d'Aix aussi. Oui, non, c'est sympa.
1: Ah oui, ah, mais bon, dis donc, c'est bien, 4 fois déjà.
2: Hey. Oui, c'est vrai. Oui. Avec mes fils. Alors, je voulais te dire, Valérie, parce que j'ai un fils qui est DJ à Nice.
1: Oui.
2: Voilà, il s'appelle Mario, et voilà, je l'aime, et j'aime mon autre fils. On est tous dans l'événementiel dans ma famille. Il est magicien à Aix-en-Provence.
1: Et il s'appelle comment?
2: Pierre. Voilà, ah. Pierre, il est magicien. J'ai 2 petits-enfants, Gabriel et Elsa, qui, voilà, 6 ans et 3 ans. Magnifique.
1: Alors, Pierre le magicien, Mario le DJ, et les petits-enfants, ils vont faire quoi alors? Acrobates?
2: Ah ben peut-être, le cirque, oui, peut-être.
1: Eh oui, pourquoi pas, j'ai envie de te dire.
2: C'est dans les gènes.
1: Eh ouais, bah oui, c'est dans les gènes, exactement, voilà. Ouais. Alors, bah oui, c'est dans les gènes, parce que t'étais plutôt un artiste, parce que par exemple, tout ce qui est administration, paperasse... Oh,
2: ouais, non, c'est pas mon fort.
1: Eh ouais, bah t'es comme moi, moi j'ai un
2: problème. Moi c'est ça, les paillas, les barbecues, enfin les apéros... Enfin,
4: la vie, quoi, voilà. La vie, quoi, hein, bah ouais, la vie, qu'est-ce qu'on s'en fout des papiers.
1: Alors les papiers, le barbecue, tout ça, bien sûr... Mais du coup, c'est qui gère tes papiers?
2: Ben, c'est des copines, des voisines.
4: Les pauvres. Tu travailles tous les gens, le voisinage, lui.
2: Voilà.
4: La compta, le secrétariat.
2: Les aides sociales. Enfin voilà, quoi, je me débrouille quand même, ça va.
1: Tu te débrouilles, d'accord. Alors écoute bien, c'est la question à choix multiples, c'est pour marquer 3 points de plus. C'est une question de télévision. Écoute bien la question. Et je te propose des choix, et à mon top chrono, tu auras 10 secondes pour me donner ton choix. Quelle chaîne de télévision a vu le jour le 20 février 1986? Alors, M6, Canal+, La 5 ou ma chaîne de vélo? Donc, quelle chaîne de télé a démarré sa carrière le 20 février 86? M6, Canal+, La 5 ou ma chaîne de vélo? Top chrono, 10 secondes.
2: Ouais, je vais partir sur Canal Plus.
1: Et c'est non, chéri.
2: Non.
1: C'est la 5.
2: Oui, j'ai hésité.
1: Et ouais. C'est 20 février 86, c'est Berlusconi qui lance ça. Ça a été la première chaîne privée gratuite en France et elle a cessé d'émettre en 92, donc c'est dire si c'est vieux. Et
4: c'était triste.
1: Et
4: Jean-Claude Bourret, je me souviens, oui. La 5 est morte et tout, c'était dur. Ouais.
1: Bon, et ben pas de points pour toi, mon chat, mais tu restes en tête avec 3 points.
4: Bon, Emmanuel avec ici Loire-Océan, oui. Emmanuel en Vendée, à 13 septembre, on a 2 points déjà, Emmanuel, on est pas mal. Emmanuel qui adore la cuisine, on n'a rien dit, mais bon, il paraît que tu excelles dans le hachis parmentier de canard. À

0: Et où est-ce que t'étais où pour tomber sur un cactus?
1: Moi, j'étais chez, ça devait être chez des amis à mes parents ou des voisines, je sais plus. Ben, je sais plus dans le contexte exactement, mais je faisais chaud. C'était un été et boum, je me suis cassé la figure. Les fesses, les premières dans le cactus.
0: Ouais.
1: Du coup, après, ça a marché un petit peu mal.
0: On a dû enlever les épines à la pince à épiler. Mais ta fille aussi a un petit côté Miss Ganin, parce que ta fille joue au badminton. Toi, tu veux lui montrer comment jouer. Deux coups de raquette plus tard, tu glisses. Et qu'est-ce qui se passe?
1: Je me rupture les ligaments croisés.
0: Ah oui, quand même. Ah là, on est du très, très haut niveau. Pour le pauvre. Non, mais on rigole.
1: Je ne suis pas sportive du tout. Donc j'ai fait ça avec des tongs. Forcément, il ne faut surtout pas faire du badminton avec des tongs.
0: C'est dangereux. Mais oui, au travail, tu as glissé, tu t'es retrouvé sur la terre. Voilà, c'est des clients qui t'ont relevé. En fait, ta vie, c'est vidéo gag. Voilà.
1: C'est vidéo,
0: c'est vrai, t'aurais pu passer dans l'émission. En plus, il t'est arrivé un truc comme ça où t'as été filmé par des caméras de surveillance en train de te vautrer. Donc, évidemment, ça fait le tour. Oh là là.
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0: Le prochain rêve, nouveau duo de Grand Corps Malade avec Stilto. Le premier sera en tournée à partir de janvier, la seconde en concert le 30 août prochain à la Foire en Seine à Châlons en Champagne. Valérie Damido et Eric Bastien sont maintenant avec Gérard d'ici Sud-Lorraine qui a une passion pour les petites voitures, mais pas n'importe lesquelles. Et Valérie d'ici Loire-Océan qui nous raconte la rencontre avec son mari sur votre radio ici.
1: Alors, notre ami Gérard, dis donc, il paraît que tu bricoles pas mal, que tu sais peindre, que tu sais poser du papier peint.
2: Ah, c'est la seule chose que je sais faire.
1: Ah,
3: c'est déjà énorme.
2: Bricoleur, à part peindre et du papier peint, sinon, je suis, à mon grand regret, je suis

0: Pas du tout bricoleur. Dieu merci, mon fils est beaucoup plus bricoleur que moi.
1: Oh, mais enfin, poser du papier et peindre, tu sais, c'est dur quand même déjà.
0: Non, bah vous en savez quelque chose, Valérie.
1: Oui, bah j'en sais quelque chose, c'est pour ça que je te dis que maroufler, c'est pas... Voilà. Alors, en revanche, il y a une nouvelle passion pour toi qui vient d'arriver dans ta vie. Tu construis des trucs en Lego. Qu'est-ce que tu construis?
0: Je construis des petites voitures en Lego, qui c'est une passion, on peut appeler ça comme ça, oui et non. C'est-à-dire que je suis tombé malade il y a 2 ans, et pour oublier un petit peu ce qui m'arrivait, mon fils qui construisait beaucoup de petites voitures en Lego m'a donné envie d'en faire. J'en ai acheté une. Et puis ben maintenant, je crois que j'en suis à 60 et j'ai même obligé d'acheter une étagère pour les mettre parce que j'en avais partout.
1: Ah oui. Ah d'accord, mais alors, est-ce que tu as fabriqué les voitures de James Bond ?
0: Alors non, parce que la voiture la plus connue de James Bond, c'est le DB, l'Aston DB5. Mais elle est sortie à construire en Angleterre, mais pas en France, malheureusement.
1: Eh ben, c'est l'occasion d'aller en Angleterre.
2: Ben oui.
1: Tu vas passer un week-end à Londres et tu vas t'acheter l'Aston Martin.
2: Il y a une boutique Lego à Londres extraordinaire en plus. Voilà.
1: Oui, il y a une très grande boutique. Et elle est magnifique, cette boutique. Elle te plairait énormément.
0: Alors, on va donner l'adresse, alors.
2: À Leicester Square.
1: Exactement. Leicester
2: Square. Leicester Square, on dit. Voilà. À la Eric Bastien, on dit Leicester Square.
1: À la normale, on dit Leicester Square.
2: Leicester Square.
1: Voilà. Alors, on va tout de suite jouer à la question à choix multiples qui peut te permettre de gagner 3 points de plus. Je te rappelle que tu es en tête. Donc, je vais te poser la question, je vais te faire des choix de réponse. Et à mon top chrono, tu auras 10 secondes pour me donner ton choix. Écoute bien la question.
0: D'accord.
1: Qu'est-ce qu'une gavotte ? C'est quoi une gavotte ? Alors, petit 1, une danse folklorique, une petite barque en bois, un vêtement traditionnel ou le surnom d'Éric Bastien. Qu'est-ce que la gavotte ? Une danse folklorique, une barque en bois, un vêtement traditionnel ou le surnom d'Éric Bastien. Top chrono, 10 secondes.
0: C'est une danse folklorique, je crois.
1: Une danse folklorique. Est-ce que c'est une danse folklorique ? Oui, c'est une danse traditionnelle bretonne qu'on va écouter immédiatement. Alors, on fait ça en ronde, hein, souvent. C'est aussi en Cornouailles, en Haute-Bretagne. On la danse beaucoup encore aujourd'hui dans les fest-noz. Bravo, ça te fait 6 points, Gérard. Tu t'envoles.
2: Oui, Valérie, tu n'es qu'à un point, mais t'es pas très loin, mais t'inquiète, ça va aller. Valérie, avec ici Loire-Océan, qui habite à la montagne, ça s'appelle vraiment la montagne où elle vit. Alors Valérie, on a dit tout à l'heure que t'es mariée à Bruno, que vous aviez des enfants qui ont déjà plus de 30 ans, hein, pour l'un. Ça veut dire que vous êtes rencontrés il y a tout juste 40 ans, me semble. C'est bien ça, tu confirmes ? 1986 ?
3: Oui, tout à fait, en 86.
2: Est-ce que tu sais ce qu'on écoutait à la radio comme slow en 1986, entre autres ?
3: I'm still loving you.
2: Ah oui, il y avait peut-être ça. On va te le trouver, parce que moi je voudrais qu'on parle de ce solo et de ta rencontre avec Bruno. C'était au bal des pompiers un 15 août et c'était au Croisic. Regarde, on te le met pour toi. Hein. Alors Bruno t'a invité à danser un slow. Mais il s'est rien passé. Parce que toi t'étais pas libre en fait.
3: Tout à fait.
2: Eh ouais, c'est ça. Alors, vous aviez des amis en commun. Vous êtes revus ou pas ? Oui.
3: Oui, on s'est revus.
2: Alors, vous êtes revus ?
3: On s'est revus à la patinoire.
2: Oui, alors attends, parce que Bruno a invité tout le monde chez ses parents à boire un verre, et toi, t'en as profité. Elle avait envie, hein. T'as repéré son nom de famille sur la boîte aux lettres ?
3: Oui.
2: T'as cherché partout, et dans l'annuaire à l'époque, son numéro de téléphone, et tu l'as appelé pour le voir. Et qu'est-ce qu'il t'a dit ?
3: Il m'a dit, ben non, je peux pas, je vais à la plage avec mes parents.
2: Oh ! Alors, ils avaient 18 et 20 ans. Et puis, finalement, il a changé d'avis dans l'après-midi. Hein.
3: Voilà, on a pu aller boire un verre.
2: Et voilà, et ça s'est passé comme ça.
3: Et voilà.
2: Avec du Still Loving You. Et c'était il y a 40 ans, rencontré en août 86 et marié en 92. Waouh, 34 ans de mariage. C'est une belle rencontre, hein ?
3: Ben oui, bien sûr.
1: Enfin, il a
3: avec
1: quand même.
3: Enfants.
1: Heureusement que t'es gentil, hein, parce que le gars qui te dit non, je joue à la plage avec mes parents.
2: Non, mais il avait 18 ans.
1: Et alors ?
2: Il suivait ses parents.
3: Ah, il avait 20 ans, mais bon, bah ouais, mais quand même, quoi.
2: Ouais, non, mais ouais. Il a changé d'avis dans l'après-midi.
1: Oui, bah moi je suis désolé, je la trouve sympa. Moi j'aurais dit, tu sais quoi ?
2: Il l'a fait attendre un peu. C'est une technique, ça.
1: Technique de quoi ?
2: C'est vous les filles qui nous faites attendre souvent. Donc pour
1: une fois. Jamais fait attendre personne.
2: Regarde, c'est un bon coup, là, ça fait 34 ans de mariage.

0: YouTube dans la bande-son de votre radio ici. Dans un instant, Valérie Damido et Eric Bastien reviennent avec Jean-Louis d'ici Saint-Étienne, Loire, et Adèle d'ici Berne-Bigorre. L'occasion d'apprendre que Bambi n'est pas un fan, selon Eric. Vous ne verrez plus le dessin animé de la même façon. A tout de suite sur votre radio ici.
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2: Alors, Jean-Louis, tu as 2 points. Bravo, c'est magnifique. Je suis très fière de toi.
3: Oui.
2: Donc, dans tous ces trucs qu'on a racontés sur toi, on a l'impression que tu es un homme extraordinairement parfait. Or, tu as un défaut. Comme tous les hommes, tu es têtu.
4: C'est bien ça.
2: Alors, ça se manifeste comment, cet entêtement? Par exemple, t'es têtu sur...
4: Mais je suis têtu.
2: Mais oui.
4: Têtu, voilà.
2: Mais ça veut dire que même quand t'as tort, t'es têtu, tu t'entêtes.
4: Ah, oui, c'est un petit peu ça, oui.
2: Même quand ta femme te dit que tu as tort, tu continues à t'entêter.
3: Ah oui, c'est le principe.
4: Non, je reconnais les erreurs aussi. Hein. Si, si.
2: Ah, mais quand tu...
4: Je ne suis pas 100% têtu, non, non.
2: Ah, d'accord, tu es un tétinou, quoi. Tu es un tétinou.
4: Voilà. Oui, oui, oui.
2: Bon.
4: Voilà.
2: Alors, on t'a demandé si tu étais un animal, tu aimerais toi être un chien. Pourquoi un chien? T'aimes bien les chiens?
4: Ah, j'ai toujours aimé les chiens, oui. Oui. Petit ou gros, moyen, toute race de chiens, oui, j'aime bien.
2: Mais t'en as pas?
4: Eh non, malheureusement. Parce qu'à cause qu'on a un petit chat, et le chat, il voudrait pas trop accepter le chien.
2: Oh, j'ai deux chiens et un chat, ça s'entend comme larron en foire, je peux te le dire.
4: Mais la nôtre, c'est une poreuse.
2: Ah, bon, elle va apprendre, t'inquiète, prends un chien.
4: Peut-être, mais j'aime avoir un chien. Oui.
2: La vie est courte, il faut prendre ce qu'on aime, voilà. Qu'est-ce que t'aimerais être comme chien, toi?
4: Bon, c'est des chiens, bon, des anciennes races, parce qu'on a eu un berger allemand, voilà.
2: C'est mignon, les bergers allemands, moi j'aime bien, c'est gentil en plus.
4: Oui.
2: Bon, mon chat.
4: Ou alors un berger australien, c'est sympa.
2: Oh, c'est sympa, bon, des bergers, quoi. Oui. Alors écoute bien,
4: oui.
2: Tu as 2, t'es en tête, je te propose de marquer 3. Tout de suite, avec une question à choix multiple. Je te pose la question, je te propose des réponses, et à mon top chrono, tu as 10 secondes pour me donner ta réponse. Alors écoute bien. Dans la chanson All You Need Is Love des Beatles, il y a une introduction. Oui. Dans cette chanson, il y a un début, il y a une introduction qui débute le morceau, et c'est un chant français. Alors quel est ce chant français qui démarre All You Need Is Love des Beatles? Je te propose La vie en rose, Douce France, La Marseillaise ou bien évidemment le jingle de votre radio ici. Alors par quel chant français, attends, débute le morceau All You Need Is Love des Beatles? La vie en rose, Douce France, La Marseillaise, le jingle d'ici. Top chrono, 10 secondes.
4: Bon, on va dire Douce France.
2: Et non, c'est la Marseillaise et je te le fais vérifier.
3: Tadam.

0: Eh oui. Eh bien non, pas de... Et voilà, c'était... Voilà. Bah écoutez, j'ai envie de vous dire...
1: Bah, c'est comme ça.
0: J'ai envie de vous dire pas de points.
1: Adèle, est-ce que tu l'avais en toute honnêteté? La réponse,
2: non, pas du tout.
1: Non, tu l'avais pas, tu connaissais pas. Ah, ok.
0: Adèle, elle connaissait déjà pas Ophélie Winter.
1: Oui, je suis quand même surpris, Adèle.
2: Je suis nulle en musique, moi.
1: Ah oui, non, mais non, quand même. On connaît Ophélie. Bon, c'est pas grave. Allez, on va se rattraper avec une autre question dans un instant. Tu dis qu'on est mieux en Barbie. Pareil que tu collectionnes des Barbie. T'en as encore aujourd'hui ou c'était quand t'étais petite, ça?
2: Ouais, j'ai encore un sac avec mes anciennes Barbie. Mais je les garde au cas où j'ai une petite fille.
1: Ah oui, t'as raison, exactement. Bah, t'as bien raison. Tu collectionnes, alors, tu t'entendrais bien avec mon fils, les cartes Pokémon.
2: Oui, aussi.
1: T'en as combien?
2: Alors là, aujourd'hui, j'en ai plus. Je les ai toutes données à mes neveux.
1: Mais tu sais que ça vaut de l'argent, ça. Mais pourquoi t'as tout donné? Mais non.
2: Eh oui, je sais. Ouais.
1: Business. Non, bah après, voilà, ils en profitent, c'est bien pour eux. Hein. T'as la phobie des frelons. Je découvre que, oui, alors je pense qu'on est nombreux. Hein. Fait un peu peur, le frelon, quand même.
2: Ouais, mais moi, j'en ai très, très peur au point que je. Enfin, s'il y en a un qui est proche de moi, je vais me cacher. Enfin, voilà, je vais partir en courant.
1: Oui, oui, non, mais ça peut se comprendre. Oui, je comprends, il n'y a pas de souci. Hein. Alors, si tu étais un animal, puisqu'on parle des insectes, des animaux, tu serais ceci. C'est quand même copieux, ça, un éléphant. Pourquoi tu as choisi un éléphant?
2: Bah, je trouve que c'est majestueux comme animal, et puis c'est genre, enfin, ça vit en famille, c'est intelligent.
1: Ok.
2: Voilà, j'aime bien. Je trouve ça beau, quoi.
1: T'aimes les girafes aussi, parce que tu me vois venir. Quel est ton porte-bonheur?
2: Mon porte-bonheur? Ah, c'est
1: Bambi.
2: Une peluche.
1: Ah, c'est pas une girafe. C'est quoi, Bambi?
0: Mais
1: non.
0: Mais c'est un fond, mais
1: ah,
0: t'es
1: oui, c'est un fond, oui, c'est la même famille.
0: Hein? Mais ça va.
1: Je voyais Bambi comme une girafe.
0: Non mais le mec.
1: J'étais convaincu que Bambi était une girafe.
0: Je demande pardon infiniment à tous les
1: mais
0: gens
1: le fond,
0: qui nous écoutent.
1: Le petit de la girafe, non?
0: Allez, Bambi, c'est le petit de la biche et du cerf et c'est un fan.
1: Ah oh, mais c'est les cervidés, c'est la même chose, tout ça, non? C'est pas.
0: Ah parce que une girafe c'est un cervidé?
1: Bah c'est quoi une girafe? C'est une girafée, non? Je ne sais pas du tout.

Arena, Arena qui sera sur scène au mois d'octobre à la Grande Motte, Bordeaux, Lille et ailleurs. Allez plus haut. Merci d'avoir passé cette heure avec nous. Les meilleurs moments de Taquet, c'est fini pour aujourd'hui. La suite demain avec une histoire de chou-fleur cru, de médium et de sanglier, entre autres, sur votre radio ici.

0: Tu m'emmèneras.
1: New York avec toi. Retour en France ce jeudi. 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
1: Soyez les bienvenus en ce jeudi du mois d'août, ici dès 5h, un lendemain d'éclipse qui démarre en musique avec Sandra et Maria Magdalena, venues directement des années 80. Ce matin, toute l'équipe des Leftos réunie au grand complet pour vous accompagner dans les tout premiers instants de cette journée. Au programme, quelques infos pratiques pour vous faciliter le quotidien et le concentré de l'actualité pour vous tenir informés au plus près de chez vous. Bonjour Valentine Lottès.
3: Bonjour Johan, bonjour à tous.
1: La parole aux pompiers ce matin.
3: Comme la France et nos forêts, leur colère s'embrase. Les 9 syndicats de la profession appellent à la grève ce jeudi. Exaspérés, on en parle dès 5h, par le manque de moyens et d'effectifs. Nous sommes dans une caserne de Savoie pour vivre leur quotidien de l'été. C'est l'info du jour dans une demi-heure.
1: Trouver un bon coiffeur, pas très cher et tout près de chez vous, c'est la mission de Paris City des économies ce jeudi aux alentours de 5h13. Mais au fait, j'oubliais le principal, cette éclipse. C'était comment hier soir? Venez donc nous raconter, nous débriefer. Vous étiez avec qui? Vous l'avez vu où, cette éclipse? 0810 055 056.
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1: Nous sommes le jeudi 13 août. Bon réveil, il est 5h. Le journal présenté par Valentine Lottès et à la une, un appel à toutes les casernes.
3: Appel à la grève par les 9 organisations syndicales des sapeurs-pompiers professionnels éreintées par le manque d'hommes et de moyens, Laurine Benjebria, en pleine saison des feux.
5: Les pompiers professionnels se disent aujourd'hui à bout, épuisés par un sous-effectif chronique, explique Sébastien Bouvier, secrétaire fédéral à la CFDT en charge des services d'incendie et de secours.
6: Entre 2015 et 2025, le nombre d'interventions a augmenté de pratiquement 600 000 interventions. Et quand on voit les effectifs de pompiers professionnels, ils n'ont augmenté que de 7%.
5: Et cela entraîne des désorganisations dans les casernes, comme lors des incendies hors normes de cet été.
6: En parallèle, il y a les interventions courantes. Et quand vous avez des pompiers qui partent en renfort sur des gros feux, vous avez également des pompiers en moins dans les casernes.
5: Il dénonce également un manque de moyens et des équipements pas adaptés.
6: La cagoule aujourd'hui est désuète, ne filtre pas les particules cancérogènes. Il y a une nouvelle cagoule aujourd'hui qui existe sur le marché, mais pour l'instant, la majorité des 10 ne veulent pas l'acheter au prétexte qu'elle est trop chère.
5: Or, les moyens financiers manquent et on ne peut pas se contenter de remerciements, s'agace Laurent Guillotot de la CGT.
7: Un héros, quand vous regardez n'importe quel dessin animé ou bande dessinée, il a la gratitude et la reconnaissance de ses supérieurs. Nous, on n'a pas cette reconnaissance-là. Les seules reconnaissances qu'on a, c'est malheureusement nos collègues décédés qui ont des médailles à titre posthume.
5: Les syndicats réclament donc des réponses immédiates de l'État et prévoient sinon de se joindre au mouvement de grève de la fonction publique fin septembre.
3: Les représentants des pompiers reçus à midi par le ministre de l'Intérieur, leur grève prendra surtout la forme de brassards et de débrayages de quelques heures. Les interventions seront assurées puisque le feu, lui, ne s'arrête pas, y compris au nord de la France ou de la Bretagne à la Côte d'Opale. Plus de 1200 habitants et vacanciers ont été évacués hier à cause d'un incendie à Saint-Just, à une cinquantaine de kilomètres de Rennes, toujours en progression, et d'un autre au nord du Touquet Paris-Plage, dans le Pas-de-Calais, partiellement contenu. Et le risque d'incendie ce jeudi est encore élevé. 50 départements en vigilance orange feu de forêt, 80 pour canicule. La chaleur, forcément, augmente le risque de départ de feu. Et ces canicules à répétition, Nicolas Levenbruck, les habitants de cet HLM de Valence n'en peuvent plus.
8: 31 degrés chez Candy, l'appartement de la quinquagénaire est plongé dans le noir.
9: La journée, vous êtes obligé de fermer. La nuit, vous croyez ouvrir, croyant qu'il y a de l'air. Le pire, c'est la nuit. Vous ouvrez, il y a du bruit, ça donne sur un parking et il n'y a pas d'air.
8: Dans l'appartement du dessous, le grand ventilateur au plafond ne suffit pas à rafraîchir la chambre de Christiane, 76 ans.
10: Là-bas, on a des volets en fer qui réchauffent énormément l'appartement. La nuit, c'est 29-30. C'est affreux, affreux. C'est un été d'enfer.
8: L'isolation a été refaite il y a une dizaine d'années, mais c'est loin d'être suffisant.
10: La clim, j'avais demandé déjà au responsable des HLM de l'installer, mais on peut pas, on n'est pas chez nous.
8: Un tuyau en plastique dépasse de la fenêtre du troisième. C'est la clim portable de Kevin, achetée une centaine d'euros sur le Bon Coin l'année dernière, en pleine canicule.
11: Ça a vraiment changé ma vie en termes de refroidissement, même confort de vie. Je n'ai jamais mal dormi avec ça. Je me rappelle du moment où j'avais plus d'électricité et c'était un véritable enfer parce que c'est 35 degrés. Et je suis n'avez que ton corps pour souffrir.
8: C'est pour ça qu'en ce moment, le climatiseur tourne à plein. Avec cet été caniculaire, Kevin ne regrette pas son investissement. 100 euros sur le bon coin pour la machine, 100 euros de plus par an pour l'électricité.
3: Et pour la France, le coût de ces chaleurs extrêmes est colossal, jusqu'à 15 milliards d'euros pour cet été uniquement, selon le gouvernement.
1: Vous écoutez ici 5h04, une petite pause fraîcheur avec les championnats d'Europe de natation.
3: Et une nouvelle finale à disputer pour Maxime Grousset. Le Français s'est qualifié pour la finale du 100 mètres papillon, double champion du monde de la distance. La finale, c'est à 18h30. Le premier trophée de la saison du Paris Saint-Germain. Le club de foot de la capitale a remporté la Super Coupe d'Europe hier soir contre les Anglais d'Aston Villa, 2-1. Et puis si vous l'avez raté, le clou du spectacle a duré hier soir 1 minute et 50 secondes, mais on ne le reverra pas de sitôt. Une éclipse quasi totale du soleil.
0: Dans quelques instants, on ne verra plus le soleil.
4: L'éclipse est à son maximum maintenant.
12: C'est extraordinaire. Extraordinaire. C'est vraiment incroyable.
13: Il ne fait pas sombre comme quand la nuit tombe. C'est un autre sombre qu'on ne connaît pas. C'est assez bizarre.
14: Je trouve ça génial.
15: C'est magnifique.
16: C'est ma première éclipse. J'ai trouvé ça magnifique.
17: Complètement dingue.
16: C'est vraiment dingue.
18: Là, on voit que la nature est très forte. Nous sommes tout petits, tout petits, tout petits devant elle.
19: Une certaine émotion, puis ce sera la dernière, parce qu'en 2081, je ne serai plus sur la Terre.
20: On a vu qu'il y avait une communion, des gens ont applaudi et tout. On s'est rendu compte qu'on assistait à un moment exceptionnel, quoi.
21: Je trouve ça un peu poétique et presque féerique.
3: Un spectacle unique suivi par des millions d'Européens. Les plus belles images, les plus belles photos de ce baiser entre la Lune et le Soleil. C'est à voir sur ici.fr. La météo, Johan.
1: Alors que la nuit a été pour beaucoup d'entre vous tropicale ce matin, les températures au lever du jour sont déjà très élevées. Il fera en début de journée 24 degrés à Toulouse, 20 à Limoges, 25 à Bordeaux, 23 à La Rochelle. Pour trouver un petit peu de fraîcheur entre guillemets ce matin, il faut être dans le nord et le nord-est. Il fera 19 ce matin à Lille, 16 à Charleville-Mézières, 19 à Strasbourg. Et puis dans le courant de l'après-midi, le thermomètre va flirter avec les 40 degrés. Il fera justement 40 degrés à Bordeaux, Toulouse. Il fera très chaud également sur le bassin parisien, 38 dans la capitale, 39 à Orléans, 38 à Limoges, tandis que sur le pourtour méditerranéen, le mercure affichera lui 35 à Perpignan, jusqu'à 37 à Montpellier. L'occasion de rappeler quelques recommandations d'usage de bon sens: hydratez-vous, ne vous exposez pas au soleil trop longuement, et puis sachez rester le plus souvent possible, tant qu'à faire se peut, au frais et à l'ombre. Chez vous, comment ça se passe ce matin à 5h06? Vous nous postez un petit message sur la page Facebook d'ici, le nom de votre commune, une température, une photo. On fait la météo ensemble.
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1: C'est une nouvelle journée qui démarre. Dehors, il fait encore nuit, tout le monde dort. Et c'est ça qui est bien, la magie de ce petit moment qu'on vit, vous, nous. Voici Sandra. Sandra comment ? C'est pas l'heure de donner des noms de famille, voyez ? Sandra, Maria Magdalena, le retour des années 80, à l'honneur, ici, pour vous souhaiter un bon réveil.

0: 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Il est 5h10, tout au long de l'été, on se réveille ensemble.
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0: C'est une initiative qui remporte en ce moment un franc succès aux États-Unis. Dans l'État de New York, il y a une station-service qui offre 20% de remise sur le plein d'essence à ses clients à une condition.
2: Très bien.
0: Ces derniers doivent se mettre à danser. Pas de style ni de chorégraphie imposée. Ils sont libres d'improviser devant les caisses quelques pas et le patron de la station de décider à la fin s'il octroiera ou pas la fameuse ristourne de moins 20%.
2: Ça dépend de la prestation en fait.
0: C'est un peu danse avec les stars, d'accord, mais sans les stars et au bord de l'autoroute. En somme, mettre un petit peu de bonne humeur dans le quotidien des automobilistes alors que le prix de l'essence n'a jamais été aussi élevé. Et puis c'est aussi une bonne idée de communication pour la station-service. L'opération marche du feu de Dieu. Elle a été lancée il y a quelques semaines. Les vidéos des clients en train de danser sont postées sur les réseaux. Petite vidéo virale qui enfle sur le net. Danser pour payer moins cher son essence. C'est une idée qui pourrait peut-être vous intéresser, Valentine.
2: Ah, bien sûr. Bah, ouais. Toutes les ristournes, moi,
0: Faut aller du côté de New York. Alors, je sais pas c'est si vrai. C'est rentable.
2: Non,
0: prendre
2: je suis
0: la
2: pas
0: voiture,
2: sûr,
0: tout ça. On va rester en France.
2: En voiture, je crois que c'est même pas possible.
0: Il y aura des voitures amphibies un jour. On aura l'occasion d'en parler dans une prochaine info improbable. En attendant, on reste en France dans l'actu ce jeudi. La sécheresse, catastrophe pour l'agriculture.
2: Oui, après le maïs, le blé et les salades, la production de pommes subit les conséquences du manque d'eau. Nous sommes dans un verger de Corrèze dans 5 minutes.
0: Et puis on va chanter au son de Rock Election dans un instant. Laurent Voulzy, un mix de tout ce qui se faisait de meilleur dans l'actualité, dans la musique internationale pop. Pour l'heure, c'est le moment d'économiser. Bonjour Valère Coréard. Chaque jour, vous nous livrez un bon plan pour notre pouvoir d'achat. Et aujourd'hui, on va chez le coiffeur.
3: Et on va répondre à Maëlle qui m'a écrit avec cette question. Je dois faire avec un budget très serré en ce moment suite à une reconversion professionnelle. Et forcément, c'est sur des dépenses moins prioritaires que je fais des concessions. Le coiffeur, par exemple. Mais je suis sûr que vous avez une astuce pour m'aider. Et j'en ai même plusieurs. Merci en tout cas Maëlle pour votre confiance. Ça me touche, évidemment. Et puis merci d'avoir pris le temps de m'écrire. Parce que comme je le dis souvent, ça va aider tout le monde. Donc, pour le coiffeur pas cher, première chose à faire... Les écoles de coiffure, il n'y en a pas partout, c'est vrai, mais ça reste un super bon plan, avec dans le meilleur des cas la gratuité, et sinon 5-10 euros la coupe, c'est imbattable. Alors soyez rassurés, il y aura toujours un prof à vos côtés.
0: Et il y a aussi des salons de coiffure discount, hein, ça c'est un bon plan également.
3: Oui, je confirme, hein, que ce soit des réseaux ou des indépendants, il y a des salons effectivement qui sont positionnés sur le prix avec des moins 30, des moins 50% par rapport au tarif moyen. Parfois, des salons proposent aussi des créneaux avec une réduction pour remplir. C'est en général plutôt en matinée. Il y a aussi des professionnels qui proposent des forfaits famille, des cartes de réduction. Ça vaut le coup, hein, de demander, passer un petit coup de fil avant pour vous renseigner sur les pratiques commerciales. Enfin, certains coiffeurs à domicile pratiquent des tarifs très attractifs. Là aussi, faites une petite recherche sur Internet pour peut-être trouver chaussures à votre pied. En tout cas, j'espère que ces pistes vont vous aider. Et si j'ai oublié une astuce, que vous avez besoin d'un conseil, pensez à m'écrire par ici des economies@radiofrance.com.
0: Merci Valère, après s'être occupé de nos cheveux, demain vous nous donnerez le bon plan pour faire son potager partagé. Vous écoutez ici, c'est jeudi, il est 5h13.
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0: À 5h14, dans l'info d'ici, ce jeudi, des pommes rabougries dans les rayons.
2: Encore une conséquence de la sécheresse et des fortes chaleurs, cette fois sur l'un des fruits préférés des Français, la pomme. Encore accrochée aux arbres dans le verger de Laurent Maligne, producteur en Corrèze, on peut déjà voir la différence, Philippe Graziani, même lorsqu'on n'est pas agriculteur.
5: Il ne faut pas longtemps aux visiteurs pour constater que les pommes ne sont pas comme d'habitude. Cela saute aux yeux.
6: Le calibre des pommes.
7: Exactement.
8: Ouais c'est voilà. des petites pommes et des roses. Et...
7: Ça, c'est un phénomène de blocage.
8: Voilà, pomme qui fait 40 mm, qui est restée bloquée, qui n'a pas pu profiter.
7: Qui n'a pas grossi.
8: Au lieu d'avoir une récolte assez régulière en calibre moyen, on va avoir... De tout.
5: Rien de surprenant toutefois pour Hervé, lui-même agriculteur en Bretagne.
9: C'est pas étonnant, non ? On remarque dans toutes les productions. La sécheresse
6: ben, marque le, son passage.
5: Quant à Florent de Calais, il imagine déjà ce que ça va entraîner.
9: Avec la sécheresse qu'il y a, le manque d'eau, forcément, ça va impacter un peu tout le monde. Donc, les fruits vont coûter un peu plus cher, malheureusement, on va y venir.
5: Si hausse des prix doit y avoir, ce ne sera pas vraiment en raison du manque de pommes, précise Laurent Maligne, le producteur. La quantité n'est pas vraiment diminuée, il s'attend à une perte de 10% tout de même de récolte sur ces 10 hectares de pommiers, mais beaucoup de pommes ne seront même pas vendables.
10: Il y a plusieurs phénomènes, il y a le phénomène donc des petites pommes, il y a le phénomène des brûlures, soit les brûlures sont... juste un peu sur la peau de la pomme, donc ça peut passer en catégorie inférieure, mais quand c'est vraiment trop brûlé, ça sera même peut-être même pas industrie. Ça sera peut-être par terre.
11: Même pas pour la compote, quoi.
10: Voilà. Donc voilà, ça va être une année compliquée pour la commercialisation. Les stations de calibrage vont sans doute manquer de gros fruits. Bien sûr, les calibres les plus rémunérateurs pour nous.
5: Laurent Maligne pense commencer sa récolte le 25 août pour les variétés précoces.
10: On aimerait bien pousser un peu plus loin pour essayer de gagner un peu en calibre au maximum, mais il y a le phénomène de mûrissement qui va arriver, inéluctablement, donc il faudra cueillir ces pommes-là.
5: Les conséquences de ces canicules ne sont peut-être pas terminées, ajoute le producteur. Les fortes chaleurs pourraient avoir aussi impacté la floraison de l'année prochaine, que les pommiers de fête préparent un an à l'avance.
2: Toutes les filières agricoles sont percutées par cette sécheresse exceptionnelle. Une réunion de crise est justement prévue cet après-midi au ministère de la Transition écologique.
0: 5h16, vous écoutez ici, dans les coulisses télé ce jeudi, Vincent Lagaffe nous rend visite. Lui et son big deal, ce sera juste après Laurent Voulzy, Recollection sur votre radio locale, 5h17.

0: Voici chaque matin, on vous joue les titres qui font du bien. 5h20, c'est un 13 août qu'ils sont nés. Le comédien Boudère, vous le connaissez, lui, son humour survitaminé, quelques rôles dans les comédies populaires au cinéma et aussi, surtout, depuis quelques années pour son personnage de Samir, quadragénaire qui vit chez sa maman dans la série Le Nounou sur TF1. Boudère qui a aujourd'hui 48 ans. Un 13 août de l'année 1899, voyez le jour Alfred Hitchcock, surnommé quelques années plus tard le maître du suspense. Alfred a laissé quelques-uns des plus grands classique du film noir, comme ça au hasard, Vertigo, Psychose, allez, Les Oiseaux également. Et puis, un 13 août au Pays Basque, en 1914, il naissait, lui, c'était Luis.
1: Mexico, Mexico.
0: Luis Mariano, le roi de l'opérette pour toute une génération. Et puis, si vous écrivez de la main gauche, sachez que cette journée, c'est un peu la vôtre. Ce jeudi, c'est la journée internationale des gauchers. Enfin, carnet noir, le 13 août 1998, Nino Ferrer, chanteur facétieux, mais pas seulement, se donner la mort.
2: Oh, hé, hein, bon. Qu'est-ce que j'ai fait de mes clés?
0: En attendant, bon anniversaire à vous. Si c'est un 13 août que vous êtes né, on vous souhaite de profiter au maximum de cette journée d'été. Il est 5h21 ce jeudi. Ici, on vous emmène dans les coulisses du Big Deal qui s'apprête à revenir prochainement en quotidienne. C'était il y a un an et demi. La surprise avait eu lieu sur la TNT, avec le retour inespéré d'une émission culte de la fin des années 90, début 2000, animée par Vincent Lagaffe.
3: Je déclare la 25e année du Big Deal ouverte. Et voici notre premier duo pour le premier deal. Merci les filles.
0: Cinq ans après, le grand Barnum, qui fit le bonheur des Access Prime Time de TF1, a trouvé refuge sur RMC Story, à raison d'un rythme désormais hebdomadaire et en prime time. J'ai profité que l'émission soit en pause estivale pour demander à Vincent Lagaffe comment il analysait le retour gagnant du Big Deal.
4: C'est une émission qui a été créée pour que vraiment tout le monde s'y retrouve. Alors les enfants retrouvent Bill, les ados retrouvent des jeux un peu loufoques, les parents retrouvent des vannes, des gags, des conneries. Je pense qu'on avait une émission gentille pour toute la famille. Alors après, est-ce que on regarde l'émission plus pour moi que pour Bill, j'en sais rien. Toujours est-il qu'on avait vraiment un public, et on a toujours un public très familial.
0: Une émission qui reviendra d'ici quelques mois dans son format originel, ce qui ravit l'animateur, même si ça ne l'empêche pas d'être quelque peu critique quant au choix de programmation fait par RMC Story ces derniers mois.
4: Très très content de retrouver le format d'origine qui est le format de quotidienne, et c'est vrai que quand on fait cette émission en prime time, elle est trop longue. Moi, je l'ai toujours trouvée trop longue et elle est parfois diffusée un peu tard. Et puis ensuite, c'était compliqué de fidéliser le public en diffusant un coup le vendredi, un coup le mercredi, un coup le mardi. C'était un petit peu compliqué.
0: En attendant le retour de l'émission en quotidienne à la rentrée, pas celle de septembre, plutôt celle de janvier, l'animateur comme la chaîne se montrant relativement avare en précision sur ce point, Vincent Lagaffe a tourné au mois de juillet une salve de nouveaux épisodes. Et aujourd'hui, comme il y a 25 ans, sa manière de préparer chaque émission demeure toujours la même.
4: Moi, personnellement, je travaille sans aucune répétition. C'est l'émission de la surprise. Mais je ne suis au courant de rien et je ne veux jamais être au courant de quoi que ce soit. J'aime bien la surprise, moi.
0: Et cet été, tous les replays du Big Deal sont disponibles sur le site de RMC Story. Et si vous veniez sur l'antenne d'ici nous débriefer l'éclipse d'hier soir, où étiez-vous pour l'admirer? Comment avez-vous trouvé le spectacle? Venez donc nous raconter. 0810 055 056. Au fait, comment ça va vous ce matin?

0: À l'instant, c'était Pierre Demers sur votre radio locale. Avant les infos de 5h30 et 90 secondes tous les matins, ici on fait le grand saut dans l'histoire, accompagné de Stéphane Bern. Stéphane, ce matin, on va voyager au temps de Clovis et des Alamans.
1: Derrière chaque grand homme se cache une femme, et ce n'est pas ce bon vieux Clovis qui vous dira le contraire. Nous sommes autour de l'an 500, et l'évêque de Reims baptise Clovis le roi des Francs. Ancien païen, il embrasse le monothéisme et devient ainsi le premier roi chrétien.
2: Amen.
1: Un moment fondateur dans la mythologie nationale, que l'on doit en fait à une femme, Clotilde, son épouse. Clotilde et Clovis...
3: Belle comme le jour.
1: Clo-clo, quoi. Donc, Clotilde, elle-même chrétienne et fervente croyante, aurait exercé une influence sur son mari pour qu'il se convertisse. Plus précisément, c'est durant une guerre que Clovis se serait laissé convaincre. Lors de la bataille de Tolbiac, le roi et ses troupes sont en grande difficulté. Il commence par prier ses anciens dieux qu'ils ne lui viennent pas en aide. Alors désespéré, il implore en dernier recours le dieu chrétien de Clotilde et le supplie de lui accorder la victoire. En échange de quoi, il promet de se faire baptiser s'il gagne.
4: Quand on est joueur, on joue.
1: En gros, le tout premier pari sportif de l'histoire de France. Contre toute attente, la tribu ennemie des Alamans se met à fuir et leur chef se fait tuer. Clovis tient sa promesse et se fait baptiser. Certains historiens y voient une évolution spirituelle sincère, d'autres un acte politique opportuniste pour obtenir le soutien des élites gallo-romaines. Quoi qu'il en soit, ce baptême va devenir une date centrale dans le roman national français comme étant le moment où la monarchie et l'Église se rencontrent. Un véritable mariage arrangé, célébré à grands coups d'eau bénite. Clo-Clo, Clovis et Clotilde, toujours pas ? Sérieux, ça fait quand même 1500 ans que la blague tourne.
0: 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Il fait très chaud encore ce jeudi à l'image de cet été caniculaire. Comment combattre la transpiration? Vous posez la question. Eh bien, la réponse viendra peut-être de la journaliste de 60 millions de consommateurs, notre invitée qui tentera de répondre à toutes ces questions et vous trouver surtout de bonnes solutions à 6h-10. Et puis, venez donc nous raconter comment s'est passé de votre côté l'éclipse d'hier soir. 0810 055 056. Vous connaissez le principe, dès lors que vous passez sur l'antenne, chaque jour de cet été jusqu'à la fin du mois d'août, le pack été vous est offert. Un bouquin, une protection pour justement que votre livre tienne le choc parmi partout quoi, si vous l'amenez où vous voulez. Bon d'ailleurs voilà, et puis pas mal de goodies et de surprises. 0810 055 056, on se parle dans un instant. En attendant, il est 5h30, l'info en France et dans le reste du monde. C'est l'heure du 90 secondes avec vous, Valentine Lottès.
5: Le pic de ce nouvel épisode de chaleur extrême, c'est ce jeudi, assure Météo France, avec des températures comprises entre 35 et 40 degrés sur la plupart des régions. 80 départements sont en vigilance orange pour canicule. Le bilan des noyades mortelles grossit encore. Un adolescent de 13 ans est mort noyé hier en Haute-Savoie sur une base de loisirs à Saint-Paul-en-Chablais, près d'Évian et du lac Léman. Entre le 1er mai et le 15 juillet, Santé publique France a déjà recensé 274 mort par noyade. Retour au camping pour 1200 vacanciers de la Côte d'Opale, évacués hier après-midi après plusieurs départs de feu dans les dunes au nord du Touquet Paris-Plage. Une maison détruite mais aucune victime, souligne la préfecture du Pas-de-Calais. Les incendies sont toujours en cours. Aucune victime française a déploré en Colombie. Le premier secrétaire de l'ambassade de France l'affirme. Trois jours après le séisme de magnitude 7,4 à l'ouest du pays, déjà plus de 230 morts retrouvés dans les décombres. De l'argent autour du cou des athlètes français au championnat d'Europe d'athlétisme. Juste Kouaoumaté a terminé deuxième du 110 mètres haies hier. Seconde place également pour le sprinteur Mohamed Abdallah Kunta sur le 400 mètres. Le super été du cinéma. 6,5 millions d'entrées sur la semaine du 29 juillet au 4 août. C'est une première pour un été depuis 25 ans, selon le directeur général de Rentrak France, observateur du box-office. Un succès grâce aux super productions à l'affiche et à la climatisation des salles.
0: L'info d'ici, ce jeudi, c'est le ras-le-bol des pompiers.
5: 9 organisations syndicales de sapeurs professionnels appellent les casernes à la grève ce jeudi. À bout de souffle et à bout de nerfs, que ce soit en Gironde, frappé par le méga-feu de Somos, ou en Savoie, où vous vous trouvez, Anne Bonne-Mazou-Carrère, la fatigue par manque de moyens d'effectifs et de promesses non tenues est la même.
6: Les traits tirés, Valentin termine sa garde. Depuis le centre d'appel cette nuit, il a mobilisé ses collègues pour des interventions en sous-effectif, et ça n'est pas la première fois.
7: La semaine dernière, sur des feux de végétaux, on a appelé les pompiers de l'Ain.
6: Devoir compter sur les départements voisins ce début août pour laisser souffler un peu les collègues envoyés en renfort dans le Var.
8: Et ça, c'est ancré, ça devient du systématique.
6: Mais pour Mohamed Laradji, pompier dans la vallée de la Maurienne et vice-président du syndicat national des sapeurs-pompiers professionnels, la solidarité nationale ne provoque pas le manque d'effectifs. C'est déjà le quotidien.
8: Il nous manque des pompiers, il nous manque des véhicules en très bon état. On propose même à des agents de mettre des masques filtrants plutôt que des cagoules. Elles n'ont pas les capacités pour filtrer tout ce qui est nocif. Aujourd'hui, les pompiers ne travaillent plus en sécurité.
6: 4 morts chez les pompiers depuis le début de l'été, dont un en Savoie.
7: Et c'est pas l'étiquette de héros qu'on peut nous donner dans les médias qui va pouvoir arranger la colère ou la fatigue des agents. En fait.
6: En seulement 6 ans chez les pompiers, Valentin ne donne pas cher de sa profession face aux incendies, aux inondations aggravées par le dérèglement climatique.
7: Et à l'essoufflement des sapeurs-pompiers et de notre modèle de sécurité civile. Dans le quotidien, on est surtout inquiet pour la population. Est-ce que demain, on sera capable de secourir tout le monde en tout point du département et dans des délais qui sont corrects?
6: Pour la seule Savoie, il manque plus d'une vingtaine de sapeurs-pompiers professionnels.
5: Les 9 syndicats représentatifs des services d'incendie et de secours sont reçus ce midi par le ministre de l'Intérieur à Paris.
0: Le mercure qui voit rouge ce jeudi pour ce qui est de la météo avec une flambée des températures qui concerne quasiment tout le pays. Cette nuit, la nuit a été caniculaire et les températures au lever du jour toutes quasiment au-dessus des 20 degrés. 24 à Toulouse ce matin, 20 attendu à Limoges en milieu de matinée, 23 à La Rochelle. Pour trouver un petit peu de fraîcheur, il faut aller dans le nord et dans le nord-est, 19 à Lille ce matin, 16 à Charleville-Mézières. Et puis dans le courant de l'après-midi, sans surprise, le thermomètre va s'emballer, flirter avec les 40 degrés. 40 degrés à Bordeaux ainsi qu'à Toulouse, 38 dans la capitale, 39 à Orléans. Tandis que sur le pourtour méditerranéen, le mercure affichera lui 35 à Perpignan et 37.

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0: Voici Daniel Balavoine ce jeudi. On se réveille ensemble ici. Il est 5h35.

0: Merci d'avoir choisi ici pour bien démarrer cette journée de jeudi. On est ravis de vous savoir des nôtres. Il est 5h39.
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0: Et tous les matins, on fait la chasse aux arnaques. Ce jeudi, Valentine, il sera question d'un mail qui tente de nous effrayer.
2: Oui, l'auteur de ce mail menace d'effacer toutes nos photos si l'on n'augmente pas notre espace de stockage. Contre de l'argent, bien sûr. C'est pas vrai. Avec Audrazo, c'est dans un instant.
0: Et pour la musique, ces prochaines minutes, on sera en bonne compagnie. That's me in the corner. Le groupe REM au grand complet, Losing My Religion, dans un instant. Pour l'heure, il est 6h20. Nous accueillons Sylvain. Bonjour Sylvain.
2: Bonjour Sylvain.
3: Bonjour.
0: Sylvain, vous habitez l'Orne. Vous habitez où précisément dans l'Orne?
3: Eh bien, j'habite dans l'Orne, exactement à Saint-Bomer-les-Forges, qui se situe Domfront-en-Poiré. C'est à une quinzaine de kilomètres de Bagnoles-de-l'Orne.
0: Bon, à présent, on sait où vous trouvez si on vous cherche. Ce matin. Voilà.

0: C'est le lendemain de l'éclipse, vous êtes agriculteur, vous étiez oui. Où précisément et avec qui? J'ai l'impression d'être commissaire de police, mais comment...
1: Alors j'étais avec, on a sauté l'anniversaire, un copain, ma fille.
0: D'accord.
1: Qui a eu 25 ans hier, et puis hier soir, et puis on avait des lunettes de protection de ICI Normandie.
0: Bravo.
1: En plus, que j'avais gagné il y a 10 semaines.
0: D'accord. Et alors, elle était comment? Racontez-moi, parce que moi, je ne l'ai pas vue, l'éclipse. Ça vous a fait quel effet?
1: Ah oui, alors l'éclipse, c'est-à-dire, c'est la Terre avec la Lune.
2: C'est Johan, il vit dans une grotte.
1: Exactement. Un croissant.
0: Ok, ça d'accord, j'ai vu tout ça, les tutos, les infos, tout ça, mais vous, qu'est-ce que vous avez ressenti au moment où vous avez chaussé les lunettes et vu ce phénomène, cet événement qui a lieu une fois tous les 30 ans? Qu'est-ce que ça vous a fait?
1: Oui, c'était impressionnant.
0: Bon, d'accord.
2: C'est plus simple comme ça.
1: Vous voyez qu'il commençait à faire nuit.
0: Bah oui, et vous aviez vu la précédente en 99?
1: Je me souviens pas trop.
0: Bon, ben voilà, donc elle était plus impressionnante, celle-ci. Vous avez fait quoi, vous, Valentine, pour l'éclipse hier?
2: Moi aussi, j'ai regardé l'éclipse, mais avec ma voisine, Arlette, 96 ans, je l'embrasse.
0: Bon, elle aussi, elle a trouvé ça exceptionnel.
2: Ah oui. Bon. C'est vrai qu'elle aussi, elle se souvenait pas de 99. Ça faisait du bien de la revoir.
0: Sylvain.
1: Oui, je vous écoute.
0: On se rappelle dans 30 ans pour débriefer la prochaine éclipse.
2: La prochaine, elle est prévue en 2080.
0: Bon, alors, on se rappelle en 2080. En attendant, on va vous envoyer le pack été d'ici. Vous allez voir, c'est un sac aux couleurs de votre radio locale avec plein de surprises. Et puis, on se dit à bientôt ici.
1: Eh bien, je vous remercie.
0: Et à bientôt. Et ben voilà.
1: Merci. Bon courage à vous.
0: Allez, bonne journée à vous. Vous êtes agriculteur dans l'Orne. Et on vous dit à très bientôt. On se réveille comme ça tous les matins sur votre radio locale dans un instant. C'est pas vrai, votre rendez-vous anti-arnaque.
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0: 5h42 chaque matin ici, c'est pas vrai votre rendez-vous anti-arnaque. Aude Razzeau, ce matin, focus sur un mail que beaucoup ont déjà reçu et qui menace de supprimer toutes nos photos. Attention, évidemment, c'est un mensonge.
5: Nous avons bloqué votre compte. Voilà le mail qu'a reçu une auditrice. Vos photos et vidéos seront supprimées. Forcément, quand elle a lu ça, Monique a eu quelques sueurs froides. On lui dit que son espace de stockage est saturé. Mais l'adresse qui lui écrit ça est tellement fantaisiste. Et elle prend, me dit-elle, tellement peu de photos qu'elle n'y a pas cru bien longtemps. Alors, qui est l'expéditeur de ce message? C'est pas très clair. Tout en haut, il est question du service client Orange. Mais le mail mentionne aussi le centre d'assistance client Microsoft. C'est pas du tout la même chose. Et en fait, évidemment, ce n'est aucun des deux. Vous êtes plusieurs à m'alerter sur ces mails mensongers. Laurence, elle, a reçu avertissement final. Votre boîte mail a atteint 96% de sa capacité de stockage. Et on lui dit qu'elle ne pourra bientôt plus envoyer ou recevoir de messages. Laurence, elle aussi, a flairé l'arnaque.
0: Et évidemment, comme d'hab, l'arnaque consiste à nous soutirer quelques sous.
5: Voilà, nos deux auditrices, on les incite en fait à cliquer sur un bouton pour obtenir plus d'espace de stockage. C'est écrit, c'est payant bien sûr, le site est frauduleux bien sûr, et cerise sur le gâteau, il tente aussi de récupérer vos identifiants et vos mots de passe. Là encore, pour en avoir le cœur net, petit coup d'œil toujours à l'adresse de l'expéditeur, l'adresse qui vous écrit. Dans le cas de Laurence, ça m'a fait sourire, j'avoue, c'est l'adresse d'une entreprise allemande qui fait du pain d'épices. Voilà, bon, c'est moins drôle pour l'entreprise qui, de toute évidence, s'est fait pirater sa boîte mail.
0: À demain, Aude Razzeau, et en attendant, pour retrouver tous les liens utiles de C'est pas vrai, ici.fr, à l'onglet arnaque. Il est 5h44 ce matin, Benoît Prospero a décidé de se poser une question. Pourquoi urine-t-on?
2: Ah bah oui, tiens, c'est une bonne question.
0: On apprend des choses le matin ici. Le monde merveilleux du vivant s'apprête à débarquer dans vos oreilles.
6: Quoi qu'on dise...

0: ici, on est ensemble. À l'instant, c'était Benabar. Dès le matin, on ouvre grand les oreilles pour mieux écouter la nature. À 5h46, aujourd'hui, dans le monde merveilleux du vivant, un épisode un peu inattendu, puisque Benoît Prospero, vous nous proposez trois choses à savoir sur l'urine. Bonjour Benoît.
1: Eh ben oui, bonjour à toutes et tous. Dans ce thème du vivant, on doit aussi parler de ce mode d'excrétion essentiel. Au programme substances, eau et plantes. D'abord, première chose à savoir, le corps humain excrète deux fois plus de substances par l'urine que par les matières fécales. Alors oui, c'est contre-intuitif pour beaucoup de personnes, parce que l'aspect solide donne l'impression inverse. Or, le popo, les amis, bien que solide, est constitué d'environ 75% d'eau et contient surtout des résidus non digestibles. Et si on regarde de plus près, eh bien on voit que la majorité des nutriments absorbés passent directement dans le sang. Ah bah oui, mais le problème c'est que l'organisme produit des déchets et doit réguler en permanence ses niveaux en minéraux. Alors il se passe quoi ? Eh bien ce sont les reins qui s'en chargent en filtrant le sang et en éliminant ses composés dans les urines.
0: Et c'est donc pour cette raison, Benoît, que l'urine concentre la majeure partie des nutriments ingérés.
1: Azote, phosphore, potassium, etc. Vous avez tout compris. Et alors, deuxième chose à savoir, l'expression « je bois donc j'urine ». Eh bien, en fait, elle est fausse. Il faudrait dire « j'urine donc je bois ». Explication. Lorsque l'on boit trop de liquide, le corps évacue l'eau en excès via les urines qui sont alors très claires. Et ça peut donner l'impression qu'on urine parce qu'on a bu. Eh bien, en fait, c'est l'inverse qui se passe. Comme le corps excrète principalement des molécules sous forme dissoute dans l'urine, on a besoin de boire pour pouvoir uriner, c'est-à-dire pour évacuer ces fameuses molécules.
0: Mais alors, pourquoi a-t-on besoin de boire de l'eau ?
1: Eh bien donc, pour pouvoir uriner et non l'inverse. Et enfin, troisième chose à savoir, nom d'un hippocampe en pullover, les plantes mangent de l'urine. Ah ben oui, c'est comme ça. Ben oui, alors pourquoi ? Eh bien parce que la physiologie des plantes est exactement l'inverse que celle des êtres humains et des animaux en général. Alors que les humains mangent l'azote sous forme de protéines et l'excrètent sous forme d'urée, les plantes mangent de l'urée ou des molécules très proches et fabriquent des protéines avec. Et c'est ainsi que l'humanité a très largement utiliser l'urine humaine comme matière fertilisante en agriculture pour boucler la boucle des nutriments. Et si cette économie circulaire a quasiment disparu avec l'avènement du tout à l'égout et des engrais de synthèse, eh bien sachez qu'elle redécolle aujourd'hui en France à travers de multiples initiatives. Le monde vivant est merveilleux, préservons-le. Et un grand merci à Fabien Esculier, auteur du livre « Une autre histoire des excréments » publié chez Actes Sud.
0: Merci Benoît Prospero et à demain.
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0: À 5h49 ce matin, décidément, on tâche de tout comprendre sur les mécanismes mystérieux et complexes du corps humain. À la une de la presse à présent, parlons de transpiration.
3: Oui, avec le hors-série de 60 millions de consommateurs qui consacre un dossier sur les solutions pour combattre efficacement la transpiration. Notre invitée ce matin, c'est la rédactrice en chef adjointe des hors-série de 60 millions de consommateurs.
0: Bonjour Sophie Kouan.
4: Bonjour.
0: Pour commencer, visiblement, on n'est pas tous égaux face aux effets de la transpiration. Une réalité évidemment plus flagrante durant l'été. Pour quelle raison d'ailleurs ?
4: Alors justement, les médecins peinent à trouver une raison de cette diversité. Certains vont transpirer énormément et d'autres quasiment pas. Heureusement, ce sont des problèmes qui peuvent se régler assez facilement.
0: Parlons du combat contre la transpiration. Pour ce qui est des pieds, le choix des chaussettes est crucial en la matière.
4: Les chaussettes, l'idéal, c'est d'investir dans des fibres naturelles. Alors hélas, c'est en général pas les moins chers. Mais le coton, la laine permettent vraiment de limiter la transpiration et il faut éviter le polyester qui fait transpirer. Autre chose importante, il faut les changer tous les jours, voire deux fois par jour pour les personnes qui transpirent le plus.
0: Et pour ceux qui décideraient, un petit peu kamikaze, de ne pas porter de chaussettes, est-ce qu'il y a des semelles à privilégier, à mettre à l'intérieur de la chaussure ?
4: À 60 millions de consommateurs, on ne privilégie pas du tout les semelles, mais plutôt des solutions qui seront à base de poudre, qui permettront d'aspirer la transpiration, puisque c'est l'humidité dans laquelle va proliférer les bactéries qui va être le plus problématique dans la question des odeurs. Donc les semelles, non. En revanche, surtout si on est pieds nus dans ses chaussures, changer de chaussures tous les jours, les alterner, les laisser sécher de manière à ce que l'humidité disparaisse, et puis utiliser des poudres type talc, où on peut également trouver des solutions maison pour limiter la transpiration au niveau des orteils.
0: Alors justement, dans ce dossier spécial, dans le hors-série, vous partagez quelques solutions maison faciles à appliquer pour combattre la transpiration. Quelles sont-elles, ces solutions ?
4: Des solutions faciles et économique. Alors, la première, c'est de se faire régulièrement un bain de pied anti-transpiration. transpiration avec ce qu'on appelle du sel d'Epsom. Rien à voir avec le sel de cuisine. Le sel d'Epsom est à base de magnésium. Vous mettez 3 à 4 cuillères à soupe de sel dans une bassine d'eau tiède. Vous laissez vos pieds 15 minutes. Vous essuyez bien. Et ça va être une première méthode pour limiter la transpiration. L'autre est de faire une petite pâte avec un peu de bicarbonate de soude et de l'eau. Vous la mettez entre les orteils et vous la laissez 2 à 3 minutes. Puis vous rincez bien, parce que le bicarbonate peut être irritant. Et là encore, ça va vous aider à limiter la transpiration.
0: Transpiration, tout ce qui marche, c'est un dossier à retrouver dans le hors-série de 60 millions de consommateurs, spécial jambes et pieds, actuellement en kiosque. Merci d'avoir été des nôtres ce matin, Sophie.
4: Merci Johan, bonne journée.
0: À suivre dans ces tendances ce matin, le ghosting, phénomène des plus désagréables, facilité par nos nouveaux outils de communication. Et puis aussi un peu par notre incapacité à savoir prendre nos responsabilités. C'est tendance avec Muriel Jordan qui arrive juste après REM. Bon réveil, il est 5h53.

0: Bonjour. Bon réveil, avant de retrouver le journal de 6h, ici l'info locale et puis toute l'équipe d'ici matin sur votre radio. Muriel Jordan est arrivée, elle décrypte pour nous un phénomène de société chaque matin. Muriel, aujourd'hui on va se pencher sur une pratique qui consiste à ne plus répondre.
1: Ouais, vous avez vu ça, il y a de plus en plus de gens qui pratiquent le ghosting. Vous savez cette attitude qui consiste à disparaître du jour au lendemain, paf, comme ça, sans prévenir. Le silence absolu, un comportement considéré comme toxique et lâche et qui touche aussi le monde du boulot. Plein de gens motivés se prennent des vents de la part de l'entreprise pour laquelle ils postulent et vice-versa, parce qu'il paraît que de jeunes trentenaires qui cherchent du boulot ne donnent plus suite à l'employeur potentiellement intéressé.
0: Donc Muriel, le ghosting, c'est un fléau aussi bien dans la relation amicale qu'amoureuse et même professionnelle.
1: Oui, et qui est toujours très mal vécu par ceux et celles qui le subissent. Parce que quand l'autre ne donne plus de nouvelles, le problème, c'est qu'on n'a aucune info nécessaire pour décrypter cette situation et la comprendre. Surtout, n'allez pas croire que seuls les jeunes savent ce que signifie le mot ghoster. Madame, quel âge avez-vous ?
2: 72 ans.
1: Alors, ça veut dire quoi, ghoster ?
2: Ghoster, ça veut dire qu'on a plus, on enlève tout contact avec la personne avec qui on a des liens sur Facebook, je l'ai entendu à la télé une fois, donc j'ai compris ce que ça voulait dire.
1: Elle a raison, le ghosting, on en parle vachement dans les médias.
3: Souvent, on peut couper le portable ou mettre en mode avion ou bloquer les numéros.
4: Ce cabinet de recrutement constate une augmentation du phénomène de ghosting. Les candidats ne donnent plus de nouvelles au cours du processus de recrutement.
1: Pour les besoins de cette enquête, je pars vous interroger sur le ghosting qu'on pourrait traduire par fantomiser quelqu'un. Sur mon chemin, je croise quelques gens qui confient avoir déjà ignoré volontairement quelqu'un après un rencard raté, par exemple.
5: Ouais, ça m'est déjà arrivé. Et une odeur corporelle dérangeante au restaurant. Et je me projetais pas d'aller plus loin. C'était vraiment pas possible.
6: Est-ce que ça vous est déjà arrivé de ne pas rappeler quelqu'un après un rendez-vous ?
5: Oui.
6: Comment vous faites dans ces cas-là ? Alors, vous ignorez les SMS, comment ça se passe ?
7: Un peu de la lâcheté, ouais, de l'ignorance, plutôt que dire clairement les choses, ouais, je pense.
6: Est-ce qu'à un moment, vous culpabilisez un peu ?
7: Pas du tout.
1: Ils n'ont pas l'air d'être désolés. Ça rappellerait presque le responsable mais pas coupable de 1992, prononcé par l'ancienne ministre des Affaires sociales, Georgina Dufoy.
8: Cette responsabilité, elle est très directement sur mes épaules aujourd'hui. Donc je me sens tout à fait responsable. Pour autant, je ne me sens pas coupable.
1: J'espère que vous n'allez jamais sortir cette phrase si vous décidez de ne jamais vous pointer à un rendez-vous. Bref, le ghosting, c'est une tendance dont on se passerait bien parce qu'elle peut faire des dégâts psychologiques, sauf si c'est un moyen de se protéger face à des relations toxiques ou menaçantes. Bon, je vous laisse parce que moi, ce soir, j'ai un date avec Casper le fantôme. Je ne sais pas trop ce que ça va donner, cette histoire.
0: À demain, Muriel Jordan. 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
9: L'équipe d'ici matin est là, bonjour et salut Johan. Il est parti en cours, Johan Rock, ce matin. Mais il sera là dès 5h. Nous, on prend le relais avec l'équipe d'ici Pays Basque aujourd'hui. Yannick, aux manettes de cette émission, et pour vous informer, ce sera aux côtés de Céline Arnal. Bonjour Céline.
10: Bonjour David, bonjour à tous.
9: Vigilance jaune à la canicule et aux orages aujourd'hui. Je préfère vous prévenir tout de suite, on va pas mal en parler ce matin. On va faire des points météo avec vous, bien sûr, puisqu'on vous attend aussi sur la page Facebook d'ici Pays Basque. Il est 6h, bon réveil.
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9: Et pour bien commencer la journée, on la démarre bien informée à 6h tout juste. À 6h, place à votre journal avec Céline Arnal.
10: C'était historique et c'était quand même franchement beau. En plus, on a eu de la chance parce que le ciel était totalement dégagé hier soir. L'éclipse solaire a réuni des centaines de milliers de personnes au Pays Basque. Les plages étaient bondées, archibondées, encore plus qu'une après-midi d'été. Certains avaient plutôt opté pour la montagne, un petit peu comme pour mériter ce moment exceptionnel. Et Iban Carpentier s'est joint à eux avec un départ dans l'après-midi à Asque.
12: Et même si nous démarrons 2 heures avant le début du spectacle, il ne faut pas traîner.
13: On va quand même faire un petit effort avant de voir l'éclipse.
12: Nous suivons Loré, guide de l'association Mendi Lagunac, jusqu'au plateau de Miramar, près de la Rune. Et déjà, après une bonne heure d'ascension, certains sont un peu essoufflés.
14: Ça aura intérêt de jet joli, parce qu'on l'aura mérité.
12: Arrivé en haut, on sort avant tout le pique-nique.
15: Je fais des petits verres.
12: Et bien sûr, les lunettes. Pas question pour Hugo, 23 ans, de rater sa première éclipse.
16: La maman a prévu
15: les lunettes depuis un petit moment. Donc on va profiter un maximum.
16: Ah là, on voit bien. Là, on voit bien.
17: J'en reviens pas, je suis trop contente.
16: On voit quasiment plus là.
17: Ah ouais.
12: Le temps est comme suspendu lorsque l'éclipse atteint son apogée. La luminosité qui baisse sur ce paysage côtier qui va d'Andaye jusqu'à la côte landaise. Puis la magie qui se prolonge jusqu'au coucher de soleil. Victoire n'en revient pas.
13: On s'en lasse pas, clairement. C'est un moment unique que je vais voir sûrement qu'une fois dans ma vie. C'est incroyable de le voir de cette hauteur avec ce paysage-là. C'est lunaire, on peut dire.
12: Le soleil finalement couché, les randonneurs redescendent à la lumière de la frontale. Les plus jeunes d'entre eux pensant déjà à la prochaine rencontre entre les deux astres dans une soixantaine d'années.
10: Ouais, la prochaine éclipse totale en France, c'est pour 2081, mais il sera quand même possible de se faire plaisir un petit peu avant. Et pas franchement loin, puisque ce sera l'an prochain, le 2 août 2027, il y aura une autre éclipse en France. Elle sera partielle dans le pays, mais elle sera totale dans le sud de l'Espagne.
9: Et du côté de la côte, on le disait, c'était la foule des grands jours.
10: Ouais, des très grands jours, 10 000 personnes sur les plages de Tarnos, au métro et à la digue, selon le décompte de la mairie. Personnellement, j'ai jamais vu autant de monde sur les plages. Et même si sur le sable, la promiscuité était certaine, l'ambiance était aussi très paisible. À Anglette comme à Tarnos, à 20h29, une fois le pic du phénomène passé, eh bien la plage a spontanément applaudi. Voilà, qui dit phénomène extraordinaire, dit contrepartie extraordinaire aussi. Il y avait des bouchons un petit peu partout hier en fin de journée sur l'ensemble de la côte basque. Près de 5 km de bouchons enregistrés sur l'autoroute au niveau de l'échangeur Bayonne Sud jusqu'au péage de Biarritz en fin d'après-midi. Grosse difficulté de circulation également entre Saint-Jean-de-Luz et le péage de Biriatou, donc à la frontière espagnole.
9: Et des bouchons, il va y en avoir encore samedi.
10: Oui, pour le rendez-vous du mois d'août à Biarritz. Jusqu'à hier, on n'était pas franchement sûr qu'il puisse se produire à cause de l'arrêté préfectoral les interdisant. Mais le feu d'artifice du 15 août pourra bien être tiré samedi soir. Du coup, des milliers de personnes vont venir une fois de plus dans la cité impériale pour assister à ce spectacle. Et la circulation sera largement modifiée, Alexis Arad.
18: Et cela commence dès ce jeudi matin avec l'interdiction de stationnement sur ce qui est appelé l'axe rouge à partir de 8h et jusqu'à dimanche matin. Cet axe rouge, c'est tout le long du front de mer, du phare au port vieux. Impossible de s'y garer, mais c'est le cas aussi sur quelques rues supplémentaires qui débouchent sur les avenues principales. Demain se mettront ensuite en place les restrictions piétonnes dans les zones depuis lesquelles seront tirés les mortiers. Cette année, le feu d'artifice est tiré du rocher du Basta et du plateau du phare. L'accès à la passerelle et au rocher du Basta sera donc interdit au public, ainsi que l'accès au promenoir inférieur dès 7h du matin. Même chose sur l'esplanade Elisabeth II au pied du phare. Samedi, la circulation sera entièrement coupée sur tout le centre-ville à partir de 18h. La baignade interdite sur la grande plage à partir de 20h. Le feu d'artifice, lui, sera tiré à partir de 22h45 pour une durée de 22 minutes.
10: Et si vous n'avez pas eu le temps de tout noter, de se comprendre, sachez que toutes ces infos sont à retrouver sur notre article sur notre site internet. Internet ou sur l'application ici à la plage, à la page Pays Basque.
9: 6h04, un homme de 50 ans décédé hier matin à Isturitz.
10: Il a fait une chute à vélo, il était en arrêt cardio-respiratoire quand les secours sont arrivés, il n'a pas pu être ranimé, il a été déclaré décédé sur place par le médecin du SAMU.
9: La colère des pompiers à la une de l'actualité également ce matin.
10: Ils ont été sursollicités depuis le début de l'été, mobilisés notamment sur les méga-feux qui ont ravagé la Gironde, les Landes, la Drôme, le Var, la Seine-et-Marne ou encore la Corse, ils se disent à bout. 9 syndicats appellent à la grève. Alors c'est une grève symbolique, hein. Ils vont continuer à intervenir aujourd'hui, mais ils porteront des brassards. Il y a des débrayages qui sont prévus également, ils doivent être reçus ce midi. Place Beauvau à Paris par le ministre de l'Intérieur.
9: À Arbonne, un couple dit vivre un enfer.
10: Depuis 6 mois, leur locataire ne paie pas le loyer, ce qui les met dans une situation financière très délicate. Et aujourd'hui, Pauline Fragonas, ils ont saisi la justice.
19: On a eu 0 paiement de loyer.
20: Et ça pose un gros problème parce qu'Élodie et Vignat ont contracté un prêt pour rénover cette petite ferme d'Arbonne.
19: On a mis tout notre cœur dessus, toute notre épargne, etc. Donc en fait, nous, c'était nos retraites ou se dire qu'on allait y habiter. Donc c'est vraiment bien fait. On a des frais d'avocat. À chaque fois, tous les 2 mois, je fais appel à un huissier. J'ai fait appel à un avocat.
20: Résultat, les dettes s'empilent. En plus de leur crédit à rembourser sur 20 ans, Élodie a géré toute seule l'offre de location. Et aujourd'hui, clairement, elle regrette ses décisions.
19: Nous, on loue à l'année. On n'est pas là pour faire du Airbnb. On loue à des gens qui foncièrement ont besoin d'aide. Là, clairement, c'était leur cas à eux. Ils avaient besoin de recommencer une nouvelle vie, avis d'imposition dégueulasse. Mais on a fait confiance. Voilà, et aujourd'hui on se retrouve dans une situation financière plus que tendue.
20: Situation qu'elle va faire en sorte d'éviter pour les prochaines fois.
19: Nous on veut plus que ça se reproduise, nous on sait malheureusement qu'on n'aidera plus jamais personne, on louera plus jamais des indépendants. Et malheureusement à cause de gens comme ça, les propriétaires ne loueront plus. Voilà, on fera plus confiance. Bon, maintenant, je passerai par une agence immobilière. Et si le dossier n'est pas carré, on n'aidera plus personne.
20: Le jugement sera rendu fin septembre. Mais pour l'instant, Élodie ne sait pas si ses locataires pourront être délogés avant la trêve hivernale.
10: Les locataires que nous avons contactés, évidemment, et qui n'ont pas souhaité répondre à nos questions. Une manifestation ce soir à Oloron, devant l'abattoir. C'est à l'appel de plusieurs syndicats agricoles, dont le syndicat basque ELB. Tous demandent que l'activité de l'établissement soit maintenue. La communauté de communes du Haut-Béarn, qui est la gestionnaire de l'abattoir, a en effet annoncé il y a 3 semaines sa fermeture totale au 30 août prochain. Une réunion de crise consacrée à la sécheresse cet après-midi au ministère de la Transition écologique. La ministre réunit différents acteurs de la gestion de l'eau, les préfets de région également. Le manque d'eau dans notre pays qui est historique cet été. La sécheresse qui ne va pas s'arranger ces prochains jours. 80 départements sont en vigilance orange à la canicule aujourd'hui. Il pourrait faire plus de 40 degrés cet après-midi dans le centre du pays. Ici, il va faire très chaud encore dans les terres. Le département est en vigilance jaune.
9: Double vigilance même aujourd'hui. Vigilance à la canicule et vigilance aux orages.
10: Ah oui.
9: Qui devraient faire leur retour cet après-midi, nous annonce Météo France. On va se réveiller sous le soleil, une début de journée assez bien ensoleillée. Les nuages deviendront un peu plus nombreux l'après-midi, des nuages accompagnés donc d'orages, principalement sur les hauteurs et sur le relief. La côte ne devrait pas être touchée, mais bon, on ne sait jamais comment ça peut se passer avec les nuages et avec la météo. Pour ce qui est des températures, bon, on l'a dit, il va faire très chaud cet après-midi. Il fait déjà très bon ce matin avec 22 degrés en moyenne dans l'intérieur jusqu'à 23 degrés sur la côte. Et cet après-midi, on annonce entre 27 et 29 sur la côte. Tout comme hier, c'est dans l'intérieur des terres qu'il fera le plus chaud, autour des 34 à 37 degrés annoncés par Météo France. 37 degrés, ça devrait être sur la basse Navarre cet après-midi qu'il fera le plus chaud. Il faudra être particulièrement attentif, il faudra faire attention, rester hydraté, rester à l'ombre un maximum. Vigilance jaune donc aux orages et aux canicules aujourd'hui pour cette journée du 13 août. On attend aussi votre petit mot météo sur la page Facebook d'ici Pays Basque. On en parlera après le prochain rendez-vous info. Il est 6h08.
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9: Et pour ce qui est de la météo, on aura encore plus de précisions d'ici quelques petites minutes quand on se rendra, comme chaque matin, en direction du sémaphore de Sokoa. On reviendra aussi sur les meilleurs moments de l'émission Bienvenue chez vous. Et puis, on vous parlera des anniversaires du jour. Il y en a quelques-uns à célébrer en ce 13 août. Et tout ça, ce sera après Jeanne Masse.

0: Jeanne Mas avec Sauvez-moi à 6h et presque 13 minutes sur votre radio ici Pays Basque.
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0: Nous sommes aujourd'hui le jeudi 13 août, 225e jour de l'année. Si vous avez des Hippolytes dans votre entourage, déjà gardez-les précieusement puisque c'est très rare.
3: Mon arrière-grand-père. Vous allez me dire tous les jours, tu me sors quelque chose.
0: Ah oui, non mais complètement.
3: Mais Hippolyte, c'est mon arrière-grand-père.
0: Tu m'as sorti un anniversaire tous les jours de la semaine. Hein,
3: oui,
0: quand même,
3: mais là, j'en ai pas aujourd'hui.
0: Non mais là, c'est leur fête.
3: Demain.
0: Oui, Hippolyte. Demain, t'en as un autre. C'est pas possible. Si c'est votre anniversaire, du coup, bah, Sorionac, vous devez être une connaissance de Céline, du coup.
3: On va se débrouiller.
0: Et sachez-le, si vous êtes né aujourd'hui, vous êtes né le même jour qu'Alfred Hitchcock.
3: Ah,
0: c'est
3: mal.
0: Quand même la méga classe. Vous êtes né le même jour que Fidel Castro. Ça, c'est un autre style, c'est autre chose, c'est moins cinématographique. Et pour le local de l'étape, vous êtes né le même jour que Jean Borotra, l'un des quatre mousquetaires, l'un des quatre grands joueurs de tennis français de des années 30-40. Et puis côté musique, j'en ai pas trouvé énormément, figurez-vous. Il n'y a pas énormément de musiciens qui sont nés un 13 août, ça doit pas être une date pour les artistes. J'en ai trouvé une autrice et compositrice danoise qui a explosé en 2015 lorsqu'elle réalisa un featuring avec le groupe Major Lazer sur ce hit, Lean On, bon anniversaire. À Mo aujourd'hui.
3: Ouais,
0: elle s'appelle Mo.
3: C'est pas la même ambiance que Jeanne Mas.
0: Ah non. Non, mais c'est un son à éclipse, ça je trouve.
3: Un peu.
0: Ouais, complètement. Quand ça part, enfin là ça va partir. Dans deux secondes. Genre maintenant. C'est pas mal ça en vrai.
3: C'était quand même beaucoup plus paisible. Hein.
0: Ouais,
3: Eclipsia.
0: C'est un bon son de l'été, je trouve.
3: Après, il y avait de la musique hein, sur l'esplanade du phare hier soir. Hein. Il y avait du monde. Hein.
0: Il y avait de la musique.
3: Absolument.
0: Parce qu'il n'y avait rien à la barre à Anglette. Pas de musique du tout. Mais il y avait du monde. Ça, par contre, ouais, ça, on était très nombreux. Bref, bah, bon anniversaire à vous, du coup. Si vous êtes né un 13 août, il est 6h15 minutes. Dans quelques instants, on revient sur les meilleurs moments de l'émission. Bienvenue chez vous. On va vous aider à occuper vos enfants sur le trajet des vacances ou le trajet du retour de vacances, mais les occuper sans les écrans.
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0: Cette saison, dans l'émission Bienvenue chez vous, on a organisé un débat autour d'une étude. Une étude de Opinionway qui démontre qu'un enfant sur deux a été occupé par un écran lors du trajet des vacances cet été. Alors on s'est posé une question, comment occuper ses enfants, ses petits-enfants sur le trajet? Eh bien, sans les utiliser,
3: plaque d'immatriculation.
0: Les écrans. Ça peut marcher
3: ça
0: aussi.
3: Ça marche nickel.
0: On a demandé à une experte, Juliette Hénaud, du guide des darons. Elle a pas mal de trucs et astuces à vous partager.
4: Il existe plein de choses parce qu'on se concentre sûrement surtout sur le jeu avec les enfants, alors que les enfants, surtout les enfants en bas âge, ils apprennent simplement la vie. Donc du coup, il y a plein d'activités à la maison auxquelles on ne pense pas, qui sont des activités pour les enfants.
5: Est-ce que ça veut dire qu'aujourd'hui, le téléphone, les écrans, les tablettes, c'est devenu finalement la solution de facilité?
4: Clairement, c'est sûr que ça apporte un calme immédiat, ça met l'enfant dans un état qui est assez proche de l'hypnose, mais c'est qu'un pansement. Ça ne nourrit pas les besoins de l'enfant, qu'on ne peut pas identifier si c'est de la fatigue, de l'ennui, que ça soit un besoin de lien. Après, je pense qu'il ne faut pas non plus diaboliser les écrans. Comme tout dans la vie, c'est une question d'équilibre. Et il faut aussi prendre en compte la charge mentale parentale qui est assez importante dans notre société aujourd'hui. Les parents sont épuisés, donc c'est vrai que les écrans peuvent permettre aux parents de souffler un petit peu.
5: Est-ce qu'un écran, ça peut réduire peut-être la relation, l'affection entre parents et enfants?
4: Le lien avec les parents est hyper important, puis même avec les adultes dans lesquels l'enfant a entièrement confiance. C'est quoi? C'est créer de la connexion, de l'affection, enfin de l'amour, et les écrans dans ces cas-là vont un peu faire office de mur dans cette relation, donc c'est sûr qu'il va y avoir un impact sur la relation parent-enfant.
5: Quelle alternative justement on peut trouver à ces écrans pour apprendre un petit peu à parler, pour se développer, pour développer cette interaction?
4: Par exemple, on peut faire participer à l'enfant notamment aux tâches ménagères, c'est des choses super importantes. C'est vrai que des fois, on est dans le train-train quotidien, on se dit tiens, je vais aller faire la cuisine, je vais gagner du temps, je vais mettre mon petit devant les écrans, oui. Alors qu'on peut lui sortir un saladier et un fouet, même à 15 mois, c'est totalement faisable, même s'il fait pas grand-chose, vous lui mettez un peu de sel, un peu de farine au fond du bol, lui, il a l'impression de participer à la maison, il fait du transvasement, de l'encastrement, enfin toutes ces choses-là, et lui, ça lui fait une activité, vous, ça vous laisse du temps libre, vous pouvez faire à manger tranquillement, mais pour autant, vous n'avez pas utilisé les écrans.
0: Les bons conseils de Juliette Hénault, de la page Le Guide des Darons, que vous pouvez retrouver sur Instagram et suivre sans modération. 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

0: Trouver l'amour suprême avec Robbie Williams sur votre radio ici Pays Basque. 6h21, on file direction Socoa pour y retrouver notre vigie comme chaque matin. Et notre vigie aujourd'hui, c'est Bichente. Egunon Bichente, bonjour.
1: Bonjour David.
0: Ça va la forme, la pêche?
1: Toujours, oui.
0: Ouais, mais ça se fait plaisir à entendre. C'est pour ça que je vous pose la question. Qu'est-ce que ça donne de votre côté ce matin, Bichente?
1: Il y a quelques nuages, on va dire. La visibilité n'est pas trop mal, une vingtaine de kilomètres.
0: Oh,
1: mer peu agitée avec une houle de 80 cm à 1 mètre. Okay. Température de l'eau 24,9.
2: Ah,
1: de l'air 21,2 avec un vent de sud-sud-ouest pour 8 km/h.
0: Ouais, on est à 24,9 dans l'eau ce matin?
1: Oui.
0: Ah oui, d'accord.
2: On était à 24,4 lundi.
0: Ouais. Ouais, non, mais ça grimpe au fur et à mesure des jours. Et cet après-midi, ça risque de grimper encore plus pour le coup.
1: Précédente canicule, on était à 27. Hein.
0: Ah oui, quand même.
2: Ah,
0: okay. Ouais, donc on en est loin. On n'est pas encore au record.
1: Ça va peut-être revenir.
0: Est-ce qu'il y a quelque chose qu'on n'a pas dit ce matin, Bichente?
1: Je ne sais pas. Les marées, bien sûr.
0: Ah
1: évidemment.
0: Voilà. Merci.
1: Alors la marée était haute à 5h41, donc il y a un peu moins d'une heure. C'était un coefficient de 97. La marée sera basse à 11h36 et pleine à nouveau cet après-midi, 17h55. Coefficient de 100. Ça monte encore jusqu'à demain, je crois. Je crois que c'est 102 demain.
0: Ah, on va dépasser les 100, du coup, à partir de demain. C'est bien noté. Et je crois que là, on a tout dit pour le coup. Merci beaucoup.
2: Vous étiez bien placé pour l'éclipse hier soir, non?
0: Ah oui, ouais, c'est ma faute.
1: Ah ben ça, il y avait fou, là.
2: Ah oui. Je ne sais pas si on va réussir à avoir le chiffre du nombre de personnes qui étaient sur la côte, mais c'était impressionnant.
0: Impossible, hein. Impossible à avoir, je
1: c'était
0: pense.
1: C'était pas mal. Sur la dune du Pilat, il paraît que c'était pas mal aussi.
2: Oui, il y avait du monde, ouais. Il y a des photos qui circulent, ouais.
0: On est quand même mieux chez nous.
2: Mais oui.
0: On va se dire les choses. Merci, Bichente, pour toutes ces précisions.
1: Bonne journée.
0: À bientôt, radio. 6h23, on va quitter la côte et filer en Soule. Pour celles et ceux qui ont suivi les gens d'ici, hier on avait quitté, vous vous en souvenez peut-être, Jean, retraité, il était aux côtés de Valérie Delos, ils sont tous les deux à Mauléon, ils partaient bras dessus, bras dessous, pour découvrir un groupe de musique qu'ils avaient entendu comme ça au loin, au fond d'une impasse. Et bien il se trouve que ce groupe, c'est Chiberoutes, qui était en pleine répétition, et ça donne une interview, on va dire, peu classique, le genre d'interview dont Valérie a le secret.
3: Egunon, je m'appelle Petier, j'ai 34 ans et j'habite à Mauléon.
4: Bonjour Petier. Alors Petier, vous n'êtes pas tout seul, il y a quand même pas mal de monde autour de vous. Vous me les présentez et vous me dites qui sont ces personnes?
3: Alors à ma gauche, nous avons Chomin Dertz, donc fils du Runia, fils de pêcheur et pianiste. Ensuite, nous avons Thierry Faropa, percussionniste, rentré des îles. Il vient pour la saison des concerts avec nous cet été. Ensuite, on a Yone Tchekopar, chanteur, tromboniste.
4: Et vous, dans le groupe, vous faites quoi?
3: Moi, je fais de la guitare et un peu de flûte aussi, là. Lui là.
4: Alors moi j'ai entendu en fait,
5: Alors moi toujours dit le border collier, c'est bon que pour les moutons.
6: Pour les yeux aussi.
7: Pour les yeux aussi, ouais.
8: Pour les touristes qui se plantent.
5: Parce que on avait les gamins, on les vaches.
4: Du coup, je disais, en fait, j'ai été attirée parce que j'étais sur la rue principale, là, qui doit d'ailleurs peut-être pas la rue principale.
3: Oui, c'est une des rues de Mauléon. Ouais.
4: Voilà, et en fait, dans l'impasse, j'entends de la musique.
5: Alors, ils font des sacrés concerts. Hein.
4: Pierre, il va falloir se taire.
5: Peut y aller.
4: Il y a un moment, on va pas s'en sortir.
5: Tu repasses le lendemain matin, c'est nickel.
4: Donc, oui, je suis passée dans cette impasse et je vous ai entendu donc, dans un lieu qui... Alors là, bon, on peut le dire, l'impasse, elle fait quand même pas de première jeunesse. Et là, on pousse une porte et on découvre un studio.
3: Ben oui. C'est un studio qui est assez frais. Donc ici, on va dire qu'on est dans un petit centre culturel. C'est-à-dire qu'il y a le Cinca, le bar Le Cinca, qui est un bar associatif. Donc qui a été fraîchement repris par le Gasteche de Mauléon. Donc les jeunes ici un peu sous le teint pour le tenir en tant que bar associatif. Et nous derrière, on a retapé donc avec les anciens membres de Cinca un studio de répétition.
4: Vous, vous faites de la musique depuis combien de temps?
3: De la flûte depuis que j'ai 12 ans. Après de la musique guitare, j'ai commencé à l'âge de 20 ans par là. Et le groupe a... Maintenant, on a commencé en 2014, par là, donc ça fait 12 ans. On a commencé par faire des répétitions, des chansons, des concerts, et on va dire plus sérieusement, où on s'est dit, ah, on pourrait peut-être en vivre depuis 2021 à peu près, 2021-22.
4: Et c'est le cas aujourd'hui, vous en vivez?
3: Oui, tous.
4: Ça, c'est la force de la musique basque, c'est quand même assez fou quand même.
3: Ben, la force dans la musique basque, oui, et aussi dans la culture basque. On va dire que le Pays basque entier est une zone culturelle très riche et du coup qui permet à des musiciens de pouvoir en vivre. Finalement, c'est grâce à toute cette richesse culturelle-là que nous, on peut gagner notre pain en fait.
4: Et vos influences, ce serait quoi ?
3: Waouh, ça dépend de chacun des musiciens. On va dire que l'influence musicale du groupe en tant qu'entité, elle vient quand même, on fait du reggae, donc elle vient beaucoup du monde du reggae et du monde traditionnel aussi. Le rock basque aussi a pas mal, influence pas mal les années rock radical basque ont beaucoup influencé ouais, notre jeunesse au final quoi.
4: Votre jeunesse c'est quoi ? C'est il y a 10 ans, 15 ans ? C'est variable, remarque, ça dépend de qui.
3: Ouais, 20 ans quoi.
4: Choumine, du coup vous l'avez vu évoluer la musique basque ?
6: Ben, la musique elle a évolué dans le monde entier déjà, on est dans un nouveau monde on va dire, avec les médias, les réseaux sociaux, plus la société, les enjeux qui changent au Pays basque, donc on voit un peu moins de punk comme à l'époque par exemple.
4: Merci les gars. Merci.
3: Avec plaisir.
0: Babylone en soule ce matin, grâce à Valérie Delos. Il n'y a vraiment que elle, hein, pour le coup. Elle se balade tranquille à Moléon, bah, elle tombe sur Chibérouts.
2: Oui, voilà.
0: Et hop, ça donne un petit moment sympa.
2: C'est la magie de Valérie.
0: Je ne sais pas comment elle fait. 6h27, dans 3 minutes, retour de l'actualité.
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0: Un air dans la tête avec le groupe Machkak, c'est ça la musique d'ici sur votre radio, ici Pays Basque.
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0: D'ici quelques minutes sur votre radio ICI Pays Basque, on parlera de la musique d'ICI avec Gorka Robles qui, comme chaque matin, viendra nous conter l'histoire d'une chanson aujourd'hui du groupe Criolinac. Ce sera dans une chanson, une histoire aux alentours de 6h40. Faudra rester dans le coin. On aura aussi dans les 3 plus d'ICI Pays Basque ce matin pas mal d'infos sorties à vous livrer. On vous emmènera notamment du côté d'Irisari et puis on se réveillera comme chaque matin avec nos petits lève-tôt et on ira sur les plages d'Anglette ce matin. Mais avant cela, 6h30, l'essentiel de l'actualité en France et dans le monde, présenté en 90 secondes par Valentine Letès.
4: L'embrasement dans les casernes. Les 9 syndicats de sapeurs-pompiers professionnels appellent à la grève ce jeudi, exténués par cet été inédit sur le front des incendies, mais surtout par le manque de moyens et d'effectifs. Le ministre de l'Intérieur les reçoit à midi. Quand la France brûle toujours, une centaine d'évacués à Saint-Just, près de Rennes, où 200 hectares de forêt sont en flammes, 1200 vacanciers forcés de fuir leur camping au nord du Touquet Paris-Plage à cause de plusieurs départs de feu dans les dunes, eux ont pu rentrer. 40,9 degrés relevés hier à Saint-Lindre dans le Gard et les températures seront encore suffocantes aujourd'hui avec 35 à 40 degrés sur la quasi-totalité de la France. 80 départements sont en vigilance orange canicule, mais ce jeudi marque le pic de cet épisode de chaleur, précise Météo France. Trop chaud pour maintenir tous les trains entre Paris et Clermont-Ferrand. 6 voyages sont déjà supprimés aujourd'hui et il y en aura encore 7 demain à la veille du week-end du 15 août. La faute notamment aux climatisations vieillissantes à bord des rames corail. Un petit air frais pour remplir les salles. Les niveaux de fréquentation des cinémas sont hallucinants selon leur fédération nationale. Grâce aux salles climatisées mais aussi aux super productions à l'affiche. L'Odyssée de Christopher Nolan et le dernier Spider-Man. Et puis la saison commence de la meilleure des manières pour le Paris Saint-Germain, vainqueur hier de la Super Coupe d'Europe de foot contre les Anglais d'Aston Villa. Une victoire 2-1.
0: Valentine Letès, qu'on retrouvera tout à l'heure à 7h30. 6h31, place Céline à notre reportage en basque. On va assister à l'éclipse sur les hauteurs d'Asquin.
5: Ouais, Iban Carpentier est parti en randonnée hier après-midi avec un petit groupe pour assister à ce spectacle historique.
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5: Et sur notre site internet, vous pouvez retrouver toutes nos photos, parce qu'on en a fait plein et elles sont très belles. Nous étions notamment au sommet de la Rune hier soir pour notre émission spéciale. Dans le journal de 7h, nous reviendrons évidemment sur cette éclipse historique. Reportage à suivre à Biarritz. On entendra également un pompier de la caserne d'Anglet. Les 9 syndicats de la profession appellent à la grève. Aujourd'hui, les pompiers se disent à bout.
9: Et puis, un nouveau défi pour le hockey sur glace à Anglet.
5: Les Deferlandes s'apprêtent à écrire une nouvelle page de leur histoire. Après plusieurs saisons disputées en hockey à 3 contre 3, eh bien, la section féminine de l'Angleterre

0: matin sur Ostabat, mais il fait quand même 21 degrés à 6h35. On a aussi du 21 degrés à Urugne chez Marie-Laure qui nous écrit, j'aime beaucoup, l'éclipse d'hier, les étoiles l'ont regardé passer avec l'enthousiasme d'un basque devant une assiette sans piment. À savoir aucun. Voilà. J'aime beaucoup. Bah, je m'arrête là-dessus. Merci Marie-Laure. Il est 6h36.
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0: On va retourner quand même sur les plages d'Anglette d'ici quelques instants avec notre lève-tôt du jour, puisque l'ami Patrick, il est chargé du nettoyage des plages à Anglette. Et à mon avis, avec le passage qu'il y a eu hier, il risque d'y avoir un peu de boulot ce matin. On y file après un détour par le parking des Anges, signé Marc Lavoine.

0: tout un programme que nous livre Marc Lavoine, le parking des anges sur votre radio ici Pays Basque, 6h39.
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0: Chaque matin, on part à la rencontre des leftos, celles et ceux qui bossent pendant que d'autres sont encore en train de boire leur petit café. On est sur la plage à Anglette ce matin avec Patrick, responsable du nettoyage des plages. Bonjour Patrick.
3: Bonjour David.
0: Vous devez avoir des conditions plutôt sympas pour bosser là ce matin, non ?
3: Ah, c'est sûr que je fais bien bon.
0: Ouais, vous êtes à quoi là ? 22, 23 ?
3: Aucune idée, oui, à peu près, oui.
0: À vue de nez, au doigt mouillé, Patrick. Sous quelques petits nuages ou pas du tout encore, là ?
3: Il y a quelques nuages, oui,
0: mais... Ouais, ça va. Ça va pas durer.
3: Mais on s'appuie. Ah non.
0: Ça va pas durer. Je me posais la question, Patrick, oui. Vous êtes sur quelle plage, là, actuellement ?
3: Alors là, je suis sur la...

0: plages et des petits cavaliers.
1: D'accord, parce qu'on se demandait, vu le monde qu'il y a eu hier sur les plages, que ce soit un peu partout, que ce soit à Tarnos,
2: vous avez un chiffre d'ailleurs, Patrick, il y a un chiffre, vous avez une idée de combien il y avait de personnes hier soir sur les plages d'Anglette?
0: Ah, aucune idée.
2: Aucune idée, c'est difficile à chiffrer, oui.
1: Et l'autre question que je voulais vous poser, Patrick, c'est est-ce que les gens ont été propres?
0: Écoutez, pour l'instant, sur cette plage-là, en tout cas, il n'y a rien.
1: Ok, bon.
0: Bon, après, voilà, au niveau des points de collecte, oui, là, ça déborde.
1: Ah ouais,
0: mais
1: ouais,
0: ça, espérons c'est que,
1: ouais, parce que
0: les gens sont restés corrects sur toutes les plages. Mais bon, on risque d'avoir quelques surprises, oui.
1: Oui, j'imagine bien que vous allez en rencontrer quelques-unes ce matin. C'est pour ça qu'on va vous souhaiter un bon courage, Patrick,
0: oui,
1: pour cette
0: beaucoup.
1: Matinée. Et on va
0: après,
1: dire...
0: après, on peut faire une promo sur les lunettes. Hein. Je pense qu'on en aura.
1: Ah, vous en avez ramassé un paquet, là?
0: Pour l'instant, il y en a pas mal, oui.
2: Bon. Eh bien, gardez-les, parce que figurez-vous que l'année prochaine, il y a quand même, en août, l'année prochaine, il y a quand même une éclipse partielle, notamment chez nous, ici, au Pays Basque. Donc, c'est toujours bon d'avoir des lunettes, hein, je les vois. Alors, ce ne sera pas aussi belle que celle d'hier soir, mais quand même.
1: Non, mais on
0: bon, vu là où elles sont, on va les laisser quand même.
2: Ah ouais.
0: Entre les
1: ordures, bon. On s'installe un petit stand et on les revend ensemble, Patrick, début août, mais non, bah, du coup, on ne va pas le faire.
0: Ouais, avec des bouts de pizza accrochés, ce n'est pas très intéressant.
2: Non, ça va être sympa, ça va être sympa.
1: Eh ben, bon petit déjeuner à toutes et tous, évidemment, oui. Ça donne envie, là. Bon courage. Allez. Pour tout ça, Patrick.
0: Bonne journée.
1: À très bientôt.
2: Adieu.
1: Adieu.
0: Au revoir.
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1: 6h43, on va se plonger dans la vaste discothèque d'ici Pays Basque, aux côtés de Gorka Robles, dans sa chronique Une chanson, une histoire, une chanson de Kriolinac, dont il nous conte l'histoire aujourd'hui. Egunon, Gorka.
10: Egunon, bonjour à tous, et aujourd'hui nous allons parler de danse. La danse au Pays Basque, c'est un symbole extrêmement puissant de notre identité et de l'unité du peuple basque. Elle est souvent liée à des rituels ou des célébrations, comme le carnaval par exemple, et c'est surtout un moyen de communiquer sans parole, tout en renforçant les liens communautaires. Les danses, avec leurs mouvements audacieux et cette symbolique forte, ça incarne l'essence même de la culture basque et des traditions. Parce que la danse, ce véritable héritage qui se transmet à travers les siècles, a aussi un rôle social. Longtemps, on a dansé en cercle les chocas. Les chocas, ça veut dire la corde, mais c'est surtout des danses qui sont, où les gens forment une chaîne en se tenant la main. Et ces danses-là, eh bien, elles étaient ritualisées dans tous les villages. Elles avaient une signification importante. Alors, est-ce qu'elles avaient un rite initiatique, parce que suivant les cercles et le jeune âge, on montait d'un cercle à un autre pour devenir parmi les adultes? Est-ce que c'est un cercle initiatique pour les jeunes qui voulaient progresser et donc devenir adultes à travers ce moment de danse? C'était aussi, évidemment, au Pays Basque, l'héritage se faisait par l'aîné. C'est l'aîné qui soit garçon ou fille, qui héritait de la maison, et donc les autres, il fallait qu'ils se débrouillent. Et pour se montrer aux jolies filles, quel meilleur moyen que la danse? Donc les danses dans les villages étaient toujours aussi le moyen pour un garçon ou pour une fille de se montrer à son futur chéri, au moins de créer des liens et de nouer quelque chose. Alors, à l'intérieur de ces danses et de choka, on a deux endroits. On a l'aureskularis, qui est le premier, qui est Aurean, qui est devant, et ensuite on a Atsekolari, c'est le dernier qui est derrière et qui lui ferme le groupe. Ce sont les solistes un peu du groupe qui vont danser et qui vont mettre en avant. Alors, l'Aureshku vient de là, et c'est à partir de cette danse-là que c'est une danse qui est devenue l'Agoura ou l'Aureshku. C'est une danse d'honneur qui est présentée lors de cérémonies d'hommage, protocolaire, de bienvenue ou d'inauguration. En tout cas, c'est une danse fort importante, une danse solennelle qui se danse devant un public comme une forme de révérence ou dommage. Eh bien, Isidro Ansolena, le père de José Luis Ansolena, a eu la merveilleuse idée de mettre des paroles sur cette musique qui était au départ jouée par Enchi Stoulali pour faire danser le danseur qui était mis en avant. Et lui, il a écrit des chansons merveilleuses. Je te salue avec joie, mon amour. À ton arrivée, mon cœur s'emballe en te voyant heureux et tendre. Je danserai le plus doux et beau, la plus belle des salutations pour toi. À toi, mon bel amour unique, je viens t'offrir tout avec passion et amour. C'est Agoura. Et aujourd'hui, pour écouter cette merveilleuse chanson, on va le faire avec le groupe Kriolinak.

0: La musique d'ici avec le titre Agoura signé du groupe Criolinac à 6h48. Quelques petites infos pour vous ce matin, infos culturelles pour la plupart. Vous allez pouvoir passer un très très beau moment du côté d'Irisari. Ce vendredi à 20h45 à l'église d'Irisari, l'association Egouski Alde propose un concert exceptionnel, concert de l'ensemble Minium 21, un ensemble composé de trois grandes musiciennes, la flûtiste Karine Honora, la clarinettiste Émilie Jacquin et la violoncelliste Camille Renaud, toutes trois réunies pour vous entraîner dans un voyage musical de Bach jusqu'à nos jours. Chef-d'œuvre du répertoire, création un petit peu plus contemporaine. Vous aurez un beau mélange avec l'ensemble Minium 21. C'est ce vendredi 20h45 à l'église d'Irisari. Un beau rendez-vous culturel à ne pas manquer au cœur de l'été en Basse-Navarre. L'autre info à noter dans vos agendas, c'est, vous l'avez sans doute entendu déjà ce matin, la braderie d'été de Bayonne. Bah, c'est ce week-end, ça commence même dès demain, vendredi et jusqu'à dimanche. Tous vos magasins préférés vont déballer leurs bonnes affaires devant leur boutique. Ça sera le moment d'en profiter. Il y a 78 commerçants bayonnais participants, dont la liste est disponible sur le site de la ville de Bayonne, bayonne.fr. Et la dernière info, elle nous vient de vous, des messages que vous nous laissez sur le répondeur d'ici Pays Basque au 05 59 59 17 17. On nous invite aussi à un concert, mais ce dimanche.
1: Ce dimanche 16 août à 18h30, en l'église d'Arkhang, concert du chœur d'hommes Gourekin. Vous entendrez des airs traditionnels et festifs en basque, en espagnol et en français. En première partie, le programme vous permettra également de découvrir le dynamique quatuor sous le tin Ousta, qui associe l'harmonie des voix au rythme entraînant du chant basque. Vous pourrez enfin apprécier le répertoire original de la chorale mixte « Les clés du chant » de Guiche, composé de célèbres airs de variété. Trois groupes pour une belle soirée de concert. Rendez-vous dimanche prochain 16 août à 18h30 en l'église d'Arkhang.
0: Et avec ça, l'agenda est bien rempli pour ce week-end. 05 59 59 17 17, si vous aussi vous voulez nous laisser un message sur le répondeur, vous participez à un événement, vous l'organisez, vous voulez nous y inviter, un petit coup de fil et c'est bon. 6h50, ça veut dire que dans 10 minutes, on retrouve Céline Arnel pour le journal de 7h. Avant cela, côté musique, il y aura les Innocents. Il y a un très très bon Texas là pour repartir avec la voix de la magnifique Charlene Spiteri. Ça se sent que j'étais amoureux d'elle quand j'étais ado?
2: Un peu. Ouais,
0: un petit peu, légèrement. Summerson, voici Texas.

0: Summer Sun par le groupe Texas à 6h54. 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
0: Juste après le titre Jody, signé du groupe des Innocents et de la voix de leur chanteur JP Nataf, on vous emmène à la rencontre d'Emilienne, une Angloise qui possède, vous allez l'entendre dans quelques minutes, un grand jardin qui fait sa fierté. Elle l'a raconté au micro de Lauriane Rodriguez. C'est d'ailleurs son principal petit plaisir de l'été, de pouvoir s'occuper de son jardin et de pouvoir s'occuper de la biodiversité. Allez, on en parle dans moins de 4 minutes. Jump.

0: tout premier succès des Innocents, sorti en 1987. Le titre Jody sur votre radio ici Pays Basque, à 2 minutes du retour de l'info et juste avant de vous emmener à la rencontre d'Emilienne. Emilienne, c'est une Angloye qui possède un grand jardin qui fait sa fierté, une véritable ressource de la biodiversité qu'elle veille, vous allez l'entendre, à conserver au quotidien. On a eu de la chance puisqu'Emilienne a ouvert le portail de sa maison à Lauriane Rodriguez.
1: Bonjour, je m'appelle Emilienne et j'habite Anglette. Alors mon petit plaisir de l'été, c'est mon jardin que j'explore de fond en comble parce qu'il y a beaucoup de choses à voir, des grandes et des petites, et je joue un peu à microcosmos. D'abord, je regarde des oiseaux qui sont très familiers au jardin. On a beaucoup d'espèces qui viennent prendre le petit déjeuner avec nous tous les matins. Les premiers arrivés, ce sont les tourterelles. Ensuite, on a beaucoup de moineaux, des mésanges, des merles. De temps en temps, on a des verdiers, bien sûr des pies. Beaucoup de pies.
2: Qui chassent tout le monde,
1: qui sont méchantes comme des teignes.
2: Qu'est-ce qui fait que votre jardin, Emilienne, soit aussi peuplé?
1: Il est très peuplé parce qu'il est très fouillis. Voilà, il y a beaucoup d'arbres, donc ça fait le bonheur des oiseaux. Et le fouillis, ça fait le bonheur des insectes. La nuit, c'est très très joli dans la haie. On a plusieurs vers luisants, des phasmes. L'autre jour, j'ai trouvé un grand paon de nuit. C'est un papillon de nuit qui a une envergure d'à peu près 12 à 15 cm. Et c'est la deuxième fois que j'en vois dans le jardin. On a aussi des hérissons et aussi des crapauds accoucheurs. Alors ça, c'est super sympa parce que le soir, on a droit à notre petit concert de crapauds accoucheurs. Ah, je suis fière de mon jardin parce qu'il fait le bonheur de beaucoup de monde, le mien et ceux de tous nos petits habitants. Ça, c'est très agréable quand il a fait très chaud, l'air de la mer qui passe dans les grands arbres, ça fait beaucoup de détente et c'est vraiment super. Oui. Aux auditeurs d'ici Pays Basque, je leur souhaiterais de passer un bel été avec beaucoup de rire, beaucoup d'amour et pas trop de chaleur.
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0: Pas trop de chaleur, ça sera pas pour aujourd'hui. On en parle avec la météo juste après le journal. Et oui, car à 7h, toute l'actualité vous est présentée par Céline Arnal.
4: Et c'était comme un court instant d'éternité. Le soleil occulté par la lune à 99,5% hier soir au Pays Basque. C'est chez nous, c'est la région de France où l'éclipse était la plus complète. Il y a eu des milliers et des milliers de personnes qui ont assisté à l'événement. La ville de Tarnos, par exemple, estime qu'il y a eu 10 000 personnes hier soir sur les deux plages de la commune. C'était archibondé à Anglette, notamment à la plage de la Barre où vous étiez, David. Il y avait plus de monde qu'une grosse journée d'été. La foule également à Biarritz. Ce reportage, Marie Mutrici.
5: Depuis ce promontoire qui s'avance dans la mer, la vue est assez émouvante. Toutes ces familles, ces amis, ces spectateurs installés comme un long collier le long de la côte, sur la terrasse et le toit de l'aquarium, sur les pentes du plateau de la Talaye. On voit aussi quelques surfeurs au loin, en mer, immobiles, tournés vers l'éclipse. À 20h27, comme prévu.
6: On applaudit le soleil quand même, c'est magique. La lune, on ne sait pas.
5: Les goélands, les mouettes se joignent au chœur.
7: Allez, ça sonne.
5: Myriam, venue de Bayonne, est frappée par l'ambiance.
8: Alors en même temps, il y a beaucoup de monde, mais c'est calme, apaisant, bienveillant.
5: Diane a le même sentiment. Cette biarrotte n'a pas réussi à trouver de lunettes spéciales éclipse à temps, et pourtant...
9: Les gens nous ont prêté des lunettes, le monsieur nous a prêté un verre de soudeur. Voilà, c'est un moment où vous pouvez discuter avec les gens parce qu'ils sont... Ils sont un peu sortis de leur quotidien.
5: C'est sa voisine, Sophie, qu'elle ne connaissait absolument pas, qui lui a tendu sa paire, naturellement.
10: Moi, je me suis sentie bien et un peu hors du temps, déconnectée de ce qu'on vit tous les jours. Je ne peux même pas décrire, parce que j'ai des frissons, en fait. Et
5: Elle met ses mains sur son cœur.
10: Je ne sais pas, je ne peux même pas vous l'expliquer, c'est vraiment au fond.
5: Une manière de se retrouver entre humains et dans notre univers pour Hervé.
11: C'est très fascinant. Ça me rappelle un film que j'ai vu gamin qui s'appelait 2001 Odyssée de l'espace, tout simplement. Et on est tout petit et ça fait un drôle d'effet de côtoyer le monde, l'univers.
5: 2 minutes, 18 secondes et 7 centièmes plus tard, certains trinquent, d'autres se baignent en sautant depuis le rocher à 6 mètres de haut. sous les applaudissements de la foule encore réunie.
4: La foule sur la côte, donc la foule aussi en montagne hier soir. Vous avez pu vivre cette éclipse avec nous grâce à notre émission spéciale. On était par exemple au sommet de la Rune ou au château d'Abadia. Vous pouvez retrouver toutes nos photos sur notre article sur notre site internet. Iban Carpentier, lui, a suivi un groupe de randonneurs. 2 heures de marche pour arriver au spot depuis Askain, marcher et après s'émerveiller.
7: C'est impressionnant.
12: Je suis très content de voir ça. C'est vrai que c'est assez impressionnant.
13: Ah, génial.
14: J'en reviens pas, je suis trop contente.
15: C'est extraordinaire. J'attendais ce moment avec impatience.
16: Ah, c'est dingue parce que c'est pas une lumière naturelle en fait. C'est, enfin, naturelle. Si, c'est naturel, mais c'est, ça fait bizarre. C'est pas habituel plutôt.
17: Je me pose des questions sur l'univers, les galaxies, tout ça. Je pense que la date, on la retient en général quand on voit une éclipse. On s'en rappellera tout le temps. Ouais.
4: Voilà, 2 heures pour monter sur les hauteurs d'Askain, 2 heures pour redescendre. On entendra tout ce petit monde à nouveau dans le reportage en Euskara hein, tout à l'heure à 7h30. La contrepartie de ce phénomène extraordinaire, bah, ça a été les bouchons. 5 km de bouchons en fin d'après-midi sur la 63 entre Bayonne-Sud et Biarritz. Très compliqué de circuler également entre Saint-Jean-de-Luz et le péage de Biriatou. Il faut dire que du côté Pays Basque Sud, l'éclipse était complète. Il y a eu de sacrés bouchons également pour les retours. Et ceux qui avaient opté pour les bus se sont parfois retrouvés le bec dans l'eau. Les bus étaient archibondés.
0: 7h04 dans l'actualité également. Cet homme de 50 ans décédé hier matin à Isturitz.
4: Et qui a fait une chute à vélo. Il était en arrêt cardio-respiratoire quand les secours sont arrivés sur place. Il n'a pas pu être réanimé. Il a été déclaré décédé par le médecin du SAMU.
0: La colère des pompiers.
4: Les 9 syndicats appellent à la grève aujourd'hui. Les hommes du feu se disent à bout, en colère également. Cet été, ils ont dû faire face aux méga-feux en Gironde, dans les Landes, dans le Sud-Est. Ils s'estiment abandonnés par les pouvoirs publics. Ils réclament davantage de moyens et d'hommes. La situation est tendue au quotidien, notamment chez nous, dans les Pyrénées-Atlantiques, comme l'explique Franck Damestoy, il est pompier professionnel à Anglette, délégué UNSA pour le Pays Basque.
18: On est vraiment obligé de pallier un gros manque de pompiers volontaires sur les petits centres de secours, donc les gros centres mixtes comme Anglette, pallier à ce manque la journée. Et donc, ces moyens humains qui manquent quand il faut partir en colonne de renfort, soit en Gironde, sur des gros événements comme il s'est passé cet été, il faut aussi couvrir notre secteur. Donc, ces moyens manquants étaient prévisibles. L'âge des pompiers, en général, situe un département une moyenne d'environ 45 ans. Donc, quand une quinzaine d'années hein, commence à vieillir, à se blesser ou à plus facilement ou être plus fatigué, il va falloir pallier à tout ça et prévoir justement cet avenir, ces embauches et pour anticiper aussi ces futurs départs à cause des catastrophes climatiques. Parce que voilà, l'été prochain, peut-être qu'il y aura encore d'autres départ, sûrement. Cet hiver, ce sera peut-être des tempêtes qu'on va pallier. Enfin, c'est cyclique, quoi. Donc, tous les 3 mois, on va oublier la catastrophe d'avant et réagir dans la catastrophe.
4: Un rassemblement est prévu aujourd'hui devant le ministère de l'Intérieur à Paris. Une délégation doit être reçue à la mi-journée par Laurent Nunez, le ministre. Il y a en France 44 000 pompiers professionnels, 200 000 volontaires. La colère des pompiers, on en reparle tout à l'heure avec l'invité d'ici matin à 7h45. Il y a une autre manifestation, cette fois à Oloron. Manifestation devant l'abattoir à l'appel de plusieurs syndicats agricoles, dont ELB. Tous demandent le maintien de l'activité de l'établissement. La communauté de communes du Haut-Béarn qui gère l'abattoir a annoncé la fermeture au 30 août prochain.
0: Côté sport, un nouveau défi se profile pour le hockey sur glace à Anglette.
4: Créé il y a 8 ans à peine, les Déferlantes, la section féminine du club, intègre le championnat de France à 5 contre 5. À la plus grande satisfaction d'Emmanuel Gouranton, elle est responsable de l'équipe féminine et gardienne.
19: Pour nous, c'est une suite logique. C'est vraiment un souhait et de la fédération et du club et de toutes les filles donc, qui sont de plus en plus nombreuses de pouvoir participer à ce championnat. On avait eu l'occasion dans un premier temps de faire une entente avec Bordeaux. Depuis 2 ans, donc, on vole de nos propres ailes. On a commencé donc en 3 contre 3 parce qu'on n'était pas assez nombreuses. Mais maintenant, donc, on saute dans le grand bain 5 contre 5. Sportivement, on va dire qu'on n'est jamais assez près. Et puis, on sait ce qui nous attend. Donc, il va y avoir des grands déplacements dans toute la partie ouest et sud de la France. Donc, ça demande des moyens. Et donc, on cherche des partenaires pour partager notre passion, pour avoir les financements qui nous permettront de vivre au mieux ce championnat. Et puis, pour toutes celles qui voudraient nous rejoindre aussi, pourquoi pas tester le hockey sur glace au féminin.
4: Anglade qui sera le petit poussé du championnat. Est-ce qu'on confrontera des équipes comme Brest, Nantes, Bordeaux, Montpellier ou bien Marseille? Le championnat débute à la fin du mois de septembre. En attendant, il y a de la Cesta. Urrutia et Basse combattu, Erquiaga et Mincy-Sidor, 15-14, 10-15, 5-2. C'était la seconde demi-finale du Master 4 du Gandor de Biarritz. La sécheresse ne va pas s'arranger ces prochains jours. 80 départements sont en vigilance orange à la canicule. Il pourrait y avoir plus de 40 degrés dans certaines régions. Pas chez nous. Il va faire très très chaud quand même dans les terres et on a une double vigilance.
0: Vigilance aux orages et à la canicule. Deux vigilances jaunes pour aujourd'hui. La canicule dans l'intérieur des terres principalement, puisque de 35 à 38 degrés sont annoncés par Météo France cet après-midi. Ils ont actualisé leur bulletin. On a même gagné un petit degré par rapport à ce qu'ils nous disaient tout à l'heure. Pour ce qui est des températures attendues sur la côte, on attend là de 27 à 29 degrés. Là aussi, on en gagne quelques-uns. Ce devrait être aujourd'hui, normalement, la journée la plus chaude de la semaine. Une journée ensoleillée, dans la matinée en tout cas, puisque dans l'après-midi, on devrait voir le retour des nuages et peut-être donc quelques orages qui pourraient tomber principalement sur les hauteurs et donc principalement cet après-midi. 7h08.
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0: On va parler du Paris Saint-Germain dans quelques petites minutes avec la chronique Mon œil dans le rétro. Gérald Roux a choisi de revenir sur le sacre du PSG en Ligue des Champions pour faire plaisir aux footeux qui nous écoutent ce matin. Et puis on jouera aussi à la Force Basque. Ça sera juste après France Galles avec Des Branches sur ICI Pays Basque.

0: Un bon conseil pendant les vacances, un conseil de France Gall sur votre radio ici Pays Basque. Il est 7h12.
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0: Avec des cadeaux à vous faire gagner aujourd'hui. 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Vous vous demandez, qu'est-ce qu'ils vont faire cela? Eh bien, ils vont voir Luminiscence, justement. 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Et puis on va jouer ensemble d'ici quelques petites minutes. C'est parti pour la Force Basque ce matin. 05 59 59 17 17 pour jouer et passer un bon moment sur deux. 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
0: 7h14 minutes, place à votre chronique. Chronique, mon œil dans le rétro. Oui, ouais.
3: Oh, ça va.
0: Ça hein. va, hein, c'est bon. Hein. mon œil dans le rétro avec Gérald Deroux qui nous ramène dans le passé, qui nous parle de l'actualité marquante de cette année. Et ce matin, ce fouteux qui est Gérald vient nous parler du sacre du PSG en Ligue des Champions.
4: Les invincibles, légendaires, la presse n'a pas lésiné sur les adjectifs et superlatifs au lendemain de la victoire des footballeurs parisiens face à Arsenal le 30 mai dernier. C'est vrai qu'un deuxième titre consécutif en Ligue des Champions, on n'avait jamais vu ça en France, un événement. Le PSG se rapproche un peu plus des trois clubs européens mythiques qui ont enchaîné trois titres d'affilée dans la coupe aux grandes oreilles, le Real Madrid, le Bayern Munich et l'Ajax Amsterdam. Les fans parisiens se prennent à rêver pour l'an prochain. Cette année, le deuxième titre du PSG a été arraché au tir au but. Il n'avait rien à voir avec le feu d'artifice historique de 2025, quand les Parisiens ont écrasé l'Inter Milan 5-0. Mais bon, les supporters savourent en se disant que leur équipe, à défaut de flamboyance, a fait preuve d'une grande solidité en ne craquant pas dans les moments les plus délicats du match. Les femmes peuvent aussi savourer ce nouveau sacre en repensant à toutes les fois où leur club échouait en Ligue des Champions, même quand il alignait des monuments comme Mbappé, Messi et Neymar. Depuis deux ans, la force du collectif, construit par l'entraîneur Luis Enrique, a mis tout le monde d'accord. En cette fin mai, il y avait donc de quoi savourer la victoire dans une belle unanimité. Sauf que la fête a été gâchée par de nouveaux débordements, plus nombreux que l'an dernier. À Paris, deux personnes sont mortes dans la Seine, une sur le périphérique. Il y a eu des tirs de mortier, parfois en direction des forces de l'ordre, et des actes de vandalisme à Paris et en province. La classe politique s'est rapidement emparée du sujet en reprenant ses thème favori, à droite comme à gauche, ce qui a ajouté une couche de crispation dans une société française déjà divisée, qui avait là une bonne occasion de se rassembler. Dommage.
0: Le PSG sacré en Ligue des Champions cette année. Le PSG encore sacré hier soir. La saison n'a même pas commencé. Ils ont déjà remporté un premier titre, celui de la Super Coupe d'Europe, dans le match qui voyait s'affronter le vainqueur de la Ligue des Champions, le PSG, et celui de la Ligue Europa, Aston Villa, mais victoire des Parisiens 2-1. Voilà. Et déjà un titre dans leur besace, alors que la saison commence à peine. La musique d'ici sur votre radio, ici Pays Basque, à 7h17.

0: C'est héréditaire le talent au Pays Basque apparemment. Vous venez d'entendre une jeune chanteuse originaire du Guipuscoa, Esti Márquez, la célèbre fille de... La fille de Mikel Márquez, lui aussi célèbre chanteur du Pays Basque. Ils ont d'ailleurs commencé ensemble à faire de la musique, faire des petites collaborations jusqu'à ce que la chanteuse se lance en solo. Vous venez d'entendre là avec le titre Ondoan, Esisa Eta, Esti Márquez sur votre radio, ici Pays Basque. 7h20, l'heure de jouer. Pour vous envoyer voir un très beau spectacle de son et lumière en plein cœur de la cathédrale Sainte-Marie de Bayonne. Deux entrées pour Luminiscence à remporter dans la Force Basque ce matin. Et on va jouer avec Agnès qui nous appelle de Sainte-Marie de Gosse. Bonjour Agnès.
1: Bonjour.
0: Ça va bien ce matin ?
1: Ça va très bien.
0: Ouais, vous avez bien profité de l'éclipse hier, vous l'avez vu d'où vous ?
1: Alors nous, on était au Marais d'Orx en famille et puis c'était un très très beau moment.
2: Ah, ça devait être tout paisible au Marais, non ?
1: Oui, il y avait pas mal de monde. J'ai été étonnée de voir l'affluence, mais non, c'était vraiment très très beau.
0: Est-ce qu'il y avait 10 000 personnes comme à la plage de Tardos par exemple ou pas ?
1: Non, je pense pas.
0: Peut-être pas autant. À la cathédrale de Bayonne, vous serez nombreux et nombreuses en tout cas, parce que je sais que le spectacle Luminiscence, c'est quasiment plein à chaque fois que ça joue, Agnès. Donc ces deux places, elles seront pour vous si vous remportez l'épreuve de Force Basque du jour. Une épreuve qu'on va découvrir ensemble, Agnès, vous lancez la roue dès que vous vous sentez prête, dès que vous avez assez d'énergie pour la faire tourner, cette roue, et puis on découvre l'épreuve ensemble.
1: Allez, top.
0: Allez. C'était un petit top, ça, dis donc, Agnès.
1: Ah, merci.
0: Tranquille.
2: Il était doux comme
0: ça. Mais ça tourne quand même.
3: Chercher l'intrus.
0: Oh, bah, le jeu aussi, il va être tout doux ce matin. Parfait. C'est très facile, Agnès, le chercher l'intrus. Je vais vous donner une liste de 4 mots. Et parmi ces mots, il y a un intrus. Il faut juste trouver lequel. Il n'y a rien de plus simple que ça. Je vous livre la liste de 4 mots. Et attention, vous aurez 15 secondes, Agnès, pour réfléchir et me donner une réponse. Pas une de plus. D'accord ? La liste étant, on joue avec l'anatomie du corps humain ce matin. Liste de 4 mots étant fémur, cubitus, tibia, péroné. Quel est l'intrus, Agnès ? Fémur, cubitus, tibia, péroné.
1: Je dirais le cubitus, mais sans grande conviction.
0: Sans aucune conviction ? C'est le hasard complètement, là ?
1: Non, mais je suis pas très douée pour ça.
0: On n'écoutait pas au cours de sciences à l'école, j'ai l'impression. On n'écoutait pas en SVT, on était au fond de la classe, près du radiateur.
1: Oh, j'avais une prof très spéciale toute la durée du collège, donc...
0: On n'en aura pas son nom, mais on l'embrasse très fort.
1: Voyons.
0: Agnès, bon, fémur, cubitus, tibia, péroné, vous m'avez répondu cubitus par hasard, et le hasard fait bien les choses, puisque c'est une très bonne réponse. Mais alors pourquoi le cubitus, Agnès ?
1: Non, mais il me semblait que c'était pas au niveau de la jambe, le cubitus, mais...
0: Mais oui, non, mais c'est exactement ça. Fémur, tibia, péroné, c'est des os de la jambe, le cubitus.
1: Oui, ça, oui.
0: Cubitus, c'est un os du bras, de l'avant-bras, même, pour être précis. Bah voilà, c'est gagné, vous voyez, c'était simple.
1: Bon, super, merci beaucoup.
0: Oui, pas besoin de se casser la tête pour jouer avec nous le matin. On fait ça à la chaille. Hein. Eh bien, c'est gagné. Vos deux places pour Luminiscence, le spectacle à Bayonne, à la cathédrale, c'est pour vous. C'est dans la poche, Agnès.
1: Très bien, merci beaucoup.
0: Vous allez en prendre plein les yeux, c'est moi qui vous le dis. Satisfait ou remboursé ? Et comme c'est gratuit, ben voilà. Des bisous, Agnès.
1: Merci beaucoup, bonne journée.
0: Très belle journée à vous. À bientôt à Sainte-Marie-de-Gosse. Bisous, bientôt. Bisous. Il est 7h23 sur votre radio, ici Pays Basque. C'est l'heure de votre petit cours d'histoire du jour. On part d'un nom, d'un surnom, et on vous raconte une belle histoire. Et tout ça, c'est avec notre guide. On vous offre, comme chaque jour de cet été, une petite virée dans l'histoire avec notre guide Cédric Touza. Bonjour Cédric.
4: Bonjour David.
0: Et dans Nom de Nom, aujourd'hui, après les hommes, les animaux, on va passer aux bâtiments.
4: Oui, même les bâtiments ont des surnoms et on va en choisir un que vous voyez passer. Vous voyez passer son surnom régulièrement dans la presse. Il s'agit de la Villa Chagrin.
0: Et la Villa Chagrin, c'est... La prison de Bayonne.
4: Le petit nom de notre maison d'arrêt, s'il faut utiliser les bons termes. Alors ce n'est pas un synonyme, un petit nom des prisons en général. La oui. Villa Chagrin, ça veut vraiment dire la maison d'arrêt de Bayonne. C'est une prison qui date de 1891. Et dès qu'une incarcération a un petit retentissement, on vous parle dans la presse de la Villa Chagrin pour désigner la prison. Elle a été construite entre 1879 et 1891. Et très tôt, le mot le surnom s'impose.
0: Et cette villa chagrin va devenir nationalement connue avec une affaire, c'est l'affaire Stavisky.
4: Oui, en 1934, on la résume, c'est l'un des plus grands scandales de l'histoire de France. Le directeur du crédit municipal de Bayonne avait émis de faux bons aux porteurs pour un montant de 261 millions de francs. Et le cerveau et le fondateur du crédit communal était Serge-Alexandre Stavisky, avec la complicité ou l'aveuglement indulgent, on va dire, du député-maire de Bayonne, Dominique Joseph Garat, et qui prendra, lui, 2 ans de prison. Et une partie des coupables est incarcérée à Bayonne, et un plaisantin avait même écrit sur la porte de la prison, je cite, « Chambre des députés, 3 points, succursale ».
0: Un petit génie. Et cette prison, elle a l'honneur quand même de tous les quotidiens de l'époque.
4: Oui, le Figaro, tu es ce petit nom, Paris Soir, l'Aurore, toute la France connaît son nom grâce à l'affaire, connaît ce nom de Villa Chagrin, mais ce n'est pas une invention des journalistes, ce sont les locaux qui ont trouvé ce petit nom. Alors paraît-il que le maire de Bayonne, enfermé, aurait fait part de son chagrin à la presse et on l'aurait appelé, la Villa Chagrin. Sauf que ce nom, on le retrouve dès 1918 dans un journal, le Biarro. Alors moi, je suppose que c'est lié à une époque où les villas fleurissent un peu partout à Bayonne et qu'on lui donne ce nom-là. Et puis, on retrouve aussi les surnoms de prison avec les noms des gardiens ou des directeurs de prison. Par exemple, la prison de Bayonne s'est appelée un temps la Villa Salespice parmi la population. Donc, est-ce qu'il n'y a pas eu un nom comme ça parmi les agents de la prison?
0: Un nom qui apparaît beaucoup dans la presse qui à l'époque reproduisait des clichés de serveurs de restaurants qui venaient apporter à manger aux prisonniers.
4: Effectivement, et dans les articles, on interroge les chauffeurs de taxi, on interroge aussi les commerçants autour de la prison. Il y en a un qui avoue qu'il vend de plus en plus de cartes postales, cartes postales de la prison représentant la prison, donc c'est une très très bonne affaire pour lui.
0: Et il y a pas mal de célébrités qui vont passer par la Villa Chagrin d'ailleurs.
4: Effectivement, donc on a parlé du maire de Bayonne, de l'époque, je précise, de l'époque, le Stavisky, mais aussi Spiller, le roi de l'évasion des années 30, et puis plus tard, des princes, son Altesse royale Wahid Heldin, le cousin du roi Farouk, ou encore un prince égyptien, Halim Omar.
0: Et on n'imaginait pas, Cédric, à quel point vraiment tout le monde connaissait le nom de la prison bayonnaise.
4: Et oui, la prison devient tellement célèbre qu'on en fait un sujet de pièce de théâtre. Alors aujourd'hui, c'est d'ailleurs le nom d'un des livres de Marie Cosnet, notre bayonnaise, la Villa Chagrin. Et à Paris, à Montparnasse, près de la place Pigalle, un restaurant avait été créé avec ce nom. Ou plutôt repris, c'était, on va dire, un restaurant boîte de nuit, un peu boîte de striptease, vous voyez ?
0: Pigalle, quoi.
4: Voilà, et ça s'appelait la Villa Chagrin, donc 27 rue Bréa, mais la
0: merci
4: police...
0: pour l'adresse.
4: Non, vous allez voir, n'y allez pas, croyant voir de l'effeuillage. Aujourd'hui, c'est bien autre chose. La police a demandé à ce que le nom soit changé, donc Georgius, le patron de l'époque, a décidé de l'appeler la Villa sans nom, puis la Villa. Et aujourd'hui, qu'est-ce que c'est ? C'est un restaurant italien appelé la Villa Borghese. Donc ce nom de Villa est resté accolé au restaurant 27 rue Bréa. Dites que vous venez de la part de David Talek. Vous aurez pas de...
0: Vous serez pas bien reçu.
4: Vous serez pas bien reçu, c'est normal, c'est un restaurant parisien. Je plaisante !
0: Oui, j'espère. Merci Cédric.
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0: Les sultans de Chibérout vous mettent un air dans la tête ce matin, juste avant le retour de l'info.
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0: Dans les prochaines minutes sur votre radio, ici Pays Basque, on filera à Hendaye retrouver nos amis du domaine Abadia. Pour votre instant climat et nature, on vous parlera ce matin d'un maillon essentiel pour la santé de notre littoral. On fera un focus sur la laisse de mer ce matin. Mais avant cela, et à 7h30, place à l'actualité, l'essentiel de l'actu en France et dans le monde en 90 secondes. Et c'est présenté ce matin par Valentine Letesse.
7: Vous avez sûrement eu du mal à dormir au cours de cette nouvelle nuit tropicale. 27,5 degrés relevés à Nice à 5h ce matin, 24 à Lyon. 80 départements sont en vigilance orange canicule. Les températures dépasseront encore les 35 degrés sur la quasi-totalité de la France ce jeudi. De quoi nourrir les incendies. Et désormais, c'est le nord qui brûle. Et ces dunes au nord du Touquet Paris-Plage, où 1200 vacanciers ont dû quitter leur camping hier. Près de Rennes, 200 hectares de forêt sont en feu à Saint-Just. La flamme de nos pompiers est-elle en train de s'éteindre? Les 9 syndicats de la profession appellent à la grève dans les casernes ce jeudi pour dénoncer le manque d'hommes et de moyens au cours d'un été inédit sur le front des incendies. Aucune victime française à déplorer en Colombie. Le premier secrétaire de l'ambassade de France l'affirme 3 jours après un tremblement de terre de magnitude 7,4 dans le pays. 230 morts selon le dernier bilan. La saison n'a pas encore commencé que le Paris Saint-Germain décroche déjà son premier trophée. Vainqueur de la Super Coupe d'Europe de foot hier soir, les Parisiens ont battu les Anglais d'Aston Villa 2-1. Des Français d'argent au championnat d'Europe d'athlétisme. Juste Kouaou Maté a terminé deuxième du 110 mètres haies hier. Seconde place également pour le sprinteur Mohamed Abdallah Kunta sur le 400 mètres. Et puis si vous avez manqué l'éclipse hier, les plus belles photos de ce baiser entre la lune et le soleil sont à voir sur ici.fr.
0: Merci Valentine Letesse. L'éclipse, on va continuer d'en parler justement. C'est le sujet de notre reportage en basque aujourd'hui. Céline, on va revivre l'éclipse d'hier soir.
8: Oui, parce qu'Iban Carpentier est parti en randonnée avec un petit groupe de personnes pour assister à ce spectacle historique sur les hauteurs d'Askin.
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8: Sur notre site internet, vous pouvez retrouver toutes nos photos d'hier soir. On était notamment au sommet de la Rune pour notre émission spéciale. Dans le prochain journal, on prendra la direction de Biarritz. Après demain, samedi soir, sera bien tiré le feu d'artifice du 15 août, tiré à partir de 22h45 et la circulation, comme à chaque fois, s'annonce compliquée. Restriction de circulation d'ailleurs, dès aujourd'hui, on fera un point. On donne la parole également à un couple dont les locataires ne payent plus le loyer depuis 6 mois à Arbonne. Le couple se trouve à présent dans une situation financière très compliquée. Et puis à 7h45, dans un peu plus de 10 minutes, avec notre invité, on va décrypter la colère des sapeurs-pompiers. Ils sont en grève aujourd'hui.
0: 7h35, qu'est-ce que vous nous dites à propos de la météo sur la page Facebook d'ici Pays Basque? Si je regarde les températures que vous nous laissez, il fait déjà très chaud, hein, remarquez ce matin. On a Françoise qui nous écrit depuis Tarnos, 24 degrés à 7h35. Patricia, elle, est à Urte, c'est pas trop descendu non plus, nous écrit-elle, 23 degrés ce matin au lever du jour. C'est quand même pas mal. On a aussi Ramoncho.

0: de cet après-midi. On le rappelle, on sera en vigilance jaune à la canicule. Il va faire très chaud, 35 à 38 degrés dans l'intérieur des terres, 27 à 29 degrés sur la côte. 7h36.
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0: Côté musique pour vous accompagner ce matin, du ABBA, du Jean-Louis Aubert ou encore du Gourachaud pour la musique d'ici. Mais tout de suite, c'est Louise Attaque.

0: attaques avec Je t'emmène au vent sur votre radio ici Pays Basque. C'est vrai que le vent, ça pourrait nous faire du bien, surtout cet après-midi.
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0: Votre instant climat nature à 7h39, on se rend à l'observatoire du domaine Abadia à Andaï comme chaque matin. Et aujourd'hui, c'est Amandine qui nous y accueille. Bonjour Amandine.
3: Bonjour.
0: Grosse chaleur hein, annoncée aujourd'hui par Météo France, mais j'ai l'impression qu'il fait déjà très doux ce matin.
3: Oui, pour le moment ça va avec déjà 21, presque 22 degrés, ouais, mais pour le moment c'est assez frais.
0: Et pour cet après-midi, on nous annonce jusqu'à 29-30 degrés hein, sur la côte. Je ne sais pas si vous avez les mêmes observations à l'observatoire d'Abadia.
3: Oui, tout à fait. Et surtout, le ciel est un peu couvert pour le moment, mais ça devrait se dégager très rapidement.
0: Ouais, on nous annonce plein soleil pour cette matinée. Nous, ce matin, Amandine, vous avez choisi de nous parler, on va dire, d'un maillon essentiel pour la santé de notre littoral et la santé de nos plages surtout.
3: Oui, tout à fait. Quand on se balade à marée basse, c'est vrai qu'on peut remarquer quelques débris, entre guillemets, sur la plage, composés de coquillages, algues, etc. En fait, on appelle ça la laisse de mer.
0: Et la laisse de mer, elle est très très très utile. C'est notamment, par exemple, le garde-manger de la plage.
3: Oui, tout à fait. Les algues et coquillages qui sont déposés sur le sable permettent de nourrir toute une petite foule d'invertébrés, comme les puces de mer et des larves de diptères également. Et tous ces petits micros êtres vivants, ça va permettre de nourrir des oiseaux, comme les oiseaux marins ou les limicoles, qui sont des petits échassiers qui se baladent sur le sable. En fait, pour résumer, la laisse de mer, c'est vraiment la base d'une chaîne alimentaire pour les animaux de bord de mer.
0: Et c'est aussi, et ça c'est un

0: important de le rappeler, un bouclier, alors qu'on est en train de vous envoyer un petit message, un bouclier naturel contre l'érosion, c'est ça Amandine?
1: Oui, tout à fait. Ça permet de fixer le sable. Toutes ces petites algues et le bois va retenir le sable poussé par le vent. Et du coup, faut imaginer que sans elles, le sable s'échappe entre guillemets beaucoup plus vite.
0: D'accord. Un petit exemple dont on peut parler et qu'on connaît ici chez nous, c'est l'île aux oiseaux, par exemple, dans la baie de Tchingouli.
1: Oui, tout à fait. C'est alors contrairement aux plages de baignade, là-bas on va y laisser vraiment la laisse de mer intacte. La mairie effectue juste de temps en temps un ramassage manuel des vrais déchets, donc tout ce qui va être plastique, canettes, etc. Et j'en profite pour vous rappeler que l'île aux oiseaux est une réserve de chasse et faune sauvage. Elle fait partie du périmètre Natura 2000 B de Tchingouli. Du coup, elle est strictement interdite d'accès.
0: Ouais, on l'observe juste depuis le chemin de la digue. Hein. On peut sortir les jumelles et tout, mais on s'approche pas, quoi. On touche avec les yeux.
1: Exactement, c'est ça.
0: On a quand même de bons réflexes à avoir quand on se balade sur la plage et quand on voit une laisse de mer, il y a des choses à faire et des choses à ne pas faire surtout.
1: Oui, tout à fait. Alors là, c'est vraiment d'un point de vue plus global sur les zones auxquelles on peut avoir accès. C'est de laisser la nature où elle est. Tout simplement, on ramasse pas forcément le bois flotté et les coquillages qu'on trouve, tout simplement parce que ça fait vraiment des refuges pour les petits invertébrés dont je vous parlais plus tôt.
0: D'accord, tout simplement. Et on m'a dit aussi, et je ne sais pas si c'est vrai, qu'il fallait faire attention où on mettait les pieds, qu'il ne fallait pas forcément marcher dans la laisse de mer.
1: Oui, tout à fait, et même surtout en haut de plage aussi, parce qu'on a des oiseaux qui peuvent nicher à même le sol, et leurs œufs sont quand même plutôt camouflés sur le sol, donc on ne les voit pas forcément.
0: Ouais, donc c'est des petits nids très discrets, il faut y faire particulièrement attention. Et on rappelle aussi, voilà, on ramasse pas le bois flotté, on ramasse pas les coquillages, c'est vrai qu'on en voit quand même pas mal, ça fait de beaux jeux, de jolis objets de déco derrière, mais...
1: Oui, tout à fait.
0: Mais il faut quand même penser au littoral et au garde-manger de la plage du coup. La laisse
1: Exactement.
0: De mer. Merci pour toutes ces précisions, Amandine.
1: Avec plaisir.
0: Et on vous dit à demain aux amis de l'Observatoire du Domaine Abadia en Daï, demain, même heure, même endroit.
1: Bonne
0: Merci
1: journée.
0: Amandine. Bye.
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0: Il est 7h44, Céline, place à l'invité de la rédaction ce matin. On va voir qu'ils sont en colère et qu'ils le feront savoir aujourd'hui.
10: Ouais, les pompiers se disent à bout et ils sont appelés à faire grève par leurs 9 syndicats. Les pompiers réclament plus de moyens, plus de matériel, plus de personnel. Eux qui ont dû faire face par exemple au méga-feu en Gironde et dans les Landes au mois de juillet. Ils sont mobilisés également dans le sud-est de la France et se sentent abandonnés par les pouvoirs publics. On en parle avec notre invité donc, Franck Damestoy, pompier professionnel à Anglet. Délégué UNSA pour le Pays Basque. Il répond à Stéphane Garcia.
11: Bonjour Franck Damestoy.
12: Bonjour.
11: Et merci d'être avec nous. Ce cri d'alarme des pompiers à l'échelle de la France, est-ce qu'il est partagé aussi ici au Pays Basque pour le SDIS 64?
12: Oui, évidemment. Au SDIS 64, on était très impliqués sur les derniers événements en Gironde ou même partout dans le sud-est. Et donc le cri d'alarme national est évidemment partagé avec des problématiques locales et qui se répercutent aussi nationalement. Ça fait déjà plusieurs années que ça en tire la sonnette d'alarme, que ça va être difficile sur le manque de moyens à l'avenir. Donc maintenant qu'on se retrouve, qu'on a un peu la lumière sur nous, forcément c'était le moment de tirer cette sonnette d'alarme et de prévenir les autorités et l'État que c'était plus possible pour les sapeurs-pompiers en général. Le nerf de la guerre, c'est l'argent public. Donc cet argent public, à voir comment il est dispatché et utilisé, puisque le manque de pompiers professionnels. Alors localement, pas mal d'embauches depuis 2019, ça va être un gros combat, mais on est quand même obligé de pallier à un gros manque de pompiers volontaires sur les petits centres de secours. Donc les gros centres mixtes comme Anglette pallient à ce manque la journée. Et donc ces moyens humains qui manquent quand il faut partir en colonne de renfort, soit en Gironde sur des gros événements comme il s'est passé cet été, il faut aussi couvrir notre secteur. Donc ces moyens manquants étaient prévisibles. L'âge des pompiers en général situe au département une moyenne d'environ 45 ans. Donc quand une quinzaine d'années commence à vieillir, à se blesser ou à plus facilement ou être plus fatigué, il va falloir pallier à tout ça et prévoir justement cet avenir, ces embauches, et pour anticiper aussi ces futurs départs à cause des catastrophes climatiques. Parce que voilà, l'été prochain, peut-être qu'il y aura encore d'autres départs, sûrement. Cet hiver, ce sera peut-être des tempêtes qu'on va pallier. Enfin, c'est cyclique, quoi. Donc, tous les trois mois, on va oublier la catastrophe d'avant et réagir dans la catastrophe.
11: Parce que c'est ça, on parle beaucoup d'incendies en ce moment, parce que logiquement, c'est deux saisons. Mais il y a aussi, avec le changement climatique, cette lutte récurrente contre les tempêtes et les inondations.
12: La planète change, c'est avec son climat, c'est indéniable. Donc, on va tous le subir. Donc, on le sait, on sait ce qui va arriver. Mais il faut qu'on anticipe. Donc, les moyens publics pour la sécurité des agents et de la population sont une priorité. Donc, il faut forcément, anticiper, se mettre autour de la table comme il faut et pas toujours réagir quand on a le nez dedans en mettant un peu du scotch sur les déchirures.
0: Franck Damesteuil, pompier à Anglette, délégué UNSA à l'échelle du Pays Basque, est l'invité d'ici matin.
11: À travers cette crise et ses manquements, c'est aussi des conséquences humaines, puisque l'intersyndicale rappelle notamment que 4 pompiers sont morts dans l'exercice de leur fonction récemment.
12: Oui, c'était un gros déclencheur. Effectivement, toute l'année, les pompiers meurent dans leur travail, ce qui est déjà pas normal. Les 4 décès de nos collègues à des dates assez rapprochées, c'est pour ça que toute l'intersyndicale était d'accord pour pas les oublier, pour marquer le coup, pour faire aussi en sorte que c'est pas normal que les pompiers meurent au boulot quand il y a des manques de moyens. On dit, si on arrive à 45 ans de moyenne d'âge.
11: Oui, parce que c'est ça. Pour rappeler aux auditeurs, pour qu'ils comprennent, aujourd'hui, la profession ne bénéficie pas du statut super actif qui est lié à des risques particuliers ou à des fatigues exceptionnelles qui vont jusqu'à une usure prématurée. Quoi.
12: Ce qui nous permettait de partir un peu plus tôt à la retraite. Donc, pour l'instant, on n'a pas encore ce statut-là. C'est-à-dire que pour quand on veut vivre et contracter ne serait-ce qu'un crédit ou une assurance, on surcotise parce qu'on est considéré comme métier à risque, mais nous, sur nos statuts professionnels et concrètement, on n'est pas du tout considéré comme un métier à risque, ni au salaire, ni dans notre catégorie de retraite. Donc nous, c'est ce qu'on demande aussi, d'être un peu plus considéré.
11: Sans mauvais jeu de mots, est-ce que après tant d'années d'activité, vous avez toujours la flamme pour ce métier, pour cette passion probablement initialement d'ailleurs?
12: Oui, bien sûr, trouver un sapeur-pompier qui exerce, on est tous passionnés, d'abord pour le métier, d'abord pour le service public, parce qu'on est quand même là pour faire une action de service public, c'est ce qu'on... Donc ça, on l'a toujours, on a les difficultés. Maintenant, on aimerait être quand même considéré par ceux qui gèrent un peu le fonctionnement, qui gèrent l'argent public, justement, pour mettre à disposition du public, et qu'on soit pas dans... Parce qu'on sait aussi que toutes ces catastrophes vont se répéter. Dans 20 ou 30 ans, on va constater qu'il y a 30% de plus de cancer chez les sapeurs-pompiers. On le sait, ça aussi c'est un constat, donc c'est des choses aussi à prévoir pour notre santé, notre condition de travail et notre condition de vie. Qu'on ait toujours la flamme n'empêche pas qu'on puisse être un peu considéré, reconnu.
11: Merci Franck Damesteuil d'avoir été avec nous. Bonne journée et à très vite sur les antennes d'ici Pays Basque.
12: Très bien, merci à vous, Radio.
0: Franck Damesteuil, pompier à Anglette, délégué UNSA à l'échelle du Pays Basque, invité d'ici matin aujourd'hui. Rappelle qu'un rassemblement est annoncé devant le ministère de l'Intérieur à Paris aujourd'hui. Une délégation doit même être reçue à la mi-journée par le ministre Laurent Nunez. Une entrevue à retrouver en podcast sur notre application ici et le site internet ici.fr. Il est 7h50.
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0: On parle du futur et de l'avenir du sport français dans votre chronique. Retenez bien son nom, Olivia Leray met en lumière tous les sportifs et les sportives qui vont compter dans les années à venir. Et ce matin, Olivia, on va prendre la vague avec qui ?
13: Tia Zebrowski, elle n'a que 15 ans. Et depuis le mois d'avril, elle est dans le monde des grandes du surf, sur le CT, le Championship Tour, là où les toutes meilleures s'affrontent sur les plus belles vagues de la planète. C'est tout simplement la plus jeune femme de l'histoire à y arriver. Comment aurait-il pu en être autrement quand on a grandi entre les Landes et Tahiti, dans une famille où l'effort n'est jamais loin de la joie ? Gary, le papa, et Caroline, la maman, sont d'anciens snowboarders professionnels, tous les deux en équipe de France. Papa a même été 6e aux Jeux Olympiques de Turin. Il est aujourd'hui prof de surf. Maman est reconvertie en prof de yoga et coach mental de Tia. Ils la suivent et l'accompagnent absolument partout. Depuis sa première compétition à 8 ans, quand elle avait déjà ses longs cheveux bouclés et blondis sur les pointes par le soleil, elle savait déjà qu'elle voulait être championne du monde. Aujourd'hui, elle surfe avec les femmes qu'elle regardait à la télé il y a encore quelques années. Tout ça a un prix et Tia, elle le sait bien. Une vie de moine, ou quasi. De l'exigence, du travail, de l'entraînement, des heures passées dans les avions et très peu de temps pour les amis et les aspects normaux de l'adolescence. Pour les études, c'est à distance, tout simplement. Elle a pris un chemin différent et elle le sait. Tant qu'elle s'amuse, bah ça lui va. Pour sa première saison dans l'élite mondiale, Tia a choisi le numéro 78 sur son lycra. Le 7 pour le mana tahitien, vous savez, cette énergie qui vient de l'océan. Et le 8 pour l'infini, la joie du surf et l'énergie à l'infini. C'est ça, Tia Zebrowski.
0: Tia Zebrowski, un nom à retenir pour les amateurs de surf. Vous risquez d'en entendre beaucoup, beaucoup parler dans les années à venir. 7h52, on rappelle que cette chronique, on peut la retrouver en podcast sur l'application ici. C'est toujours important à préciser. Après avoir parlé du futur du sport français, retour vers le passé dans quelques minutes. Et juste avant votre rendez-vous avec l'info, avec Stéphane Bern, on vous propose un voyage dans le temps, au temps de Clovis et des Alamans. Ce sera juste après Abba, avec Gimme Gimme Gimme sur votre radio ici Pays Basque.

0: À 7h57 sur votre radio ici Pays Basque, c'est Abba avec Gimme, Gimme, Gimme. Pourquoi tu me regardes comme ça?
1: Non, alors en vrai, c'est pas vous que je regarde, je regarde le soleil derrière.
0: Ah, pardon.
1: J'étais partie dans mes pensées en me disant,
0: ah oui,
1: il n'y a pas d'éclipse, mais ce lever de soleil est absolument sublime ce matin. Mais alors vous êtes un astre qui est rayonnant, aussi,
0: non,
1: David.
0: Non, pas trop quand même.
1: Mais en vrai, je regardais derrière vous, je ne regardais pas à vous.
0: Il semblait bien que vous étiez loin, très loin, très très loin, dans l'hyperespace.
1: Oui, c'est ça.
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1: Mais il est beau. Bon. Si vous n'avez pas ouvert vos volets, faites-le vite.
0: On parle toujours du soleil, là.
1: Absolument.
0: Ah oui, d'accord, pardon.
1: Moi aussi, pardon.
0: Oui, non, vous n'êtes pas obligé.
1: J'ai loupé le compliment facile.
0: Je vais plutôt me concentrer sur la suite.
1: Allez, allons-y avec Stéphane.
0: C'est l'histoire avant l'actu avec Stéphane Bern ce matin. On voyage, Stéphane, au temps de Clovis. Allez.
4: Derrière chaque grand homme se cache une femme. Et ce n'est pas ce bon vieux Clovis qui vous dira le contraire. Nous sommes autour de l'an 500 et l'évêque de Reims baptise Clovis le roi des Francs. Ancien païen, il embrasse le monothéisme et devient ainsi le premier roi chrétien.
5: Amen.
4: Un moment fondateur dans la mythologie nationale que l'on doit en fait à une femme, Clotilde, son épouse. Clotilde et Clovis...
6: Belle comme le jour.
4: Clo-clo quoi. Donc Clotilde, elle-même chrétienne et fervente croyante, aurait exercé une influence sur son mari pour qu'il se convertisse. Plus précisément, c'est durant une guerre que Clovis serait laissé convaincre. Lors de la bataille de Tolbiac, le roi et ses troupes sont en grande difficulté. Il commence par prier ses anciens dieux qu'ils ne lui viennent pas en aide. Alors désespéré, il implore en dernier recours... Le dieu chrétien de Clotilde et le supplie de lui accorder la victoire. En échange de quoi, il promet de se faire baptiser s'il gagne.
7: Quand on est joueur, on joue.
4: En gros, le tout premier pari sportif de l'histoire de France. Contre toute attente, la tribu ennemie des Alamans se met à fuir et leur chef se fait tuer. Clovis tient sa promesse et se fait baptiser. Certains historiens y voient une évolution spirituelle sincère, d'autres un acte politique opportuniste pour obtenir le soutien des élites gallo-romaines. Quoi qu'il en soit, ce baptême va devenir une date centrale dans le roman national français comme étant le moment où la monarchie et l'Église se rencontrent. Un véritable mariage arrangé, célébré à grands coups d'eau bénite. Clo-clo, Clovis et Clotilde, toujours pas ? Sérieux ? Ça fait quand même 1500 ans que la blague tourne.
0: C'est peut-être pour ça qu'il faudrait penser à en changer. C'est pas grave, on part quand même là-dessus. Merci Stéphane Bern, à retrouver sur l'application ici, en podcast évidemment.
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0: L'actu d'aujourd'hui, du jour, à 8h sur votre radio ici Pays Basque. C'est dans Le Journal, présenté par Céline Arnal.
1: Ça a duré deux petites minutes seulement, mais c'était historique et franchement, c'était très très beau. C'est au Pays Basque que cette éclipse solaire était la plus impressionnante. 99,7% d'occultation à Hendaye. On a eu beaucoup de chance. En plus, le ciel était totalement dégagé. Un spectacle naturel qui a rassemblé des milliers et des milliers de personnes au Pays Basque. Les plages étaient bondées, archibondées, encore plus qu'un après-midi d'été. Certains avaient plutôt opté pour la montagne, un petit peu comme pour mériter un moment d'exception. Iban Carpentier s'est joint à ses courageux avec un départ à Asquin.
8: Et même si nous démarrons deux heures avant le début du spectacle, il ne faut pas traîner.
9: On va quand même faire un petit effort là, avant de voir l'éclipse.
8: Nous suivons Loré, guide de l'association Mendi Lagunac, jusqu'au plateau de Miramar, près de la Rune. Et déjà, après une bonne heure d'ascension, certains sont un peu essoufflés.
10: Ça aura intérêt de jet joli, parce qu'on l'aura mérité.
8: Arrivé en haut, on sort avant tout le pique-nique.
11: Je fais des petits verres.
8: Et bien sûr, les lunettes. Pas question pour Hugo, 23 ans, de rater sa première éclipse.
12: La maman a prévu les lunettes depuis un petit moment, donc on va profiter un maximum.
13: Ah là, on voit bien. Là, on voit bien.
14: Génial. J'en reviens pas, je suis trop contente.
13: On voit quasiment plus là.
14: Ah ouais.
8: Le temps est comme suspendu lorsque l'éclipse atteint son apogée. La luminosité qui baisse sur ce paysage côtier qui va d'Hendaye jusqu'à la côte landaise, puis la magie qui se prolonge jusqu'au coucher de soleil. Victoire n'en revient pas.
15: On s'en lasse pas. Clairement, c'est un moment unique que je vais voir sûrement qu'une fois dans ma vie. C'est incroyable de le voir de cette hauteur avec ce paysage-là. C'est lunaire, on peut dire.
8: Le soleil finalement couché, les randonneurs redescendent à la lumière de la frontale, les plus jeunes d'entre eux pensant déjà à la prochaine rencontre entre les deux astres dans une soixantaine d'années.
1: Oui, parce que la prochaine éclipse totale en France, c'est quand même en 2081, mais ne jetez pas pour autant vos lunettes, parce qu'il y aura moyen de se faire un petit peu plaisir avant l'année prochaine, le 2 août 2025, donc 2027. Il y aura une autre éclipse, elle sera partielle chez nous, mais elle sera totale dans le sud de l'Espagne. Sur la côte basque, on le disait, c'était la foule des grands jours hier soir, des très grands jours. Personnellement, je n'ai jamais vu autant de monde sur les plages, même si sur le sable, la promiscuité était certaine, l'ambiance était très paisible. Et à Biarritz, en Anglette, ou encore à Tarnos, à 20h29, une fois le pic du phénomène passé, eh bien, les gens ont spontanément applaudi. Voilà, 10 000 personnes par exemple sur les plages de Tarnos, au métro et à la digue hier soir, c'est ce que dit la mairie, qui dit phénomène extraordinaire, dit aussi contrepartie extraordinaire, il y a eu des bouchons et pas qu'un peu en fin de journée et dans la soirée sur l'ensemble de la côte basque, 5 km de bouchons par exemple en fin d'après-midi entre Bayonne et Biarritz, ça bouchonnait aussi au niveau du péage de Biriatou et puis dans le sens des retours, c'était pas plus sympathique, ceux qui avaient opté pour les bus par exemple, ce sont pour certains retrouver le bec dans l'eau et ont dû rentrer à la maison à pied. Les bus étaient bondés.
0: Je confirme. Des bouchons, il va y en avoir encore samedi.
1: Ouais, à Biarritz, c'est le rendez-vous du mois d'août. Jusqu'à hier, on n'était pas franchement sûr qu'il puisse se produire à cause de l'arrêté préfectoral les interdisant, mais le feu d'artifice du 15 août pourra bien être tiré. Du coup, des milliers de personnes vont venir dans la cité impériale pour assister à ce spectacle et la circulation sera largement modifiée, Alexis Arad.
11: Et cela commence dès ce jeudi matin, avec l'interdiction de stationnement sur ce qui est appelé l'axe rouge à partir de 8h et jusqu'à dimanche matin. Cet axe rouge, c'est tout le long du front de mer, du phare au port vieux. Impossible de s'y garer, mais c'est le cas aussi sur quelques rues supplémentaires qui débouchent sur les avenues principales. Demain se mettront ensuite en place les restrictions piétonnes dans les zones depuis lesquelles seront tirés les mortiers. Cette année, le feu d'artifice est tiré du rocher du Basta et du plateau du phare. L'accès à la passerelle et au rocher du Basta sera donc interdit au public, ainsi que l'accès au promenoir inférieur dès 7h du matin. Même chose sur l'esplanade Elisabeth II au pied du phare. Samedi, la circulation sera entièrement coupée sur tout le centre-ville à partir de 18h. La baignade interdite sur la grande plage à partir de 20h. Le feu d'artifice, lui, sera tiré à partir de 22h45 pour une durée de 22 minutes.
1: Un peu plus long que l'éclipse. Si vous n'avez pas eu le temps de tout noter, c'est normal. Sachez que toutes ces infos, vous pouvez les retrouver sur notre article sur notre site internet ou bien sur l'application ici à la page Pays Basque.
0: 8h05 sur votre radio ici Pays Basque dans l'actualité. Également cet homme de 50 ans décédé hier matin à Isturiz.
1: Après avoir fait une chute en vélo quand les secours sont arrivés sur place, l'homme était déjà en arrêt cardio-respiratoire. Ils n'ont pas réussi à le réanimer.
0: Ils vont continuer à intervenir aujourd'hui mais porteront des brassards. Des débrayages sont aussi prévus.
1: Les pompiers sont appelés à la grève aujourd'hui. Ils se disent à bout. Ils réclament plus de moyens, notamment des moyens humains. Les pompiers qui ont été sursollicités depuis le début de l'été, mobilisés sur les méga-feux en Gironde, dans les Landes, la Drôme, le Var ou encore la Corse. Une manifestation aura lieu à Paris, place Beauvau. Une délégation doit également être reçue ce midi par le ministre de l'Intérieur, Laurent Nunez.
0: À Arbonne, un couple dit vivre un enfer.
1: Ouais, depuis 6 mois, leur locataire ne paie pas le loyer, ce qui les met dans une situation financière délicate. Du coup, Pauline Fragonas, ils ont saisi la justice.
16: On a eu 0 paiement de loyer.
17: Et ça pose un gros problème parce qu'Elodie et Vignat ont contracté un prêt pour rénover cette petite ferme d'Arbonne.
16: On a mis tout notre cœur dessus, toute notre épargne, etc. Donc en fait, nous, c'était nos retraites ou se dire qu'on allait y habiter. Donc c'est vraiment bien fait. On a des frais d'avocat. À chaque fois, tous les 2 mois, je fais appel à un huissier. J'ai fait appel à un avocat.
17: Résultat, les dettes s'empilent. En plus de leur crédit à rembourser sur 20 ans, Elodie a géré toute seule l'offre de location. Et aujourd'hui, clairement, elle regrette ses décisions.
16: Nous, on loue à l'année. On n'est pas là pour faire du Airbnb. On loue à des gens qui foncièrement ont besoin d'aide. Là, clairement, c'était leur cas à eux. Ils avaient besoin de recommencer une nouvelle vie. Avis d'imposition dégueulasse. Mais on a fait confiance. Voilà. Et aujourd'hui, on se retrouve dans une situation financière plus que tendue.
17: Situation qu'elle va faire en sorte d'éviter pour les prochaines fois.
16: Nous, on veut plus que ça se reproduise. Nous, on sait malheureusement qu'on n'aidera plus jamais personne. On louera plus jamais des indépendants. Et malheureusement, à cause de gens comme ça, les propriétaires ne loueront plus. voilà, on fera plus confiance. Moi, maintenant, je passerai par une agence immobilière. Et si le dossier n'est pas carré, on n'aidera plus personne.
17: Le jugement sera rendu fin septembre. Mais pour l'instant, Élodie ne sait pas si ses locataires pourront être délogés avant la trêve hivernale.
1: Des locataires que nous avons contactés et qui n'ont pas souhaité répondre à nos questions. Il y a une manifestation ce soir à Oloron. Manifestation devant l'abattoir à l'appel de plusieurs syndicats agricoles, notamment le syndicat basque ELB, qui demande que l'activité de l'établissement soit maintenue. La communauté de communes du Haut-Béarn qui gère l'abattoir a annoncé sa fermeture définitive à la fin du mois. Attention, alerte à la canicule. Aujourd'hui, ça devrait être la journée la plus chaude de la semaine. 80 départements en vigilance orange. Il pourrait faire plus de 40 degrés cet après-midi dans certaines régions.
0: Mais pas chez nous.
1: Non, on n'est pas en vigilance orange. En revanche, on a deux vigilances jaunes.
0: Vigilance aux orages et à la canicule, puisque la canicule, ouais, sera bien présente cet après-midi, principalement dans l'intérieur des terres et sur la basse Navarre. Il devrait faire particulièrement chaud aujourd'hui. On attend entre 35 et 38 degrés dans l'intérieur, de 27 à 29 sur la côte basque. Voilà ce que nous annonce Météo France pour cette journée. Une journée qui sera globalement ensoleillée, mais le retour des nuages attendu cet après-midi et peut-être donc aussi le retour des orages, principalement sur le relief et principalement dans l'après-midi. Pour les températures ce matin, on a du 21 degrés en moyenne dans l'intérieur, vers Musculdi, Mendive, Saint-Jean-Pied-de-Port, Ioldi, La Bastide-Clérance et Spelette également, jusqu'à 22 degrés relevés du côté de Mauléon, déjà 23 à Saint-Palais et ainsi que sur la côte de Bayonne à Biarritz, en passant par Saint-Jean-de-Luz, Andaille, Urugne, Guétari, Oubidar, c'est 23 degrés pour tout le monde aujourd'hui. Et histoire d'avoir encore un petit peu plus chaud, on peut saluer Yann. Yann qui nous a écrit sur la page Facebook d'ici Pays Basque. Et Yann qui nous écrit, ça nous arrive pas souvent et c'est pour ça qu'on voulait le saluer quand même. Yann qui nous écrit de la Réunion. Figurez-vous, il nous a envoyé une très jolie photo là du décor. Plutôt beau ce qu'on voit là-bas. Et lui, il a 24 degrés. Mais bon, il fait pas la même heure non plus. C'est plus tard là chez lui. C'est 8 heures aussi. Mais 8 heures, pas du matin. Vous voyez ce que je veux dire? Il est complètement décalé, l'ami Yann. Donc on le salue. Un petit coucou de la Réunion. Voilà, ça fait toujours plaisir de voyager à vos côtés ce matin. Vous êtes toujours aussi nombreux et nombreuses à nous écrire. Merci beaucoup. Ça fait plaisir. 8h09.
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0: La musique, justement, c'est avec Jean-Louis Aubert qu'on repart pour une nouvelle heure ensemble, juste une petite illusion, à 8h09. Juste après, on va jouer, hein, donc soyez prêts, une épreuve de force basque à relever, dans moins de 5 minutes.

0: C'est juste une illusion hein, que nous propose Jean-Louis Aubert sur votre radio ici Pays Basque. 8h14 minutes.
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0: Arrêtez tout ce que vous faites et jetez-vous sur votre téléphone. C'est un petit conseil hein, qu'on vous donne, c'est pas un ordre, hein, je me permettrai pas. 05 59 59 17 17 pour venir jouer avec nous. Une nouvelle épreuve de force basque à relever ensemble ce matin. 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Bonne chance.
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0: 8h15 minutes, place à votre rendez-vous anti-arnaque dans C'est pas vrai aujourd'hui. Aude Razo se concentre sur un mail que vous avez peut-être déjà reçu dans votre boîte aux lettres, un mail qui menace de supprimer toutes nos photos. Attention évidemment Aude, puisque c'est un mensonge bien sûr.
8: Nous avons bloqué votre compte, voilà le mail qu'a reçu une auditrice. Vos photos et vidéos seront supprimées. Forcément quand elle a lu ça, Monique a eu quelques sueurs froides, on lui dit que son espace de stockage est saturé. Mais l'adresse qui lui écrit ça est tellement fantaisiste et elle prend, me dit-elle, tellement peu de photos qu'elle n'y a pas cru bien longtemps. Alors qui est l'expéditeur de ce message? Ben, c'est pas très clair. Tout en haut, il est question du service client Orange. Mais le mail mentionne aussi le centre d'assistance client Microsoft. Ben, c'est pas du tout la même chose. Et en fait, évidemment, ce n'est aucun des deux. Vous êtes plusieurs hein, à m'alerter sur ces mails mensongers. Laurence, elle, a reçu avertissement final. Votre boîte mail a atteint 96% de sa capacité de stockage. Et on lui dit qu'elle ne pourra bientôt plus envoyer ou recevoir de messages. Laurence, elle aussi, a flairé l'arnaque.
0: Et comme d'habitude, cette arnaque, c'est pour nous piquer notre argent, bien sûr.
8: Voilà, nos deux auditrices, on les incite en fait à cliquer sur un bouton pour obtenir plus d'espace de stockage. C'est écrit, c'est payant bien sûr, le site est frauduleux bien sûr, et cerise sur le gâteau, il tente aussi de récupérer vos identifiants et vos mots de passe. Là encore, pour en avoir le cœur net, petit coup d'œil toujours à l'adresse de l'expéditeur, l'adresse qui vous écrit. Dans le cas de Laurence, ça m'a fait sourire, j'avoue, c'est l'adresse d'une entreprise allemande qui fait du pain d'épices. Voilà, bon, c'est moins drôle pour l'entreprise qui, de toute évidence, s'est fait pirater sa boîte mail.
0: Méfiez-vous du pain d'épices, c'est ce qu'on pourra retenir peut-être de cette chronique. Bon, si vous avez retenu autre chose, c'est mieux quand même. Une chronique à retrouver évidemment sur l'application ici et notre site internet ici.fr. Place à la musique d'ici, 8h17, voici Gura Show.

0: La musique d'ici avec le titre Belaunaldis, Belaunaldi du groupe Gura Show sur votre radio ici Pays Basque. Il est 8h20, c'est l'heure de jouer. Pour envoyer toute la petite famille au Wow Park à Urune, le plus grand parc de loisirs aventure sur la côte basque, on va jouer avec Dolores qui nous appelle d'Andaï ce matin. Bonjour Dolores.
1: Oui, bonjour.
0: Ça va bien ce matin? Vous avez l'air d'avoir la pêche là.
1: Ah ben oui, moi je suis levé depuis au moins 6h du matin, oui.
0: Ouh, vous avez commencé la journée avec nous, genre directement là, branché.
1: Presque, oui.
0: Oh, ça fait plaisir ça, dites donc. Vous n'êtes pas couché trop tard avec l'éclipse hier, Dolores, vous avez pu en profiter quand même?
1: Et non, j'ai pas trouvé de lunettes.
0: Mais non, c'est pas vrai.
1: Et non, je suis restée au balcon, dos au soleil, et je regardais le mur d'en face.
2: Ah, pas mal.
0: Ça peut être une technique.
2: Ça débrouille, pas mal.
0: Mater le reflet dans la vitre de la baie vitrée. Ça peut être une belle technique, effectivement.
1: Hélas, non, les lunettes, c'était une denrée rare.
0: Bah, ce sera
2: On l'a vu hier avec la distribution des dernières lunettes qu'on avait à la radio, avec la distribution de Mr. Sunshine. Ils ont été assaillis.
0: Ah, il y a des photos.
1: Oui, je me doute.
0: Il y a des photos assez dantesques à voir sur la page Facebook d'ici Pays Basque à ce sujet. Bon, Dolores, on va vous envoyer au Wow Park à Urune. Enfin, je dis vous jouez même pas pour vous, là, je crois, j'ai l'impression, non?
1: Je vais les accompagner quand même, c'est moi qui joue.
0: Ok, vous me rassurez. C'est pour qui, les enfants, les petits-enfants, les neveux?
1: Pour mes neveux.
0: Ok, comment ils s'appellent, qu'on les embrasse, tiens, ce matin, s'ils sont levés? On sait jamais.
1: Ah, ben, le tout petit s'appelle Diego.
0: Ok.
1: Et après, il y a Luken et Yulen. C'est des préados.
0: Diego,
1: des grands garçons.
0: Luken, Yulen, on leur fait un mouchou. Ils vont peut-être aller au Wow Park grâce à vous, Dolores.
1: On croque les doigts.
0: Grâce à l'épreuve de force basque que vous allez relever, une épreuve qu'on va découvrir ensemble. Dolores, vous allez lancer la roue et c'est la roue qui va déterminer l'épreuve que vous allez relever. C'est quand vous voulez, Dolores, un top bien énergique comme on aime.
1: Allez, top.
0: Assez énergique comme on aime. Bravo. Voyons voir, quelle est l'épreuve du jour?
3: Le zapping.
0: Le zapping, là, ça devrait le faire, Dolores. Vous êtes un peu mélomane?
2: Je vais vous aider. Enfin, je vais faire ce que je peux. Hein.
0: Bon, Céline est là, pas d'inquiétude.
2: Oh, ça, peut-être, quand même.
0: Bon, peut-être un peu, mais quand même.
2: On sera deux.
0: Dans le zapping que vous allez entendre, Dolores, il y a trois chansons. Trois chansons en lien, de près ou de loin, avec tout ce qui touche à l'aventure. Il va falloir, parmi ces trois chansons, me retrouver deux interprètes sur trois, Dolores, pour repartir avec vos invitations pour le Wow Park. D'accord?
1: Oui.
0: Alors attention, les extraits, ça va très vite. Les voici.

0: trois extraits Dolores et au vu de la tête que vient de tirer Céline Arnal, Dolores, elle va pas pouvoir vous aider.
1: Si, j'ai le troisième.
0: Est-ce que...
2: Oui, moi aussi.
0: Bon, tant mieux. Est-ce que vous en avez un deuxième au moins, Dolores?
2: Le premier.
1: Ah, ça y est, je l'ai. Serge. Est...
0: Oui.
2: Lama.
0: Oui.
1: Oui, c'est... Enfin, oui. Pour moi, c'est ça.
0: Oui. Serge Lama, d'aventure en aventure, on est bon. Le deuxième extrait, est-ce que vous l'aviez, Dolores? Voilà,
1: pas du tout, moi.
2: Je peux le réécouter.
0: Est-ce qu'on peut le réécouter? Mais... Bon, bah, vous savez quoi? C'est vraiment parce que c'est vous, hein, Dolores, qu'on peut le réécouter tout de suite. Vous l'avez ou pas?
1: Moi, je l'ai pas.
2: Non, c'est un DJ, non?
0: Pas du tout, c'est le groupe britannique Coldplay avec le titre, Adventure of a Lifetime. Et il me faut le troisième, Dolores, impérativement, si vous voulez repartir avec
2: oui,
0: les places.
2: Manu Chao.
0: Vous êtes sûr?
1: C'est trop facile.
2: Ah, ben certaine.
0: Mais oui, bah, bien sûr. Clandestino de Manu Chao.
3: Clandestino, africano.
0: Clandestino, à vous, Dolores.
2: Merci.
0: C'est gagné! Grâce à Serge Lama, grâce à Manu Chao, mais pas grâce à Coldplay, on retient.
2: Non. Pourtant, je les aime bien, mais celle-là, je l'avais pas en tête.
1: Je l'avais pas non plus. Hein.
0: Ah, pourtant, on l'écoute sur votre radio ici.
2: Oui, mais celle-là, elle m'a pas marqué.
0: J'adore, vous avez eu la même réaction toutes les deux, c'est très drôle. Le Wow Park à Urugne vous attend, Dolores, vous et vos trois neveux. Je pense que vous allez passer une super journée, c'est garanti, Dolores.
2: Eh ben, c'est génial, je vous remercie beaucoup.
0: Avec grand plaisir, profitez-en bien. Du coup, on attend la petite photo de vous en train de dévaler sur des tyroliennes.
2: Ou les bouées,
0: encore mieux. Parfait, on parle là-dessus. Super. On attend la photo, Dolores. Merci beaucoup.
2: Merci à vous.
0: Et plein de mouchous, à très vite.
2: Dès de même.
0: Bye bye. Il est 8h26 avant le retour de l'info. Dans quelques petits instants, on va retrouver Valérie Delos. Valérie Delos avec les gens d'ici, bras dessus, bras dessous, dans les rues de Mauléon. Mauléon, elle se baladait aux côtés de gens retraités. Et ils ont découvert, dans une petite impasse, au fond d'une impasse, un groupe qui était en pleine répétition, un groupe de musique. Et ce groupe, ils ont découvert sur le tas que c'était Chiberout.
4: Egunwun, je m'appelle Petché, j'ai 34 ans et j'habite à Mauléon.
5: Bonjour Petché, alors Petché, vous n'êtes pas tout seul, il y a quand même pas mal de monde autour de vous. Vous me les présentez et vous me dites qui sont ces personnes?
4: Alors à ma gauche nous avons Chomindert, donc fils du Rugna, fils de pêcheur et pianiste. Ensuite nous avons Thierry Faroupa, percussionniste, rentré des îles. Il vient pour la saison des concerts avec nous cet été. Ensuite on a Yone Tchikopar, chanteur, tromboniste.
5: Et vous, dans le groupe, vous faites quoi?
4: Moi je fais de la guitare et un peu de flûte aussi. Là, tu lui, là.
5: Alors moi j'ai entendu en fait, j'ai je vais
6: arriver.
7: Alors moi toujours dit le border collier, c'est bon que pour les moutons.
8: Pour les yeux aussi.
9: Pour les yeux aussi, ouais.
10: Pour les touristes, ils se plaignent.
7: Parce que on avait les gamins pour les vaches.
5: Du coup, je disais, en fait, j'ai été attirée parce que j'étais sur la rue principale, là, qui n'est d'ailleurs peut-être pas la rue principale.
4: Oui, c'est une des rues de Mauléon. Ouais.
5: Voilà, et en fait, dans l'impasse, j'entends de la musique.
7: Alors, ils font des sacrés concerts, là.
5: Pierre, il va falloir se taire.
7: Oui, allez.
5: Il y a un moment, on va pas s'en sortir.
7: Tu repasses le lendemain matin, c'est nickel.
5: Donc, oui, je suis passée dans cette impasse et je vous ai entendu donc, dans un lieu qui... Alors là, bon, on peut le dire, l'impasse, elle fait quand même pas de première jeunesse. Et là, on pousse une porte et on découvre un studio.
4: Ben oui. C'est un studio qui est assez frais. Donc ici, on va dire qu'on est dans un petit centre culturel. C'est-à-dire qu'il y a le Cinca, le bar Le Cinca, qui est un bar associatif. Donc qui a été fraîchement repris par le Gasteche de Mauléon. Donc les jeunes ici un peu sous le teint pour le tenir en tant que bar associatif. Et nous derrière, on a retapé donc avec les anciens membres de Cinca un studio de répétition.
5: Vous faites de la musique depuis combien de temps?
4: De la flûte depuis que j'ai 12 ans. Après de la musique guitare, j'ai commencé à l'âge de 20 ans par là. Et le groupe a maintenant, on a commencé en 2014, par là, donc ça fait 12 ans. On a commencé par faire des répétitions, des chansons, des concerts, et on va dire plus sérieusement, où on s'est dit, ah, on pourrait peut-être en vivre depuis 2021 à peu près, 2021-22.
5: Et c'est le cas aujourd'hui, vous en vivez ?
4: Oui, tous.
5: Ça, c'est la force de la musique basque, c'est quand même assez fou quand même.
4: Ben, la force de la musique basque, oui, et aussi dans la culture basque. On va dire que le Pays basque entier est une zone culturelle très riche, et du coup, qui permet à des musiciens de pouvoir en vivre, finalement, c'est grâce à toute cette richesse culturelle-là que nous, on peut gagner notre pain, en fait.
5: Et vos influences, ce serait quoi ?
4: Waouh, ça dépend de chacun des musiciens. On va dire que l'influence musicale du groupe en tant qu'entité, elle vient quand même, on fait du reggae, donc elle vient beaucoup du monde du reggae et du monde traditionnel aussi. Le rock basque aussi influence pas mal les années rock radical basque ont beaucoup influencé notre jeunesse au final, quoi.
5: Votre jeunesse, c'est quoi ? C'est il y a 10 ans, 15 ans ? C'est variable, remarque, ça dépend de qui.
4: Ouais, 20 ans, quoi.
5: Choumine, du coup, vous l'avez vu évoluer, la musique basque ?
8: La musique, elle a évolué dans le monde entier déjà. On est dans un nouveau monde, on va dire, avec les médias, les réseaux sociaux, plus la société, les enjeux qui changent au Pays Basque. Donc, on voit un peu moins de punk, comme à l'époque, par exemple.
5: Merci, les gars. Merci.
4: Avec plaisir.
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0: Il est tout juste 8h30 sur votre radio ici Pays Basque, place à l'essentiel de l'actualité en France et dans le monde, l'actu en 90 secondes, présentée par Valentine Letès.
10: À toutes les casernes, appel à la grève des 9 syndicats de pompiers professionnels ce jeudi. Le manque de moyens et d'effectifs est devenu insupportable pour la profession au cours d'un été inédit sur le front des incendies. La preuve encore avec ces feux le long des plages du Nord. 1200 vacanciers ont évacué hier leur camping tout près du Touquet Paris Plage à cause des fumées noires dégagées par les dunes en flammes. Près de Rennes, l'incendie de Saint-Just est maîtrisé ce matin selon le maire, mais les pompiers redoutent la levée du vent et la montée des températures. 80 départements sont en vigilance orange canicule. Le pic de ce nouvel épisode brûlant, selon Météo France. Des températures entre 35 et 40 degrés sont prévues aujourd'hui dans la plupart des régions. Trop chaud pour voyager sans clim. La SNCF supprime 6 trains entre Paris et Clermont-Ferrand ce jeudi. 7 suppressions demain à la veille du week-end du 15 août. La faute notamment aux climatisations vieillissantes à bord des rames corail. C'est justement l'un des grands atouts du cinéma cet été, ces salles climatisées. Les chiffres de fréquentation sont hallucinants selon la Fédération Nationale. Certains jamais vus depuis 25 ans. Portés par les succès de super productions américaines comme l'Odyssée de Christopher Nolan, mais aussi de films français, la Comédie Française notamment. Premier match et premier titre pour le Paris Saint-Germain, vainqueur hier soir de la Super Coupe d'Europe contre les Anglais d'Aston Villa, 2-1. Et ce, malgré une préparation écourtée pour cause de Coupe du Monde de foot.
0: Valentine Letès, merci beaucoup. 8h31, l'actualité, c'est aussi en Euskara, puisque dans notre reportage en basque ce matin, Céline, on va revivre l'éclipse d'hier soir.
1: Éclipse solaire historique, alors Iban Carpentier est allé l'admirer, et il est parti en randonnée avec un petit groupe de personnes pour assister à ce spectacle sur les hauteurs d'Asquin.
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1: Si vous voulez voir à quoi ressemblait l'éclipse solaire sur les hauteurs de nos montagnes basques, eh ben je vous recommande d'aller voir notre article sur notre site internet. On y a mis tout plein de belles photos. Une éclipse dont nous reparlerons évidemment dans le prochain journal. On reviendra également sur cette manifestation annoncée ce soir à Oloron, à l'appel de plusieurs syndicats agricoles, notamment ELB, des syndicats qui demandent que l'activité de l'abattoir soit maintenue. Le gestionnaire a annoncé il y a quelques jours sa fermeture au 30 août. Et puis un nouveau défi pour le hockey sur glace à Anglette. Les déferlantes d'Anglette s'apprêtent à écrire une nouvelle page de leur histoire. Après plusieurs saisons disputées en hockey sur glace en 3 contre 3, la section féminine franchit un nouveau cap et intègre le championnat de France à 5 contre 5, on verra cela. Attention à la canicule. Alors nous, oui, on est en vigilance jaune, entre guillemets seulement, mais on va quand même flirter pas loin des 40 degrés cet après-midi.
0: De 35 à 38, nous annonce Météo France au plus chaud de la journée. Ça sera dans l'intérieur des terres principalement qu'il fera le plus chaud. On annonce 37, 38 degrés, notamment sur la Basse Navarre. On va faire particulièrement attention et rester hydraté un maximum. Sur la côte basque, on oscillera quand même entre 27 et 29 degrés cet après-midi, ce qui n'est déjà pas si mal. Ça sera une journée globalement ensoleillé, même si les nuages devraient faire leur retour dans l'après-midi. On reste aussi en vigilance jaune aux orages, puisque les orages pourraient toucher les hauteurs, notamment cet après-midi, avec justement le retour de ces nuages dont on parlait à l'instant. Pour ce qui est des températures de ce matin,

0: Je me suis arrêtée juste à temps.
1: Ah, juste
0: je savais qu'Yannick allait allumer le micro juste et j'ai arrêté de chanter.
1: Oh là là, mais laissez-la chanter enfin. Gold est sur votre radio ici Pays Basque, presque en featuring avec Céline Arnal.
0: Non, vous ne mourrez pas.
1: Dommage, vraiment.
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1: 8h40, un autre larron nous rejoint ce matin, membre de l'équipe d'ici Pays Basque. C'est notre correspondant permanent à Saint-Sébastien, Sergio Puertas. Hola Sergio.
4: Hola David, hola Céline, bonjour.
1: Bon, pas trop fatigué, parce que je sais que vous êtes rentré tard hier.
4: Oui, très tard, parce que bon, il y avait les feux d'artifice aussi, il y avait la fête, les fêtes de Semana Grande, donc voilà, on a du mal à rentrer, mais on a du mal à se lever aussi.
1: Tu m'étonnes. D'autant que la journée, on va dire que c'est pas une journée à mettre le nez dehors, hein. Alerte canicule aussi, côté Pays Basque Sud.
4: Oui, surtout si on va en Navarre, parce que là, on attend du 41 degrés pour cet après-midi, donc ça va faire très chaud. Ici, sur le littoral, on est plutôt gâtés, on restera

0: sur les 28, 29 degrés, 31 degrés du côté de Bilbao, mais aujourd'hui, journée canicule aussi.
1: Ouais, journée canicule pour continuer à vivre cette fameuse Semana Grande. C'est toujours en ce moment à Saint-Sébastien. Le week-end arrive. Les animations vont être plus intenses, sérieux.
0: Oui, il reste 13 jours de fête à vivre encore. Donc, c'est surtout pendant le soir que ça s'anime davantage. Et surtout ce week-end où l'on va sentir un petit peu plus.
1: C'est le sixième jour des fêtes de la Semana Grande. On va dire que c'est des fêtes qui ne sont pas vraiment comme celles de Bayonne ou de Pamplune. Qu'est-ce qu'elles ont de différent, de particulier, ces fêtes de Donosti?
0: Eh bien, déjà qu'elles ont lieu en plein mois d'août. Et le mois d'août, c'est toujours un mois où tout le monde est en vacances, mais de façon un petit peu plus posée. Le rythme n'est pas le même qu'en juillet. Les fêtes de Saint-Sébastien sont toujours orientées aux activités plutôt sportives et gastronomiques. Je vous dis que cet après-midi, il y a un concours de calmar à l'ancre.
1: Ouh.
0: Passé au quartier d'Amala, entre 17h et 20h. La musique des fanfares en soirée, puis les feux d'artifice. Hier, ils ont été superbes, spectaculaires. L'événement qui rassemble le plus de monde tout au long de la promenade de la Concha.
1: C'est vrai aussi que plus on approche du week-end et plus les feux vont devenir intenses.
0: Oui, à la fois que plus beau, ils sont pleurs aussi. La preuve, si on voit le programme, on s'aperçoit que ceux de ce soir sont siciliens. C'est Gianni Vacaluzzo, une pyrotechnie et spécialiste dans ce qu'on appelle la culture du feu. Très technique, très lumineux, très bruyant. Ceux de demain seront valenciens. Ça sera leur deuxième participation, la première en 2019, puis de plus de 70 ans d'expérience.
1: Ah oui.
0: Ils participent souvent dans les feux de la Saint-Jean Alicante et aussi au Fallas de Valencia. Donc, du bruit sera ce soir bien servi.
1: Bon, sérieux, les feux d'artifice, c'est bien beau, c'est très beau, mais... Comme un peu partout, on sait qu'à Saint-Sébastien, ça provoque pas mal de déchets, tout près du club nautique notamment. Et une des activités de la Semana Grande, c'est d'ailleurs le nettoyage des fonds marins sur une partie de la Concha.
0: En effet, nettoyage aussi des baptêmes de plongée. C'est une activité qui s'adresse à tous ceux qui sont sensibilisés avec notre littoral dans ces dates où ça peut devenir un petit peu plus sale, notamment par tous ces déchets, comme vous avez dit, David, qui proviennent des enveloppes des feux d'artifice qui contiennent des cartons, des plastiques, qui tombent évidemment dans l'eau et qui vont ensuite les ramasser. Donc une activité qui a lieu tous les après-midi entre 16h et 18h30.
1: On passe à la musique, sérieux, il va y en avoir pour tous les goûts là.
0: Oui, alors il va y avoir les géants et les grosses têtes qui vont sortir tous ensemble à partir de 18h au centre-ville et aussi au quartier de Gros où ce sera très animé.
1: Oui, et puis ensuite bah, ça va s'enchaîner, il y a des concerts, de la musique ensemble avec notamment ce groupe-là. Que je vous laisse prononcer, Sergio.
0: Puro Relajo.
1: Merci.
0: Alors, c'est un groupe de Pamplune. Ils sont spécialistes au moment d'animer des soirées lors des fêtes. Ils chantent en basque, en espagnol, en anglais. On va les voir ce soir sur la Plaza de la Constitución au Vieux Quartier, entre 20h et 21h30.
1: Et on change d'ambiance, un peu plus calme avec la suite. Un concert qui aura lieu lors de cette quinzaine musicale. C'est un pianiste exceptionnel qui se produit, Sergio.
0: Grigory Sokolov, c'est un pianiste discret, sobre. J'ai eu l'occasion de le voir plusieurs fois en concert. C'est quelqu'un qui a un caractère et une musicalité extraordinaire. Il a horreur du marketing, mais en revanche, c'est l'un des artistes les plus suivis grâce à son génie et à son intégrité. Il sera ce soir au Cursaal à partir de 20h.
1: Et pour boucler cet agenda, on va le boucler de manière assez énergique. Bon, on l'a tous reconnu, là, l'artiste.
0: Yosune Alakistain, plus connue par Sune, l'ex-chanteuse de Unsa. Elle va remplir l'esplanade de Sagues ce soir après les feux d'artifice à partir de 23h45.
1: Ouais, donc ça va encore être la fête jusqu'au bout de la nuit, j'ai bien compris, du côté de Donosti.
0: Toda la noche.
1: Et je sais pas dans quel état on va te retrouver demain, sérieux. Même en même endroit, quoi qu'il arrive.
0: En bon état.
1: J'en doute pas. Milishker, sérieux. À demain.
0: À demain, bonne journée.
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1: Avec dans quelques minutes l'événement du jour, l'événement d'ici, c'est un événement sportif et exceptionnel auquel on va vous inviter du côté de Biarritz ce vendredi. C'est la finale du Master International de Platsaberry, des sélections nationales qui se rencontrent dans les trois spécialités reines de la pelote. La main nue, la palette à cuir, la pala corta, c'est du grand spectacle qui aura lieu du côté de Biarritz. On sera dans quelques instants avec Sébastien Choy, qui est le co-président de l'association qui organise ce Master International de Platsaberry. On part à Biarritz juste après Zazie.

0: importe.
1: Oui, peu importe, après tout, Zazie sur votre radio ici Pays Basque. Il est 8h50. Avec notre invité aujourd'hui, on va parler de sport, d'un événement sportif exceptionnel qui a lieu à Biarritz ce vendredi. C'est la finale du Master International de Place Saint-Berry. On en parle avec l'un des organisateurs de cet événement, Sébastien Choy, notre invité ce matin. Bonjour Sébastien.
2: Oui, bonjour David.
1: Merci de prendre quelques minutes pour nous pour parler de ces finales de la première édition du Master International qui vont se jouer ce vendredi à partir de 18h30 au fronton de Place Saint-Berry à Biarritz. Déjà, on va revenir un peu sur l'événement en soi. Comment il s'est déroulé, Sébastien, ce Master International?
2: Ben en fait, il s'est déroulé suite à la Ligue des Nations qui avait eu lieu l'année dernière à Bilbao. Et donc, en vue des prochains championnats du monde en Argentine en octobre prochain, on a envisagé avec Francis Cartier-Azurmendi, qui est mon coprésident du club de Biarritz-Tarrac, on s'est dit pourquoi pas organiser juste avant le mondial un événement similaire en fait pour se préparer à ça. Donc, on s'est appuyé de Jean-Pierre Michelena qui nous a aidé à joindre les fédérations espagnoles et Euskadi. Et puis on a monté ce premier master qui est pour l'instant une belle réussite au vu des deux premières soirées des demi-finales.
1: Une belle et franche réussite d'ailleurs, c'est ce que j'allais vous dire et vous demander, avec ces trois sélections qui se sont affrontées, sélection de France, d'Euskadi, d'Espagne, dans les trois spécialités reines de la pelote, la main nue, la paleta cuir et la pala corta. On va avoir de magnifiques affiches là ce vendredi, Sébastien.
2: Ouais, voilà, c'est ça. Donc on va avoir une première finale en menu entre l'Espagne et l'Euskadi, puisque malheureusement nos équipes françaises n'ont pas pu se qualifier. Donc il va y avoir une belle finale de menu en perspective, suivie ensuite de la pala corta avec la France contre l'Espagne, et la paleta cuir entièrement franco-française, puisqu'on a deux équipes qui s'alignent sur cette finale de paleta cuir. À noter juste une particularité sur ces deux dernières parties de pala corta et paleta cuir, puisqu'on a un joueur qui s'aligne sur les deux finales. Hein, il s'agit de Sylvain Breffel. Je rappelle qu'il a été élu meilleur joueur toute spécialité confondue à la dernière Ligue des Nations.
1: Ah ouais.
2: Donc c'est un petit challenge pour lui. Mais je pense qu'il est prêt, pour en avoir discuté un petit peu avec lui, il est prêt pour assumer ce défi, on va dire.
1: Pour nous livrer deux finales de très très haut niveau. Hein.
2: Cette
1: dernière soirée du Master International de Place Saint-Berry, c'est ce vendredi. Elle va débuter à 18h30, donc, avec la finale de main nue entre l'Espagne et l'Euskadi. À 19h30, finale de la pala corta, duel entre l'Espagne et la France. Et enfin, à 20h30, finale 100% française en paleta cuir. Ça augure de très belles parties. Auquel, Sébastien, là, je tiens à le préciser quand même, vous avez tenu à inviter celles et ceux qui nous écoutent aujourd'hui. Vous nous avez très gentiment proposé d'offrir des places. Alors, c'est ce qu'on va faire tout de suite au 05 59 59 17 17. Vos invitations pour deux personnes sont à remporter pour aller assister à ces très belles finales ce vendredi au fronton du Place Saint-Berry à Biarritz pour cette finale du premier Master International organisé par Biarritz Tarrac. Et c'est pour ça qu'on voulait aussi en parler avec vous, Sébastien. Merci d'avoir pris quelques minutes pour nous.
2: Ben, merci à vous, bonne journée.
1: Et bien tout pareil pour vous, et à vendredi.
2: Allez,
1: du coup.
2: Ouais, merci, à plaisir, au revoir.
1: Adios. La suite dans quelques instants, c'est les bons conseils santé du docteur Kierziek ce matin. On va prendre quelques petites minutes ensemble, 5 minutes, pour tester des applications de méditation qui vont peut-être changer vos vacances. C'est après The Police à 8h54. 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

0: Police est sur votre radio, ici, Pays Basque. Le temps pour nous, quelques secondes de saluer Michel de Villefranche et Mickaël d'Anglette. Et ils repartent tous les deux avec leurs invitations pour la grande finale du Master International de Place Saint-Berry. Direction Biarritz pour vous, on est ravis de vous l'offrir, ce petit cadeau. Dernier petit cadeau d'ailleurs pour vous, avant de terminer cette émission. Il est livré par le docteur Kierziak, ses bons conseils santé, comme chaque matin. Docteur, on va parler aujourd'hui de l'importance de la méditation. Ça peut vraiment changer nos vacances.
1: Bonjour à toutes et à tous, c'est les vacances, enfin du temps libre, mais souvent on n'arrive pas à déconnecter, on en avait parlé, on pense au boulot, on regarde son téléphone, on court après les activités. Et si on profitait de ces journées plus calmes pour s'offrir une pause mentale. On va parler aujourd'hui non pas du journal de gratitude, ça je vous avais indiqué comment on le faisait, mais plutôt des applications de méditation, avec ces petits programmes de 5 minutes seulement, parfaits pour les vacances. Et moment idéal pour instaurer une nouvelle habitude bénéfique aussi, et contrairement à ce qu'on pense, méditer ne demande pas des heures assis en tailleur. Moi je suis incapable de faire ça. Avec les bonnes applications, 5 minutes par jour suffisent pour ressentir des effets positifs sur le stress, le sommeil et l'équilibre émotionnel. Et ça, c'est scientifiquement prouvé. Des études ont montré que des séances courtes, régulières, peuvent réduire le taux de cortisol, l'hormone du stress. Ça améliore la concentration, la mémoire et ça aide à mieux réguler ses émotions. L'important, c'est la régularité. 5 minutes par jour valent mieux qu'une heure, une fois par mois. Alors, il y a plusieurs options très accessibles. Petit Bambou, c'est l'application française de référence, très pédagogique. Des séances de 5 minutes et ça va vous aider à gérer le stress ou à vous endormir. Il y a une application qui s'appelle Insight Timer. C'est l'une des plus complètes et gratuites aussi. C'est des milliers de méditations guidées, certaines seulement de 5 minutes. Et puis, il y en a une autre qui s'appelle Calm, Calm sans le E à la fin. Elle est très connue pour ses paysages sonores apaisants. Et c'est Sleep Stories, ces histoires pour dormir. Toutes ces applications proposent des versions gratuites ou des essais, ce qui permet de tester sans s'engager.
0: Parce que c'est vrai qu'on a souvent peur de ne pas réussir sa méditation, entre guillemets. Quel conseil, docteur, on peut donner pour bien démarrer sans pression ?
1: Lâchez-vous la grappe, lâchez prise, c'est la clé, il n'y a pas de bonne ou de mauvaise méditation. Allez, trois petits conseils, on vise la régularité, pas la performance, il n'y a rien à attendre, on se laisse porter. Ensuite, on commence vraiment petit, avec 5 minutes, on n'a pas d'excuses, on installe une alarme pour se rappeler cette bulle de calme. C'est un cadeau qu'on se fait et on lâche prise sur le résultat. Votre esprit va vagabonder, il y a des pensées qui passent, c'est pas très grave, le but n'est pas de vider votre tête, mais d'apprendre à observer vos pensées sans les juger. L'application vous guidera pour revenir en douceur à votre respiration. Et si vous voulez lâcher votre téléphone, moi j'adore la box de méditation qui s'appelle Morphée. Elle est sans onde ni écran et il y a plus de 200 séances. Allez, bon été, bonne santé, à l'écoute d'ici bien sûr.
0: Et avec ce conseil qu'on va retenir pour aujourd'hui, on se lâche la grappe. Merci docteur.
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0: Ici matin, c'est fini pour aujourd'hui, mais on a déroulé le tapis rouge pour l'arrivée de Valérie Delos. Bonjour Valérie.
6: Bonjour David, bonjour à tous. Merci, ce tapis vraiment était très moelleux, super.
0: Il est fait main. Bienvenue chez vous, c'est juste après le journal de 9h.
6: Exactement, et puis on va parler cuisine, on va parler nature, et puis on va parler aussi de poésie. Bref, un beau programme aujourd'hui.
0: Eh bien tout ce que j'aime, j'arrive.
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6: Excellente matinée à tous, il est 9h. Vos infos présentées par Céline Arnal, bonjour.
7: Bonjour Valérie, bonjour à tous. Ça n'a pas duré longtemps, hein. 2 minutes pour le pic de l'événement, avec un soleil occulté par la lune à 99,7% à Hendaye hier soir. C'est chez nous, au Pays Basque, que cette éclipse était la plus complète. Il y a eu des milliers de personnes sur la côte basque. Rien que pour la ville de Tarnos, par exemple, la mairie estime qu'il y a eu 10 000 personnes hier soir sur ces deux plages. C'était bondé, archi-bondé à Anglette. Bondé également à Biarritz. Morgane Klein-Refeu était sur l'esplanade du phare à Biarritz. L'esplanade où, en plus du spectacle naturel de l'éclipse, il y avait une soirée artistique et musicale.
8: C'est quand même incroyable.
9: Le plateau du phare, c'est rempli des dizaines de familles, d'habitants, de touristes sont venus ici pour profiter du spectacle. Tout ça au son de l'album culte Dark Side of the Moon de Pink Floyd.
10: C'est incroyable de voir vraiment la lune passer devant le soleil.
11: Et ça arrive pas tous les jours, donc c'est cool de pouvoir y assister.
12: Moi, c'est Apolline.
10: Baptiste, on a trouvé un petit spot pour écouter de la musique assez cool.
11: On est pile au bon endroit.
9: Et pendant l'apogée de cette éclipse, c'est Armand Méliès, auteur-compositeur sur scène, lui qui a collaboré avec Julien Doré ou encore Hubert-Félix Thiéfaine.
13: C'est une première, je me rappelle très bien l'éclipse de 99 en tant que spectateur, mais jouer pour un événement comme ça, c'est très particulier. Quand on voit en fait la luminosité descendre et il y a une sorte d'attention qui se crée, très touchante. Il y a des moments où je me laissais un peu déborder par l'émotion et il fallait que je me contrôle un peu. J'ai adoré ce moment.
14: J'ai cru bon d'organiser cet événement.
15: Je suis Franck Aznav, je suis artiste, peintre et plasticien.
14: C'était un moment qui pouvait être fédérateur, on pouvait se rassembler avec de l'art, avec de la musique, avec de la poésie, évidemment avec de l'astronomie et du dessin. L'idée, c'était vraiment de faire un événement rassembleur. Je pense que tout le monde en a besoin cruellement maintenant.
7: Voilà, la foule sur la côte basque, la foule aussi en montagne. C'était un peu plus calme, il y avait pas de musique. On était notamment au sommet de la Rune pour notre émission spéciale hier soir au château d'Abadia également. On vous a mis évidemment toutes les photos sur notre article sur notre site internet. Iban Carpentier, lui, il a été sportif. Il a suivi un groupe de randonneurs qui ont mis 2 heures de marche pour arriver à leur spot sur les hauteurs de d'Asquin et pour s'émerveiller.
16: Ah là, on voit bien. On voit bien.
17: J'ai l'impression de voir que le soleil a un petit peu grignoté, mais c'est pas encore tout à fait net, quoi.
18: C'est impressionnant. Comme je disais à mon fils à l'instant, on dirait un Pac-Man. Un Pac-Man qui est en train de manger quelque chose ou qui court après quelque chose. Sans les lunettes, vaut mieux pas. Et avec ces lunettes-là, c'est impressionnant comment on voit que ça, comme au cinéma.
19: Franchement, c'est la première fois que je vois une éclipse. Apparemment, la dernière, c'était en 99. Bon, j'étais pas encore né. Je suis très content de voir ça. Et c'est vrai que c'est assez impressionnant.
20: Ah, génial. J'en reviens pas. Je suis trop contente.
21: C'est extraordinaire. J'attendais ce moment avec impatience. Ça commence à s'assombrir au niveau de Saint-Jean-de-Luz, là.
22: Ah, c'est dingue, parce que c'est pas une lumière naturelle, en fait. C'est... Enfin, naturelle. Si, c'est naturel, mais ça fait bizarre. C'est pas habituel, plutôt.
23: Je me pose des questions sur l'univers, les galaxies, tout ça. Après, voilà, elle n'était pas totale, donc j'essayais de me demander quelle trajectoire elle aurait eu si vraiment on était à Pamplune. On aurait vu quoi, je ne sais pas. Je suis pas déçue. Mais bon, c'est vrai que... Chaque petit centime de pourcentage, là, peut-être que ça change quelque chose, je sais pas.
24: Je pense que la date, on la retient en général quand on voit une éclipse. On s'en rappellera tout le temps. Ouais.
7: Oui, ça c'est certain, surtout de cette lumière si étrange, la température qui a baissé. La prochaine éclipse totale en France est 2081, mais si vous ne les avez pas encore jetées, gardez vos lunettes de protection parce qu'il sera possible de se faire plaisir avant. Et dans un an seulement, il y aura une autre éclipse chez nous. Alors oui, elle sera partielle, mais quand même, elle sera totale dans le sud de l'Espagne.
6: Ils vont continuer à intervenir aujourd'hui, mais porteront des brassards.
7: Des débrayages sont prévus également. Les pompiers sont appelés à la grève aujourd'hui par leurs 9 syndicats. Ils se disent à bout, ils réclament plus de moyens, des moyens humains, notamment des embauches. Les pompiers qui ont été sursollicités depuis le début de l'été, mobilisés notamment sur les méga-feux en Gironde et dans les Landes. Une manifestation aura lieu à Paris, place Beauvau, à la mi-journée. Et une délégation doit être reçue ce midi par le ministre de l'Intérieur, Laurent Nunez. Autre manifestation dans notre département, cette fois à Oloron, devant l'abattoir. C'est à l'appel de plusieurs syndicats agricoles qui demandent que l'activité de l'établissement soit maintenue. Le gestionnaire, en l'occurrence la communauté de communes du Haut-Béarn, a annoncé il y a quelques jours la fermeture définitive de l'abattoir au 30 août prochain.
6: Un nouveau défi se profile pour le hockey sur glace à Anglette.
7: Oui, créé il y a 8 ans à peine, les Déferlantes, la section féminine, intègre le championnat de France à 5 contre 5, à la plus grande satisfaction. On s'en doute d'Emmanuel Gouranton, qui est responsable de l'équipe féminine et aussi gardienne.
25: Pour nous, c'est une suite logique. C'est vraiment un souhait et de la fédération et du club et de toutes les filles donc qui sont de plus en plus nombreuses de pouvoir participer à ce championnat. On avait eu l'occasion dans un premier temps de faire une entente avec Bordeaux. Depuis 2 ans, donc on vole de nos propres ailes. On a commencé donc en 3 contre 3 parce qu'on n'était pas assez nombreuses. Mais maintenant, donc on saute dans le grand bain, 5 contre 5. Sportivement, on va dire qu'on n'est jamais assez près. Et puis, on sait ce qui nous attend. Donc, il va y avoir des grands déplacements dans toute la partie ouest et sud de la France. Donc ça demande des moyens et donc on cherche des partenaires pour partager notre passion, pour avoir les financements qui nous permettront de vivre au mieux ce championnat Et puis, pour toutes celles qui voudraient nous rejoindre aussi, pourquoi pas tester le hockey sur glace au féminin.
7: Voilà, le hockey sur glace d'Anglet, qui sera le petit poussé du championnat et qui se confrontera quand même à des équipes comme Brest, Nantes, Bordeaux, Montpellier ou bien Marseille. Le championnat débute à la fin du mois de septembre. En Sesta Punta, Urrutia et Basque ont battu Erquiaga et Mancisidor 15-14, 10-15, 5-2 hier soir. C'était la seconde demi-finale du Master 4 du Gandor. Évidemment, ça se passe à Biarritz. Il va faire chaud, très chaud encore aujourd'hui, avec 80 départements qui sont en vigilance orange à la canicule. Dans certaines régions, notamment le centre de la France, il devrait faire plus de 40 degrés cet après-midi. Chez nous, dans notre département, il va faire très chaud également. Mais notre département des Pyrénées-Atlantiques est en vigilance jaune, double vigilance jaune, vigilance à la canicule et vigilance aux orages. La météo, justement, attention pour aujourd'hui.
6: Exactement, hein. Donc effectivement, la journée va être ensoleillée avec très très peu de nuages, mais par contre, attention aux températures, hein, puisque dans l'intérieur des terres, on sera pour les maximales autour de 35 à 38 degrés et sur la côte basque, 27 à 29 degrés. Donc vous vous en doutez, c'est bien sûr des températures qui sont par endroits très au-dessus des valeurs de saison. Vous le disiez justement, Céline, on est en vigilance jaune pour phénomène orage, et canicule, et demain, on sera en vigilance jaune pour la canicule uniquement. Les 9h07.
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6: Allez, on démarre 7h avec une affirmation sans appel de Daniel Balavoine. Aimer est plus fort que d'être aimé. Oui, monsieur.

0: Daniel Balavoine pour commencer cette heure.
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0: Bonjour à toutes et à tous. Cet été, on se fait plaisir et on revit les meilleurs moments de Bienvenue chez vous. Un best-of qui est l'occasion de réécouter différents sujets du quotidien qui ont retenu notre attention tout au long de l'année. L'été, on a souvent plus de temps pour soi, moment parfait pour se replonger dans la douceur des lectures de poésie, par exemple. Justement, il y a quelques semaines, Alexis Volant et Lucas Aspourois se demandaient avec leurs invités si c'était ringard. Mais on commence par un tout autre sujet qui concerne nos enfants et peut vous éclairer pendant ces vacances. D'été, comment les occuper sans écran? C'est une question qu'on ne peut plus justifier puisqu'une étude de Opinionway démontre qu'un enfant sur deux a été occupé par un écran lors du trajet des vacances de cet été. Enfin, d'un été. Comment occuper ses enfants, ses petits-enfants, sans utiliser ces fameux écrans? Eh bien, l'experte Juliette Hainaut du Guide des Darons a des trucs et des astuces à nous partager.
3: Il existe plein de choses parce qu'on se concentre sûrement surtout sur le jeu avec les enfants, alors que les enfants, surtout les enfants en bas âge, ils apprennent simplement la vie. Donc, du coup, il y a plein d'activités à la maison auxquelles on ne pense pas, qui sont des activités pour les enfants.
4: Est-ce que ça veut dire qu'aujourd'hui, le téléphone, les écrans, les tablettes, c'est devenu finalement la solution de facilité?
3: Clairement, c'est sûr que ça apporte un calme immédiat, ça met l'enfant dans un état qui est assez proche de l'hypnose, mais c'est qu'un pansement. Ça ne nourrit pas les besoins de l'enfant, qu'on ne peut pas identifier si c'est de la fatigue, de l'ennui, que ça soit un besoin de lien. Après, je pense qu'il ne faut pas non plus diaboliser les écrans. Comme tout dans la vie, c'est une question d'équilibre. Et il faut aussi prendre en compte la charge mentale parentale qui est assez importante dans notre société aujourd'hui. Les parents sont épuisés, donc c'est vrai que les écrans peuvent permettre aux parents de souffler un petit peu.
4: Est-ce qu'un écran, ça peut réduire peut-être la relation, l'affection entre parents et enfants?
3: Le lien avec les parents est hyper important, puis même avec les adultes dans lesquels l'enfant a entièrement confiance. C'est quoi? C'est créer de la connexion, de l'affection, enfin de l'amour, et les écrans dans ces cas-là vont un peu faire office de mur dans cette relation, donc c'est sûr qu'il va y avoir un impact sur la relation parent-enfant.
4: Quelle alternative justement on peut trouver à ces écrans pour apprendre un petit peu à parler, pour se développer, pour développer cette interaction?
3: Par exemple, on peut faire participer à l'enfant aux tâches ménagères, c'est des choses super importantes. C'est vrai que des fois, on est dans le train-train quotidien, on se dit tiens, je vais aller faire la cuisine, je vais gagner du temps, je vais mettre mon petit devant les écrans, oui. Alors qu'on peut lui sortir un saladier et un fouet, même à 15 mois, c'est totalement faisable, même s'il ne fait pas grand-chose, vous lui mettez un peu de sel, un peu de farine au fond du bol, lui, il a l'impression de participer à la maison, il fait du transvasement, de l'encastrement, enfin toutes ces choses-là, et lui ça lui fait une activité, vous ça vous laisse du temps libre, vous pouvez faire à manger tranquillement, mais pour autant vous n'avez pas utilisé les écrans.
0: Ah, mais ça c'est très bien. Allez, on retient les trois conseils. Trouver un juste milieu, privilégier le lien, montrer l'exemple. Le guide des darons sera retrouvé sur Instagram. On revient dans quelques instants pour parler poésie, ringard ou pas ringard. On y répond juste après Dracula. Alors Dracula pour vous, c'est un héros de littérature ou peut-être de film? Non, depuis quelques mois, c'est un duo de Tame Impala et de Jenny.

0: Tem Impala et Jenny, c'était Dracula. Bienvenue chez vous en mode été, les meilleurs moments de l'année de votre émission. Alors pour vous faire deviner le sujet qui suit, je vais déclamer, tiens, rien que pour vous. Mignonne, allons voir si la rose qui ce matin avait éclose sa robe de pourpre au soleil a point perdu cette vépris. Vous l'avez compris, on va parler de poésie. Il est impossible de dater vraiment la naissance de la poésie, mais c'est pas tellement la question qu'on se posait il y a quelques temps. On se demandait si la poésie est ringarde aujourd'hui. Éric, un auditeur, échangeait sur ce sujet avec Malo Lafleur, un poète des temps modernes.
1: Malo, est-ce que vous pensez que la poésie doit être vivante? Et surtout, est-ce que vous pensez que la poésie peut encore changer les gens aujourd'hui? Et est-ce qu'elle est surtout là pour nous reconnecter avec nous-mêmes?
2: Plein de questions dans une seule, Malo, beaucoup courage.
3: Ouais, typiquement, j'ai pas compris.
4: C'est très intéressant parce que je pense que toutes ces questions sont des réponses, à la fois les questions et les réponses, c'est-à-dire que oui, c'est tout ça à la fois. Oui, la poésie doit être vivante, oui, elle doit être ressentie. En tout cas, tant que les poètes qui ont écrit cette poésie sont vivants, autant qu'elle soit vivante et que les poètes la disent. Donc, quand elle est vivante, elle est ressentie. Et qu'est-ce qui nous fait... changer les choses, qu'est-ce qui fait changer les gens, c'est ce qu'on ressent. Donc oui, je pense que
2: quand
4: tout
2: on parle
4: ça...
2: de ressentir une poésie, ça veut dire quoi? C'est qu'elle doit nous partager des émotions, elle doit nous apprendre quelque chose?
4: Oui, en fait, dès lors qu'elle a un effet sur nous, je pense que la poésie nous fait ressentir quelque chose, qu'elle nous bouleverse, qu'elle nous donne espoir. En fait, je pense que c'est pour ça que la poésie redevient moderne, c'est que en temps de crise, on a quand même beaucoup besoin d'espoir, et la poésie est porteuse d'espoir, et elle est faite pour ouvrir le champ des possibles et dire ben en fait une autre réalité existe et une autre réalité est possible, et donc oui, je pense qu'elle a le pouvoir de changer les choses, effectivement.
2: Éric, quand vous entendez les mots de Malo, on voit que c'est un prodige des mots. Vous la consommez comment, cette poésie, aujourd'hui?
1: Oh, ben je l'écoute, je la lis, je l'entends, j'essaye de la découvrir, surtout parce qu'il y a je pense que il y a beaucoup de richesse dans la poésie.
0: Et oui, effectivement. Et d'ailleurs, l'un des pouvoirs de la poésie, c'est de nous permettre de nous échapper. C'est ce qu'on va faire tout à l'heure au sens premier du terme, puisque dans quelques minutes, on a l'office de tourisme qui va nous proposer une petite échappée belle. Ce sera juste après ça.
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0: Francis Cabrel avec Petite Marie.
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0: Allez, quelques propositions de sortie, une d'ailleurs qui va intéresser les mélomanes, surtout que vous nous avez partagé sur notre messagerie WhatsApp.
2: Mesdames et messieurs, le deuxième concert de la Quincena Musicale Andante de Saint-Sébastien va se dérouler à Saint-Pé-sur-Nivelle, vendredi 14 à 21h à l'église Saint-Pierre. Venez nous rejoindre pour écouter l'orchestre Axelona Consocre, qui sera accompagné de Maëlys Robin soprano et Anastasia Erofeeva mezzo-soprano. Le programme sera historique, alors n'hésitez pas, venez nous rejoindre en famille et entre amis, vendredi 14 à l'église de Saint-Pé-sur-Nivelle. Début du concert à 21h, ouverture des portes à 20h30. Les billets sont disponibles sur le site de l'association Culture et Patrimoine Champéry ou bien dans tous les offices de tourisme Pays Basque. À bientôt.
0: Merci beaucoup. Vous aussi, vous pouvez laisser vos messages vocaux ou alors par écrit sur notre WhatsApp 05 59 59 17 17. 9h27.
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0: Allez, tout de suite, on va recevoir. Donc, on va continuer à parler de sortie avec Destination Biarritz. Bonjour Isabelle.
4: Bonjour Valérie.
0: Alors, vous allez nous parler pas de musique, vous, mais de quelque chose qui va faire qu'on adore tous, les rendez-vous, on en a deux dans l'été, c'est les feux d'artifice.
4: Voilà, donc nous on en a un, Biarritz, c'est le 15 août. Voilà, et c'est le grand feu d'artifice du 15 août, samedi, à 22h45 précisément.
0: Ah, génial. Alors moi j'aime bien qu'on nous en parle à l'avance, parce que ça permet de s'organiser. En plus, avec les canicules, on ne sait jamais qui le maintient ou pas, donc vous, c'est maintenu. Ça va se passer à quel endroit ?
4: Alors, c'est tiré, à la fois il y a deux pas de tir. Vous avez le rocher du Bastat, c'est à gauche donc et à droite de la Grande Plage. Rocher du Bastat du côté gauche, quand on regarde l'océan, et le phare du côté droit.
0: Ah oui,
4: donc on aura deux pas de tir. Chose importante, j'en profite pour passer le message que comme le phare est un pas de tir, le bâtiment ne sera pas ouvert exceptionnellement au public le 15 août.
0: Ah, ça c'est...
4: Il sera fermé au public. Donc voilà, je fais passer le message.
0: Ah merci, ben, ça c'est bien de le dire, merci beaucoup. Très bien, moi j'y ai assisté pour la première fois, c'est vrai que l'année dernière, et c'est vrai que ce tir des deux côtés, c'est quand même assez fou. Franchement, face à la mer, sur la grande plage, c'est assez génial. L'année dernière, il y avait des cœurs. Je sais pas, on dit rien, mais peut-être qu'il y en aura cette année. Il y avait des cœurs qui étaient dans le ciel.
4: On ne sait jamais ce que l'entreprise Ruggieri nous propose. Donc, c'est incroyable parce que chaque année, il se renouvelle. Donc, on peut y aller tous les ans. Ce n'est pas le même spectacle, mais c'est toujours aussi magique.
0: Exactement. Bon, des infos autres à donner pour l'installation
4: oui,
0: pratique.
4: Un peu de logistique quand même parce qu'on attend énormément de monde. Donc pour ceux qui peuvent éviter de prendre la voiture, ce serait mieux. Si on vient en voiture, il y a un parking à Irati avec un relais direct sur le centre-ville avec la ligne 31 de la compagnie Tic-Tac. Mais le mieux, c'est de venir en bus tout simplement. Oui. La Tic-Tac renforce tout son dispositif pour cette journée exceptionnelle. Donc il ne faut pas hésiter à venir en bus. La gare routière, dès 11h le matin, sera à côté du musée asiatique, donc à côté du parking Charles Floquet. Tous les bus seront déviés là pour qu'il n'y ait pas de circulation dans le centre-ville. Dès 11h, les voitures seront filtrées pour ne pas aller dans le centre-ville, donc c'est pour ça que je déconseille un peu de prendre la voiture.
0: Ah oui,
4: voilà. Et Tic-Tac, en plus, après le feu, renforce énormément les retours. Il y a le T1, il y en a toutes les 15 minutes. La ligne 31 qui dessert le parking relais Irati, il va y en avoir toutes les 7 minutes jusqu'à 1h30 du matin. Il y a vraiment un dispositif qui a fait ses preuves et qui marche bien.
0: Ah oui, très très bien, ça c'est vrai.
4: À l'utiliser. Pour ceux qui n'ont jamais pris le bus ou autre, qui savent pas comment je prends les tickets ou autre, c'est ultra facile, on peut monter dans le bus, il y a du sans contact, on valide avec sa carte bancaire. Donc moi j'incite vraiment tout le monde, c'est une journée où on est très bien piéton, le centre-ville quand tout est piéton, c'est vraiment un grand plaisir de déambuler sans bruit, il y aura tous les cafés, les terrasses. C'est une très belle soirée en perspective. Et vous avez, dès 19h, je rajoute un petit au port des pêcheurs, un petit groupe quand même pour animer avant.
0: Ah, super.
4: Après le feu.
0: Ah, donc, très bien ça.
4: Hésiter. C'est une petite scène un peu sympathique, suivie d'un DJ set. Donc voilà, ça va être un peu sympa du côté du port des pêcheurs également.
0: Ouais, c'est un petit lieu un peu à part le port des pêcheurs à Biarritz en plus, donc c'est très chouette. Et ben très très bien. Merci beaucoup pour toutes ces informations.
4: Je vous en prie.
0: Voilà, à la fois festive et pratique, donc c'est parfait.
4: Et nous on est là pour enseigner, donc n'hésitez pas à venir nous contacter.
0: Eh ben, c'est parfait. Merci beaucoup. C'était Isabelle de Destination Biarritz. Direction le Québec.

0: Blue Hotel, l'un des titres sans doute les plus marquants de Chris Isaak. Tout l'été, je suis partie en quête des boîtes à livres avec des libraires. Et il y a quelques semaines, j'étais à Cambo avec Mélanie de la librairie Margot, dans le bas Cambo exactement. Écoutez.
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0: Allez, ça y est, on vient d'arriver, Mélanie, on y va. On l'a juste à côté de nous, là, la boîte.
3: Tout à fait. Allez, go. Il suffit de descendre la voiture.
0: Exactement.
3: Et on y est.
0: Alors, vous nous situez où on est dans le bas Cambo, près d'un jardin public.
3: Oui, vous avez très bien défini le lieu où
0: c'est
3: nous sommes. Et on retrouve une boîte à livres qui ressemble à toutes les autres.
0: Oui, toujours verte, en bois, avec deux petites portes, un petit toit, forme de maison. Très jolie, toujours très bien entretenue. Et alors, celle-ci, Mélanie, vous m'aviez prévenue avant qu'on commence d'enregistrer. À mon avis, celle-là, il y a plein de choses dedans. Et effectivement, il y a beaucoup de gens qui aiment partager leur lecture ici.
3: Oui, elle est
0: ça
3: très
0: déborde.
3: Garnie.
0: Ouh là là, on ne sait pas par où commencer. En plus, il y a donc, toujours les deux étagères. Et puis là, il y en a devant, derrière. Il y en a qui sont posés en vrac au-dessus.
3: Ah, le routard.
0: Ah oui, la Corse. Mm-hmm. 2013. Bon, en même temps, depuis, ça n'a pas dû beaucoup changer. Ah, elle est connue. Françoise Chandernagor, c'est une creusoise.
3: Ah,
0: oui.
3: Donc on sent votre connaissance de la Creuse,
0: c'est
3: Valérie.
0: Ça, c'est ça.
3: Après, on a un titre de Gaëlle Josse.
0: Je ne connais pas du tout, moi, Gaëlle Josse.
3: Alors, il y a un rapport à la nature qui est très fort chez Gaëlle Josse.
0: Donc là, c'est une longue impatience. La couverture, elle est très jolie. Il y a une photo en noir et blanc d'une femme sur un rocher qui observe la mer. On la voit de dos.
3: Oui.
0: Elle est vraiment jolie.
3: Oui.
0: Ça vous dit de lire l'arrière, juste le premier paragraphe?
3: Oui, avec plaisir. Donc, une longue impatience. Ce soir-là, Louis, 16 ans, n'est pas rentré à la maison. Anne, sa mère, dans ce village de Bretagne au lendemain de la Seconde Guerre mondiale, voit sa vie dévorée par l'attente, par l'absence qui questionne, la vie du couple et redessine celle de toute la famille.
0: Alors moi déjà, rien que ça m'emporte. Moi j'ai envie de savoir. Donc on a des petites choses pour les enfants. Ça c'est des vieilles collections, Chanteur
3: oui.
0: Clair, j'adore. C'est tout chouchou pour les lecteurs débutants. Jacques Delors, un petit peu d'ouvrage politique. Bill Gates, c'est la route du futur. Il y a de tout, j'adore. Elle est sympa cette boîte, je trouve qu'il y a vraiment de tout là.
3: Oui, et on avait là aussi de la jeunesse avec un petit immergé sur le pingouin.
0: On a aussi des livres en allemand.
3: Oui.
0: Diskussion und Dialektik. Vous noterez mon bel accent, j'ai vu que vous rigoliez, c'est pas très gentil.
3: Je ne me moque absolument pas.
0: Ah, le guide du thème en anglais.
3: On retrouve du religieux aussi.
0: Ah ouais, le Nouveau Testament. Commenté et illustré. Pensée de Manon. Tiens, c'est quoi ça? Regardez là.
3: Oui, je pense que c'est un livre jeunesse. C'est pour les ados, un petit guide sur les questions qu'on se pose à cette période-là.
0: Ouais. Allez, ça vous fait penser à quoi? Sur quoi on peut rebondir pour vous?
3: Non, je vais peut-être rebondir sur un livre avec un rapport fort à la nature et à la montagne.
0: Oui.
3: Celui de Clara Arnault, Et vous passerez comme des vents fous.
0: Ah, déjà, j'adore le titre.
3: Oui, qui est dit

0: habité chez Babel. Et c'est la question de l'ours en vallée pyrénéenne. Ah. Donc l'ours que l'on craint. Mmh. Donc on va suivre l'histoire d'un berger. L'ours que l'on cherche à protéger, on suit l'histoire d'une chercheuse. Et on remonte le temps aussi avec une histoire de montreur d'ours.
1: Ah, c'est génial.
0: Clara Arnault, elle a une écriture contemporaine, percutante.
1: Ah, c'est
0: chouette. C'est vraiment un livre où on apprend plein de choses autour de l'ours et où on est vraiment au sein de la montagne.
1: Ah bah allez, moi je vote pour. Non. Merci beaucoup Mélanie, on referme.
0: Avec plaisir.
1: Allez, c'est parti.
0: Oui.
1: Merci, au revoir.
0: Merci Valérie.
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1: On quitte le monde feutré de la littérature pour les savoureux fumets de la cuisine dans quelques instants avec Liliane Autal. On va cuisiner des bananas rolls à la plancha.
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0: C'était Boulego et Gann.
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0: Allez, chose, première chose due, place à la cuisine avec Liliane Autel qui chaque jour nous propose une recette à la plancha. Bonjour Liliane.
3: Bonjour.
0: Alors, après le banana split de Lio, j'ai le nouveau tube de l'été, c'est le banana rolls de Liliane.
3: Alors le banana rolls, en fait, bon, j'ai trouvé ce don, je ne suis pas sûre que ce soit tout à fait adapté à la recette, mais je trouvais que c'était sympa. Donc l'idée c'est de faire un dessert donc, avec des bananes, mais d'abord vous allez préparer une pâte. Un peu comme une pâte à crêpes, vous voyez l'idée. Mais là, donc, vous allez commencer par les œufs que vous allez battre. Vous ajoutez le sucre, vous fouettez vraiment énergiquement. Vous ajoutez du beurre fondu et la farine. Là, vous mélangez et là, vous mettez la crème, donc la crème liquide, entière bien sûr, et un peu de rhum donc, pour relever tout ça. Vous mélangez bien. Donc, oui, c'est comme une pâte, mais un peu épaisse. On ne veut pas que ce soit trop fluide parce qu'on va plonger les morceaux de banane, des tronçons d'environ 2 cm, dans cette préparation. Vous les trempez dans cette pâte et vous les posez directement sur la plancha bien chaude. Pas besoin de matière grasse, vous allez voir, parce que ça va vite prendre. Et au bout d'une minute ou deux, vous allez pouvoir retourner donc, ces morceaux de banane et qui vont cuire, qui vont dorer de l'autre côté. Donc, c'est très rapide à faire. C'est vraiment un dessert très simple. Bon, tout le monde aime les bananes, donc il n'y a aucun risque. Là, vraiment, vous allez vous faire une réussite pour tout le monde et surtout pour les enfants. Bon, vous les servez, vous pouvez ajouter quelques noisettes concassées, de la cannelle, des zestes de citron vert. Bon ben, voilà, allez-y de votre imagination pour compléter ce dessert.
0: Ça donne très envie. Mais Liliane, comment vous avez eu l'idée de ce dessert ?
3: Ben écoutez, j'aime beaucoup la banane et je me suis dit j'ai envie d'en faire. J'avais déjà des recettes de banane à la plancha, mais là je me dis je voudrais changer et j'ai trouvé cette idée de les plonger dans une sorte de pâte à crêpes.
0: Oh, ça, c'est une très bonne idée. Merci beaucoup, en tout cas, Liliane. On vous retrouve demain et cette fois, on va cuisiner des tagliatelles de crêpes. On se retrouve, on continue ensuite, tout de suite avec Louane, chien.

0: Louane, chien. Allez, 9h51, on file à Andaye sur le domaine d'Abadia pour l'instant climat nature. Chaque jour, on explore la nature grâce à un membre de l'équipe. Et aujourd'hui, c'est Amandine qui nous parle de l'importance de la laisse de mer. Alors, vous savez peut-être pas ce que c'est. Eh bien, écoutez, on vous dit tout. C'était ce matin au micro de David Talek.
1: Ce matin, Amandine, vous avez choisi de nous parler, on va dire, d'un maillon essentiel pour la santé de notre littoral et la santé de nos plages, surtout.
2: Oui, tout à fait. Quand on se balade à marée basse, c'est vrai qu'on peut remarquer quelques débris, entre guillemets, sur la plage, composés de coquillages, algues, etc. En fait, on appelle ça la laisse de mer.
1: Et la laisse de mer, elle est très très très utile. C'est notamment, par exemple, le garde-manger de la plage.
2: Oui, tout à fait. Les algues et les coquillages qui sont déposés sur le sable permettent de nourrir toute une petite foule d'invertébrés, comme les puces de mer et des larves de diptères également. Et tous ces petits micros êtres vivants, ça va permettre de nourrir des oiseaux, comme les oiseaux marins ou les limicoles, qui sont des petits échassiers qui se baladent sur le sable. En fait, pour résumer, la laisse de mer, c'est vraiment la base d'une chaîne alimentaire pour les animaux de bord de mer.
1: Et c'est aussi, et ça c'est important de le rappeler, un bouclier, alors qu'on est en train de vous envoyer un petit message, un bouclier naturel contre l'érosion, c'est ça Amandine?
2: Oui, tout à fait, ça permet de fixer le sable. Toutes ces petites algues et le bois va retenir le sable poussé par le vent. Et du coup, il faut imaginer que sans elles, le sable s'échappe, entre guillemets, beaucoup plus vite.
1: D'accord. Un petit exemple dont on peut parler et qu'on connaît ici chez nous, c'est l'île aux oiseaux par exemple dans la baie de Tchingoudi.
2: Oui, tout à fait. C'est, alors, contrairement aux plages de baignade, là-bas on va y laisser vraiment la laisse de mer intacte. La mairie effectue juste de temps en temps un ramassage manuel des vrais déchets, donc tout ce qui va être plastique, canettes, etc. Et j'en profite pour vous rappeler que l'île aux oiseaux est une réserve de chasse et faune sauvage. Elle fait partie du périmètre Natura 2000 baie de Tchingoudi. Du coup, elle est strictement interdite d'accès.
1: Ouais, on l'observe juste depuis le chemin de la digue. Hein. On peut sortir les jumelles et tout, mais on s'approche pas, quoi. On touche avec les yeux.
2: Exactement, c'est ça.
1: On a quand même de bons réflexes à avoir quand on se balade sur la plage et quand on voit une laisse de mer. Il y a des choses à faire et des choses à ne pas faire, surtout.
2: Oui, tout à fait. Alors là, c'est vraiment d'un point de vue plus global sur les zones auxquelles on peut avoir accès. C'est de laisser la nature où elle est. Tout simplement, on ramasse pas forcément le bois flotté et les coquillages qu'on trouve. Tout simplement parce que ça fait vraiment des refuges pour les petits invertébrés dont je vous parlais plus tôt.
1: D'accord, tout simplement. Et on m'a dit aussi, et je sais pas si c'est vrai, qu'il fallait faire attention où on mettait les pieds, qu'il fallait pas forcément marcher dans la laisse de mer.
2: Oui, tout à fait, et même surtout en haut de plage aussi, parce qu'on a des oiseaux qui peuvent nicher à même le sol, et leurs œufs sont quand même plutôt camouflés sur le sol, donc on les voit pas forcément.
1: Ouais, donc c'est des petits nids très discrets, il faut y faire particulièrement attention. Et on rappelle aussi, voilà, on ramasse pas le bois flotté, on ramasse pas les coquillages, c'est vrai qu'on en voit quand même pas mal, ça fait de jolis objets de déco derrière, mais...
2: Oui, tout à fait.
1: Mais il faut quand même penser au littoral et au garde-manger de la plage, du coup. La laisse
2: Exactement.
1: De mer. Merci pour toutes ces précisions, Amandine.
0: Merci beaucoup à vous deux. On vous retrouve votre rendez-vous Instant Climat Nature demain en direct dans votre matinale à 7h40. À venir, un titre qui évoque les booms pour ceux qui sont de ma génération, c'est juste après ça.
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0: 24-75 sur votre radio, ici Pays Basque.
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0: Excellente matinée, il est 10h. Ensuite, les infos présentées par Céline Arnal.
2: Une lumière très étrange, un peu lunaire, une température qui s'abaisse de plusieurs degrés en quelques minutes, des plages qui se mettent à applaudir spontanément. L'éclipse solaire nous a offert un magnifique spectacle hier soir. Des centaines de milliers de personnes y ont assisté au Pays Basque, que ce soit en montagne ou sur la côte. Vous pouvez revivre cette éclipse en photo sur notre site internet. La prochaine éclipse totale en France, c'est pas pour tout de suite, c'est pour 2081. Mais vous pouvez quand même garder vos lunettes de protection parce qu'il sera possible de se faire plaisir avant un demi-siècle. L'année prochaine, par exemple, le 2 août 2027, il y aura une autre éclipse qu'on pourra voir depuis le Pays Basque. Elle sera partielle, elle sera totale dans le sud de l'Espagne. Ils sont réquisitionnés, ils vont donc continuer leur activité aujourd'hui, mais ils porteront des brassards et certains vont débrayer. Les pompiers sont appelés à faire grève aujourd'hui partout en France, appelés à la grève par les 9 syndicats de la profession. Ils se disent à bout, ils réclament plus de moyens, notamment des moyens en matériel et des moyens humains. Des pompiers sursollicités déjà depuis le début de cet été, mobilisés notamment sur les méga-feux en Gironde ou dans les Landes. Une manifestation doit avoir lieu à Paris, place Beauvau. Une délégation doit être reçue également ce midi par le ministre de l'Intérieur, Laurent Nunez.
0: Une manifestation ce soir à Oloron devant l'abattoir.
2: Oui, là c'est à l'appel de plusieurs syndicats agricoles, notamment ELB, qui tous demandent que l'activité de l'abattoir soit maintenue. La communauté de communes du Haut-Béarn, qui est la gestionnaire de l'abattoir, a annoncé sa fermeture totale à la fin du mois, le 30 août. Alerte à la canicule aujourd'hui partout en France. Ce sera la journée la plus chaude de la semaine. Plus de 40 degrés attendus cet après-midi dans certaines régions, notamment dans le centre du pays. Ici, il va faire très chaud encore, jusqu'à 38 degrés dans les terres. Notre département est pour autant en vigilance jaune. Double vigilance météo, vigilance orage et vigilance canicule. On fait un point complet dans un instant avec vous, Valérie.
0: Le divin chauve retrouve les Bleus.
2: On parle cette fois de football. Ce n'est pas une surprise, mais c'est officiel. Fabien Barthez est le nouvel entraîneur des gardiens de but de l'équipe de France. La Fédération française a officialisé tout à l'heure le staff de l'équipe qui épaulera le nouveau sélectionneur Zinedine Zidane. Donc Barthez, entraîneur des gardiens. L'ancien adjoint de Zidane au Real Madrid, David Bettoni, lui fait aussi partie de l'équipe. Il sera toujours entraîneur adjoint, est nommé conseiller stratégie et performance Grégory Dupont, qui faisait lui partie du staff des Bleus lors du titre mondial en 2018. Il était alors préparateur physique. En Sesta Punta, Urrutia et Basque ont battu Erquiaga et Mansicidor 15-14, 10-15, 5-2 hier. C'était la seconde demi-finale du Master 4 du Gandor de Biarritz. La météo, donc, vigilance, double vigilance. Attention aux orages et attention à la canicule.
0: J'aime bien comment vous le faites avec vos doigts. Double vigilance, effectivement. Une journée sous le soleil et la chaleur, vous l'avez compris, avec des températures maximales dans l'intérieur des terres qui vont être autour de 35 à 38 degrés, 27 à 29 degrés sur la côte basque. On relève déjà actuellement 23 en Daille, 24 à Espelette, 23 aussi à Saint-Pé-sur-Nivelle et 25 à Anglette. Allez, on va voir quelle température et comment est la météo au niveau de la montagne sur les chalets des Ratiers avec Maë. Bonjour.
3: Oui, bonjour.
0: Alors, vous avez déjà le soleil ou c'est encore un peu nuageux? Comment ça se passe?
3: Non, on a un très beau soleil et une température de 24 degrés.
0: Très bien. Visibilité donc parfaite?
3: Oui, parfaite.
0: Les maximales du jour, vous les connaissez?
3: Oui, 30 degrés, 31 même.
0: Bon, ça reste bien.
3: Ouais.
0: Et en termes de vent?
3: Non, pas de vent.
0: D'accord.
3: Non. Voilà.
0: Tiens, dites-nous un petit peu si hier, avec l'éclipse, comment vous l'avez vécu, vous, en montagne, au niveau des chalets à Irati?
3: Eh bien, très bien. Hein. On a eu beaucoup de monde. Les gens se sont positionnés au niveau des crêtes. Donc, c'était le temps idéal. Il faisait très beau. Donc, oui, c'était magnifique. Un très bon moment.
0: D'accord. Et qu'est-ce qu'il y a de prévu comme au programme demain?
3: Alors demain, on a une activité safari photo, donc très sympa à faire en famille. Voilà, c'est pour apprendre à réaliser des portraits créatifs de la forêt. Voilà, tout en étant un moment ludique pour les enfants et les parents.
0: Super, et on s'inscrit comme d'habitude à l'avance sur votre site internet ou en vous appelant?
3: Exactement, c'est tout à fait ça.
0: Eh bien, c'est tout à fait clair. Merci beaucoup Maë, belle journée.
3: Merci, bonne journée.
0: Au revoir. 10h04.
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0: Allez, on ferme les yeux. La vie ne dure que le temps d'un sommeil, écrivait Shakespeare. Et bien pour Étienne Dao, c'est le temps d'une chanson.

0: Grand Sommeil d'Étienne Dao.
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0: Bonjour à toutes et à tous si vous venez de nous rejoindre et bienvenue dans le best-of de Bienvenue chez vous. Chaque jour, on revient sur une rencontre qui a marqué, qui nous a marqué pendant cette saison. Et un invité qui est toujours soigné au Pays Basque ou alors avec des attaches très fortes à notre territoire et avec lequel nous faisons connaissance jusqu'à 11h. Aujourd'hui, un invité dont le nom ne vous est forcément pas inconnu. Ce matin, on va découvrir un talent, un champion du monde, de France ou encore de Master. Bref, un vrai champion. C'est un amoureux de la pelote basque et il est fier d'être basque jusqu'au bout des doigts, comme vous allez l'entendre. On va passer une heure avec Peyo Laralde. Première question d'Alexis Volant à laquelle il répond. Comment a-t-il rencontré cette passion qu'est la pelote ?
3: Très simplement, quand on est en train de retaper la maison donc de mes parents, ils refaisaient la cuisine et le menuisier était entraîneur de pelote au club. Donc j'ai commencé comme ça et puis après il y avait les copains aussi qui jouaient. Donc je les ai rejoints et voilà, j'ai jamais arrêté.
4: Qu'est-ce que ça vous procure d'avoir cette pelote dans la main jusqu'au bout des doigts ?
3: C'est une passion. Donc à chaque fois que je joue à la pelote ou que je parle de pelote ou que je transmets autour de la pelote, c'est toujours du plaisir. Voilà, c'est ce que j'aime vraiment profondément. Donc c'est toujours un plaisir énorme.
4: C'est quoi les qualités d'un bon pilotari ?
3: Un joueur complet, c'est un bon physique, une bonne droite, une bonne gauche, une grosse volée, une tête bien faite parce que l'aspect mental est très important. Rien de, j'invente rien, c'est voilà, les sportifs accomplis, c'est ceux qui sont les meilleurs dans tous les plans physiques, techniques et mental.
4: Peyo, après des années de carrière, est-ce qu'on continue encore d'apprendre des choses aujourd'hui quand vous faites des parties ? Est-ce que voilà, l'entraînement, on continue encore de travailler peut-être certains détails ?
3: Oui, complètement. Et c'est marrant parce que cette semaine, je disais encore que je pense que quand je vais arrêter de jouer aussi, j'aurais pas tout acquis et pas tout appris. Ouais. J'aurais encore des choses. Bah ouais, si on pousse la chose jusqu'au bout du bout, on peut toujours progresser sur tous les plans, surtout dans notre discipline. Mettons dans le domaine des pansements, des protections de la main. Je pense que il y a toujours des choses à améliorer. Et on est tout le temps en train de rechercher l'amélioration pour progresser. Donc oui, il y a toujours des choses à apprendre et même quand je vais arrêter, je pense que je n'aurai pas tout appris.
4: Mais il y a un véritable talent puisque je le disais, champion du monde en individuel ou encore en équipe, vainqueur des Masters, champion de France aussi par exemple. Vous comptez vous arrêter où ?
3: Je ne sais pas, je ne me suis pas fixé de limite, je ne m'en fixe pas.
4: Est-ce que ça fait changer une personne quand on a autant de titres que ça ?
3: Non.
4: Champion du monde, ce n'est pas tous les jours quand même qu'on est champion du monde.
3: Oui, mais bon, c'est des titres. Je crois qu'une fois que le titre est acquis et que la compétition est remportée, le lendemain matin, le jour se relève. Il faut continuer à vivre, continuer à voilà faire les choses classiques de la vie. Et donc, sur le moment, c'est beaucoup de fierté, puis de joie. Et puis après, le lendemain, ben, c'est reparti et on continue.
4: Votre main, Peyo, c'est votre outil au quotidien. Il y a eu une blessure récemment, si je ne me trompe pas, à la main. C'était dimanche dernier. Comment elle va, cette main ?
3: C'est pas terrible, mais j'ai vu hier le kiné qui a compris ce que j'avais. Et le protocole est lancé pour récupérer la main le plus vite possible et du mieux possible. Mais voilà, on a identifié la raison. Donc maintenant, il n'y a plus qu'à soigner.
0: Bon, depuis, rassurez-vous, la blessure de notre pilotari va beaucoup mieux. On poursuit notre découverte de ce personnage tout en pudeur dans quelques instants. En attendant, on écoute Charlotte Cardin. Après les très remarqués Tant pis pour elle et Feel Good, l'hiver dernier, Charlotte Cardin nous présentait son tout nouveau titre, The Way We Touch.

0: Charlotte Cardin, The Way We Touch. On est en mode best-of cet été. Notre talent ce matin qu'on réécoute est un compétiteur de haut niveau. C'est le pilotari Peyo Larald. Alexis Volant revient sur une phrase prononcée par son invité par rapport à son lien avec le Pays Basque.
1: Vous avez dit « je suis un enfant du Pays Basque et je suis fier d'être basque ». C'est quoi la fierté d'un basque? Comment on pourrait la résumer?
2: C'est tout ce qu'on peut y retrouver, la langue, la culture, tout ce qui fait qu'on est basque. Et ça, c'est une fierté parce que je pense que c'est une grande richesse dont on bénéficie et dont on a la chance aussi de profiter au quotidien. Et on vit dans un Pays Basque qui est magnifique et avec une langue qui est magnifique, des sports qui sont magnifiques, des gens qui sont magnifiques aussi. Donc voilà, c'est une grande chance et c'est une fierté de faire partie et de développer ça, enfin de contribuer à ça à travers le sport, la langue, la culture, la gastronomie, etc.
1: C'est une belle définition de la fierté basque. Le Pays basque, vous n'avez connu que ça. Vous l'avez vu évoluer aussi comme beaucoup de personnes. Est-ce qu'il a beaucoup changé, selon vous?
2: Bon, c'est vrai que je suis pas très très vieux non plus, donc oui, ça a changé parce que ça a énormément grossi. Il y a de plus en plus de monde, mais
1: est-ce qu'il perd de son authenticité ce territoire?
2: J'ai pas d'avis sur ça. Moi, je pense que il y a de plus en plus de personnes et de gens qui se rendent compte de la fierté et de la chance que c'est d'être basque et qu'il y en a de plus en plus qui s'y attachent à le développer et à prendre les choses en main pour que ça perpétue, que dans les années à venir, qu'on continue à faire et à maintenir ça pour nos enfants, petits-enfants et les futures générations.
1: Et nous, dans l'équipe d'ici Pays Basque, on en a une qui est fière et très authentique. C'est Valérie Delos qui est partie sur le terrain pour vous préparer une petite surprise, Peyo. Salut Valérie.
3: Salut Peyo, salut Alexis, bonjour tout le monde.
1: Ka, tu es partie sur le terrain pour préparer une surprise,
3: oui,
1: à notre talent. On fait notre petit jeu, on lui fait découvrir avec peut-être qui tu es ou le lieu où tu es.
3: Alors, le lieu, allez. Moi, je suis dans un endroit, mon cher Peyo, où c'est le seul endroit où vous avez inversé votre poste de jeu.
2: D'accord, c'est bon. Trinquer mon terme de Bayonne.
4: Bonne réponse.
1: C'est la surprise la plus courte de l'histoire de l'émission, Valérie.
3: Alors mes rébus, on les devine jamais, et là on devine en 2 secondes.
0: Oui, bon, c'est vrai que j'ai eu un petit peu de mal sur mes surprises pendant toute l'année. Bon, vous allez l'entendre, ça n'enlève rien dans quelques instants à un moment qui a été riche en émotions entre ces deux personnes pleines d'humilité. C'est dans quelques minutes, juste après Kids et après ça.
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0: C'est Kids Stand on the World.
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0: C'est le mode best-of tout cet été pour Bienvenue chez vous. C'est l'heure des surprises pour notre invité. On suit depuis 10h Payol Harald qui est pilotari. Ce jour-là, j'étais allée dans un lieu familier de notre invité pour la surprise au Trinquet Moderne de Bayonne. Et j'étais en compagnie de Lionel Mazard, propriétaire des lieux, qui, vous allez l'entendre, va lancer un défi à notre invité. Lionel, vous m'avez parlé dans un souvenir mémorable d'une espèce de petit duel que vous aviez fait avec Payot. Vous pouvez nous rappeler un petit peu ce souvenir, hein?
3: Oui, alors c'était pas un duel, parce qu'heureusement pour lui. on avait fait un 2 contre 2.
0: Oui, c'est ça.
3: Si mes souvenirs sont bons, mais Payot nous dira le score tout à l'heure. Il me semble qu'il venait d'être champion de France avec son frère. Il avait voulu donc me défier, et moi j'étais bien sûr avec une autre personne, chez lui à Asparin. Mais peut-être, j'ai entendu tout à l'heure qu'il avait mal aux mains, donc peut-être ce jour-là il avait mal aux mains. Et il me semble que sur le défi, il n'a pas tout gagné.
4: Effectivement, 50-50, on en avait fait 2, mais bon, ils n'ont pas trop de mérite parce qu'eux, ils ont joué à Pala et nous à Mernu.
5: Ah oui, bah voilà, si on ne nous dit pas
0: chez
5: tout.
0: Soi à domicile.
4: Et malgré ça, on a gagné une partie sur 2. Pour vous dire.
0: Oui, mais quand même, on est d'accord, Lionel, perdre à domicile.
3: À domicile, dans sa spécialité, dans son jardin,
0: ça fait mal.
3: Ça fait un peu mal.
5: Attends, Valérie,
3: mal, peut-être.
5: Payot, est-ce que vous avez perdu ou vous avez laissé gagner l'adversaire qui était un peu plus faible?
4: Ben, un peu des deux, ouais.
5: Voilà, c'est ça. On va remettre l'église au milieu du village, hein.
0: Ouais. C'est ça, ouais. Il y a de la mauvaise foi, quoi, de votre côté. C'est ça. Je vois qu'il y en a à faire. Bon, par contre, on pourrait peut-être lancer comme défi une pièce de revanche.
3: Exactement. C'est quand il veut, quand il aura les mains
0: en
3: forme, soigné, voilà, que sa saison sportive sera finie. Et puis après, voilà, pour se remettre en jambes, il aura une belle affrontation.
0: Votre lien, il n'est pas que sportif, et il le disait Payot tout à l'heure avec toute la pudeur qui le caractérise. C'est une amitié forte. Vous travaillez aussi ensemble, c'est ça? Il y a aussi de la collaboration.
3: Oui, on a. Bon, c'est une amitié, voilà, qui est sincère et, allez, je dirais, sans chichi. Mmh. Et bon, c'est la vie qui fait ces choses-là. Ça s'explique pas trop. Mmh. Mais voilà, la vie a fait qu'on s'est retrouvés. Et puis après, les choses se font naturellement. Mmh. Donc oui, on a lancé un projet. Donc bon, il a dû en parler. Donc Edge et Nina. Donc c'est un projet qui tient à. Il a parlé notamment du Pays Basque et de tout ce qui peut en faire partie. Et là, c'est un domaine, voilà, notamment sur les viandes, les salaisons, à essayer de faire travailler du local à 100%, d'aller sourcer chez nos agriculteurs, nos producteurs, pour aussi les mettre en avant. Et puis nous, avoir un sens ensuite, après, dans nos assiettes, dans nos établissements, dans nos restaurants, et de montrer, voilà, et de mettre le territoire en avant.
0: Voilà, c'est ça, parce que là, on est au sein. Alors, c'est assez magique, celui-là. On est dans le restaurant, on est au restaurant du Trinquet Moderne, et nous, on est dans le Trinquet Moderne, là, tous les deux en train de discuter, qui est attenant. On a passé par une petite porte pour du restaurant. C'est vraiment magique, quand même.
3: Ouais, le lieu est atypique, bon, comme dans beaucoup de trinquets, je dirais, aires de jeu, qui sont accolés à des bars-restaurants. C'est vrai que c'est la typicité aussi, le charme de la région.
0: Ouais.
3: Hein, on n'en trouve pas dans notre région. Celui-là, bon, il y a un charme différent des autres, avec les vitres, la grandeur, etc. Et d'autres ont des charmes bien plus anciens.
0: Oui,
3: mais c'est vrai, oui, c'est original. Et,
0: puis avec un grand moment quand même, ce que vous montriez en photo tout à l'heure, c'est pendant les fêtes de Bayonne, où là, tout le monde est en blanc et rouge. Et,
3: Oui, là, c'est la cerise sur le gâteau du lieu, où pendant 3 parties, ça reste, voilà, exceptionnel. Les gens ont les couleurs, il y a une ferveur qui est particulière, le monde, la capacité, et les joueurs normalement font aussi le boulot dans ce lieu, mais qui est aussi dans d'autres
0: masters,
3: dans notre tournoi, où ils ont bien sûr envie de se surpasser.
0: Allez, après cette rencontre hors les murs, on va retrouver en studio Payot Harald, qui va nous présenter son coup de cœur. Ce sera juste après la musique d'ici.

0: Chabi Solano pour la musique d'ici.
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0: Aujourd'hui, on vous propose une offre d'emploi en CDI à saisir à Tarnos. On recherche un vendeur ou une vendeuse en bijouterie expérimentée pour un poste en 35 heures par semaine. Vous serez en charge de l'accueil de la clientèle, du conseil et de la vente, de la réception des produits, mais aussi de la tenue des vitrines. Vous serez un véritable acteur de la stratégie de l'entreprise et des objectifs commerciaux. L'expérience minimale exigée est d'un an dans le même secteur d'activité. Et pour plus de renseignements ou postuler directement, allez directement sur le site de France Travail. Il est 10h33.
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0: Ils sont deux, ils ont des idées noires qu'ils nous partagent en musique. C'est Bernard Lavillier et Nicoletta.

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0: viande particulière, en tout cas d'une façon de faire et d'une entreprise qu'on a lancée avec donc Ilona de Bichente, mon frère, donc la société Chenina, voilà, de transformation de viande issue de producteurs locaux, voilà, qu'on voulait mettre en avant. Et voilà, donc c'est le j'ai testé que j'ai choisi et qu'on approuve.
1: Là aussi, ça fait partie de cette fierté basque qu'on a évoquée tout à l'heure, de mettre en avant les bons produits, les producteurs locaux aussi, tout ce savoir-faire qu'on a sur notre territoire.
0: Oui, complètement. C'est quelque chose qu'on a envie de faire et qu'on fait, et vraiment sur laquelle on est persuadé. Donc oui, c'est quelque chose qu'on veut mettre en avant et voilà, et qu'on veut développer.
1: Pour vous, cette viande locale, si je puis dire, c'est comment la meilleure façon pour la consommer? C'est quoi? De la faire griller, de la faire au barbecue, de la faire...
0: Ça dépend déjà des différents types de viande, mais en tout cas, c'est de la respecter, de la préparer avec soin et d'être conscient quand on la consomme que voilà, qu'il y a beaucoup de travail de personnes locales sur l'ensemble du Pays Basque qui font les choses de la même manière que nous, de manière responsable, fière et qui s'engage à 100%. Donc voilà, c'est aussi une façon de consommer et d'apprécier la richesse. On en parlait tout à l'heure de notre Pays Basque.
2: Tout à fait, Payot Larald, et l'exigence et le respect des traditions jusque dans nos assiettes. La conclusion de cette rencontre approche, mais vous le savez, on termine toujours par un questionnaire en mode rafale de 30 secondes qui est imaginé par Alexis Volant. Ce sera juste après ça.
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0: Superbe ode aux femmes et à son épouse Yoko, John Lennon. Allez, on continue à écouter notre invité Peyo Larralde, qui était le bienvenu chez vous, un best-of, avec la conclusion donc de cette émission. Et vous allez l'entendre, c'est un tac au tac organisé par Alexis Volant.
1: 20 secondes de questions, à vous de répondre le plus vite possible. Vous êtes prêts ?
2: Prêt.
1: Allez, attention, top chrono. Le titre ou la victoire qui vous a le plus marqué dans votre carrière ?
2: Championne de France avec mon frère Bichente.
1: Le premier SMS de la journée, il était pour qui ?
2: Pour Amaya.
1: Votre chanson Plaisir coupable ?
2: Un titre de Gatibou.
1: La tortilla, justement, de Maya ou d'Amaya ?
2: De Maya.
1: Alors, Maya, c'est la machi
2: d'Amaya.
1: D'Amaya, c'est ouais. Ça. Donc, ça veut dire que Maya fait des meilleures tortillas qu'Amaya ?
2: Ben en fait, Maya, elle fait pas des meilleures tortillas qu'Amaya, elle fait des meilleures tortillas que tout le monde.
1: Ah bon, ben voilà, comme ça le problème est réglé.
2: Ouais, c'est incroyable.
1: Évidemment, on les salue. Il nous reste encore un petit peu de temps, il y a de l'actualité. Tout à l'heure, on a parlé de la viande Etchenina avec votre frère et Lionel. Et justement, il y aura une boutique en physique qui va ouvrir très prochainement.
2: Oui, on prévoit d'ouvrir une boutique à la ferme sur le mois de juin. Et donc voilà. Donc,
1: la ferme qui est à Asparin.
2: Oui, sur la ferme qui est à Asparin, donc voilà.
1: Encore.
2: On se développe et on essaye de proposer encore plus ça à tous les gens qui veulent bien adhérer à ça aussi.
1: Encore un projet qu'on va suivre de très près.
0: Voilà, une boutique qui est donc aujourd'hui ouverte sur la ferme de Peyo Larralde et qui peut-être vous fréquentez. C'est donc ainsi que se conclut cette heure avec Peyo Larralde. Demain, on quitte le monde du sport pour celui du cinéma puisqu'on recevra Sylvie Larocque dans le cadre de ses rediffusions de Best Of. Toutes les interviews, si elles vous intéressent, que vous voulez les réécouter, elles sont à retrouver sur le site de ici.fr. Tout de suite, la lune avec Christophe Maé.

0: C'était Christophe Mahé, la lune à venir après 11h à 11h, vos infos locales dans lesquelles on reviendra largement sur cette soirée mémorable de l'éclipse que vous avez peut-être vécu en direct avec nous sur notre radio. Et puis juste après, ce sera la bonne humeur puissance 1000 avec votre jeu de l'été, la force basque.
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0: Oui, effectivement, avec Rick Astley tout de suite sur votre radio ici Pays Basque.

0: Oui, Bertignac, qui était très présent d'ailleurs tiens, cet été dans les festivals et que vous avez peut-être applaudi quelque part.
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0: Il est exactement 11h sur votre radio. Ensuite, les infos présentées par Bichente Brignon.
2: Et Gounon, en Gironde ou dans les Landes, ils sont sur le pont depuis le début de l'été. Mais ils en ont un peu marre d'être nourris de bonnes paroles. Les pompiers sont en grève aujourd'hui, une grève symbolique puisqu'ils sont réquisitionnés. Mais ils porteront tout de même un brassard au cours de leurs interventions. Cet après-midi, ils manifestent à Paris avant d'être reçus par le ministre de l'Intérieur pour demander plus d'effectifs et de moyens.
0: Mobilisation des pêcheurs hier soir à l'heure de l'éclipse.
2: Oui, c'était vers 20h30. Un bateau de Sea Shepherd est entré dans le port de Saint-Jean-de-Luxibourg. Il voulait amarrer pour faire une étude sur la dauphine dans la baie. Sea Shepherd, c'est cette association qui s'est mobilisée pour l'interdiction de la pêche dans le golfe, qui a fait condamner un pêcheur de Cap-Breton. Alors, les pêcheurs de Saint-Jean-de-Luz, rejoints par ceux de Cap-Breton, se sont mobilisés, lui ont demandé de partir. Le bateau a quitté le port dans la soirée. 80 départements en alerte orange canicule. Chez nous, c'est jaune. En revanche, la préfecture a activé hier soir une alerte orange aux incendies. Un arrêté dans lequel elle prohibe tous les feux d'artifice. On prévoit des températures jusqu'à 35 degrés chez nous, du côté de Bidache et Saint-Palais.
0: Manifestation ce soir à 18h à Oloron pour demander le maintien de l'abattoir.
2: Il est géré par la communauté de communes du Haut-Béarn qui a annoncé sa fermeture le 24 juillet. Pour le 30 août, un mois, c'est intenable pour réorganiser la filière, dénoncent les éleveurs. Ils se sont montés en collectif, un collectif auquel participent une quinzaine d'éleveurs de Soulé-Basse-Navarre. Le collectif des éleveurs annonce que les lignes bougent. Nous n'avons pas laissé les élus et la sous-préfète partir en vacances tranquillement. Le président du conseil départemental, Jean-Jacques Glasser, fait part de son étonnement et sa vive préoccupation, tandis que pour le syndicat ELB, qui se joint à la mobilisation, l'abattage doit être considéré comme un service public. En Sestapunta, Urrutia et Basque ont battu hier soir Erquiaga et Mansicidor 15-14, 10-15 et puis 5-2. C'était la deuxième finale du Master 4 du Grand Nord de Biarritz. Et ce soir à Saint-Jean-de-Luz, finale du quatrième Master de Saint-Jean. Aritz Erquiaga et Thibaut Basque jouent contre Chabi Balandica et Guylaine Oyenart. La météo, ça va être un peu chaud aujourd'hui.
0: Oui,
2: Valérie.
0: Exactement. Effectivement, comme vous l'avez dit, on est en vigilance jaune pour les phénomènes orage et canicule. Et demain, on sera en vigilance jaune pour le phénomène canicule. Bon, grand soleil, un petit peu de nuages quand même qui couvrent ce soleil, mais ça n'empêchera pas les chaleurs et les températures de monter, avec des températures dans l'intérieur des terres comprises entre 35 et 38 degrés, 27 à 29 degrés sur les côtes basques. Des températures, vous vous en doutez, qui sont par endroits très au-dessus des valeurs de saison. On relève actuellement déjà 27 à Bayonne, 23 à Incil et 26 à Asparin. On va voir la météo du côté des plages maintenant avec donc un petit focus sur la plage des Cavaliers à Anglette. Alors les horaires de marée, alors ça c'est pas qu'à Anglette, c'est partout. La marée sera haute à 18h03 et basse à 11h37. Le coefficient de marée est de 97. La température de l'eau à la plage des Cavaliers est de 26 degrés. La température de l'air, 26 degrés aussi. On relève un indice UV de 7, donc très élevé. La couleur du drapeau, elle est jaune à la plage des Cavaliers à Anglette, avec des horaires de surveillance de 10h30 à 19h. Sur la grande plage de Saint-Jean-de-Luz, le drapeau est blanc et les horaires de surveillance sont de 11h à 19h30. Il est 11h03.
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0: Allez, on peut commencer à nous appeler 05 59 59 17 17 pour venir jouer avec nous. Et nous, on démarre tout de suite en musique avec Partir de Julien Clerc.

0: Julien Clerc, partir.
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0: Allez, 11h09, pardon, bienvenue dans votre Force Basque, votre jeu de l'été. La Force Basque, c'est toutes sortes de défis, vous le savez maintenant, à relever, mais toujours dans la bonne humeur. D'ici midi, 5 défis à relever, un par candidat, et à chaque fois, un cadeau différent à remporter. Alors, les défis, on les connaît pas à l'avance, puisque c'est le hasard qui décide. En revanche, je peux vous dire deux mots sur les cadeaux, parce que franchement, là, je les vois, ils sont sous mes yeux, et c'est plutôt pas mal. On a par exemple des places pour la Cité de l'Océan, des places pour les parcs d'aventure et encore plein d'autres surprises. Si ça vous tente, eh bien venez jouer avec nous. Et pour ça, c'est tout simple. Vous appelez dès maintenant 05 59 59 17 17. 5 places à prendre, que vous pouvez d'ailleurs même réserver à l'avance. On vous attend, juste le temps de profiter d'Edwin Collins et on revient.

0: A Girl Like You, Edwyn Collins. Allez, c'est parti, on va commencer à jouer à notre force basse. Vous le connaissez, c'est notre jeu de l'été. Il est tout simple, on tourne une roue, on tombe sur un défi, on tente de relever, et puis si on gagne, et bien on repart avec un cadeau. Et si on gagne pas, ben on repart avec le sourire aux lèvres, normalement. Et c'est ce qui va se passer, j'espère, avec Justine. Coucou Justine.
1: Bonjour.
0: Alors Justine, on m'a dit dans mon petit creux d'oreille que vous nous écoutez régulièrement, mais que c'est la première fois que vous nous appeliez parce que vous n'avez pas trop osé jusqu'ici.
1: Exactement, et aujourd'hui je me suis dit, bah, c'est mon jour, je tente ma chance. Et j'ai appelé, je suis ravie de pouvoir jouer pour la première fois avec vous.
0: Ah mais c'est super, en plus vous avez un petit garçon de 3 ans, on a souvent des petits cadeaux pour les parcs d'aventure et tout. Donc si vous remportez, ça pourrait être chouette. Bon, vous nous appelez d'où?
1: De Molléon-Lichard.
0: Très bien, alors je vais être toute gentille avec vous. Et comme ça vous allez D'accord. Vous appeler régulièrement, ok?
1: C'est bien, merci.
0: Allez, vous nous dites top et puis on lance la roue.
1: D'accord. Eh ben, stop.
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0: Ah, le quiz décalé. Alors, qu'est-ce que le quiz décalé? Eh bien, écoutez, c'est tout simple. Je vais vous donner 6 questions. Vous ne devez D'accord. pas répondre à la première question. Et ensuite, vous répondez aux suivantes, mais en donnant la réponse précédente. Vous voyez? Par exemple, si je vous dis « il fait beau », vous vous dites rien. Après, D'accord. je vous dis quelle est la capitale de la France. Vous dites non. Et après, vous répondez Paris, etc. Vous voyez?
1: D'accord.
0: Vous décalez tout. Donc, ça demande de la concentration. J'espère que votre petit loulou n'est pas trop prêt.
1: Non. je vais essayer. Bon. Voilà. C'est la chance du débutant, peut-être.
0: Oui, c'est ça. Alors, vous me dites quand vous êtes prête.
1: Je suis prête.
0: Allez, c'est parti. Quel est le nom du sorcier joué par Daniel Radcliffe? Quelle planète est surnommée la planète rouge? Donc là, vous me répondez à la précédente.
1: Alors, Harry Potter.
0: Quel pays se trouve dans la ville de Barcelone?
1: Mars.
0: Quel animal est le symbole de la paix?
1: Espagne.
0: Par quelle lettre commence le mot triangle?
1: Colombe.
0: Quel est le prénom du célèbre chanteur français Goldman?
1: T.
0: Eh ben voilà, on va voir tout ça. Vous étiez hyper concentrée, Justine, j'adore.
1: Un peu stressée.
0: Ah oui. Allez, on va voir tout ça. Donc,
1: oh là là.
0: Quel est le prénom du nom du sorcier joué par Daniel Radcliffe? Vous deviez rien répondre. C'est bien, vous avez été silencieuse. La planète surnommée la planète rouge, vous m'avez répondu Harry Potter, puisque c'est la réponse précédente, vous avez bien fait. Dans quel pays se trouve la ville de Barcelone? Vous avez répondu Mars par rapport à la planète rouge, vous avez bien fait. L'animal symbole de la paix, vous avez répondu Espagne pour le pays de Barcelone, vous avez bien fait. Ensuite, par quelle lettre commence le mot triangle? Vous m'avez répondu colombe, puisque c'est bien le symbole de la paix. Et enfin, le prénom du célèbre chanteur français Goldman, vous avez dit T, puisque c'était la première lettre de triangle. Et enfin, vous n'avez pas répondu, puisqu'il n'allait pas y répondre. Le nom du chanteur français Goldman, tiens, les pour le fun, c'est quoi? C'est
1: Jean-Jacques.
0: Ah, mais il est plus que mérité, ce cadeau. Félicitations, vraiment bravo, parce que c'est pas évident, ce jeu. Allez, vous repartez.
1: Merci.
0: Comme promis, vous repartez avec un bon pour 2 entrées au parc aventure du Pays Basque à Bidarraille. C'est un parc vraiment... Ah, il est super. Il y a de l'acrobranche, il y a des petites tyroliennes, il y a plein de choses que vous pourrez faire avec votre petit loulou.
1: Je suis trop contente. Merci,
0: ben, voilà. C'est avec un grand plaisir. Vous raccrochez pas. Et voilà, on va vous expliquer un petit peu comment récupérer ses places et comment ça se passe.
1: Bon. Merci. Vraiment, je suis toute émue.
0: Ah, mais tant mieux. Votre baptême s'est bien passé, vous nous rappellerez Justine.
1: Oui, je suis bien baptisée.
0: On vous fait un gros bisou. Au revoir.
1: Oui, au revoir. Merci. À bientôt.
0: Il reste encore 4 places à venir chercher. 05 59 59 17 17. Vous l'avez vu, c'est tout à fait faisable. Et surtout, on passe un bon moment. Donc venez jouer avec nous, on attend vos appels. Tout de suite, juste le temps de nous remémorer. Tiens, un titre qui était pile l'été dernier, il me semble. C'était Frérot, de Jérémy Frérot. Et ça s'appelait Frérot.
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0: Jérémy Frérot, c'était Frérot. Vous restez avec nous puisque notre jeu ne fait que commencer, la force basque. Il reste 4 places à venir prendre pour remporter les défis et repartir avec de jolis cadeaux pour prolonger un petit peu ses vacances d'été. 05 59 59 17 17, on attend vos appels. Lui, juste le temps d'accueillir l'été avec les négresses vertes. Moi, je vous préviens, je vais chanter en studio parce que j'adore ce titre.
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0: Avouez quand même que ça donne la pêche, cette chanson.
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0: Allez, la Force Basque, on joue avec Patricia tout de suite. Mais alors Patricia, tiens, c'est vous qui allez nous présenter un petit peu ce qu'est la Force Basque, si vous voulez bien.
3: Oh là là. Bonjour. La Force Basque, c'est un jeu.
0: Oui, jusque là on est bon.
3: On pose des questions sur plusieurs domaines.
0: Ouais.
3: Et on gagne de superbes cadeaux.
0: Ben voilà, moi ça me paraît. Patricia, vous allez venir à ma place. Bonjour.
3: Bonjour.
0: Vous nous appelez d'où ?
3: Anglette.
0: Très bien. Bon, ben effectivement, c'est ça. On lance une ronde, on tombe sur un défi, on le relève et on repart avec un cadeau. Et j'espère vraiment que c'est comme ça que ça va se passer pour vous.
3: Oui, j'espère. J'ai un peu le stress là, mon cœur balade ça mal, mais bon.
0: Mais non, ça va bien se passer. Mais oui.
3: D'accord.
0: Qu'est-ce que vous faites de beau là pendant ces vacances ? Vous profitez un petit peu ?
3: Oui. Je suis allée hier à Bilbao. Ah oui, mes filles, pour voir les clips, c'était trop beau.
0: Ah ouais, à Bilbao, ça doit être super.
3: Oui. Ouais, c'est sympa, vraiment.
0: Ah ouais, c'est génial. Bon, très bien. Bah alors, si vous poussez... c'était à 100% à Bilbao, c'est ça, en plus, là, l'éclipse.
3: Oui, exactement,
0: ah
3: tout
0: ouais.
3: à fait.
0: Ah, oh, génial. Ouais. Ah ouais, trop bien. Bon, eh bien, écoutez, espérons que ça va continuer dans cette bonne voie. Voilà. vous êtes prête, vous nous dites top pour lancer la roue.
3: Top.
1: Le ni oui, ni non.
0: Oh, ni oui, ni
3: oh
0: non. Ça, c'est...
3: D'accord.
0: Vous avez trop... Alors, ça, je vous dirai stop quand ça commence. Hein, n'ayez pas peur, parce qu'après, les gens, ils n'osent plus me parler. Ils sont comme figés, alors que le jeu n'a pas commencé. Oui, vous m'entendez ?
3: Oui, oui.
0: Bon. Oui, et en fait, je vous disais, ça commencera quand je vous dirai stop. Hein, vous inquiétez pas, parce qu'après, les gens, ils sont comme figés, ils ne me parlent plus pendant... Donc, voilà. Donc, le ni oui, ni non, vous avez 30 secondes. Et il ne faut surtout pas dire ni oui, ni non, tout simplement.
3: Tout à fait.
0: D'accord ?
3: Oui, tout à fait. Mmh.
0: Bon, allez, on recommence. C'est parti, top par départ. Donc hier, vous m'avez dit que vous avez regardé l'éclipse.
3: Tout à fait.
0: Oui, à Bilbao, oh là là. Mais comment vous avez décidé comme ça, sur un coup de tête ou c'était préparé ?
3: Bah même.
0: Ah, et vous aviez bien pensé à prendre vos lunettes, j'espère.
3: Entendu.
0: Vous aviez trouvé où ces lunettes d'ailleurs ? Parce que c'était pas facile à trouver.
3: Carrément pas.
0: Non mais, ça vous a plu l'éclipse ? Vous avez bien aimé ce moment ? Ah ça y est, c'est fini. Non mais carrément pas, carrément, vous ne répondez pas à mes questions.
3: J'avoue.
0: Bon, félicitations, vous avez gagné.
3: Tout le monde, c'est bon ?
0: Oui, voilà, c'est bon. Oui, vous pouvez dire oui.
3: Oui.
0: Ah là, vous m'avez fait rire, vous ne parliez plus quoi en fait. Allez, qu'est-ce que vous gagnez ? Eh bien écoutez, vous allez pouvoir profiter d'un super moment. Donc vous allez remporter un pass famille, donc 4 personnes pour aller visiter la Cité de l'Océan.
3: Oui.
0: Et je ne sais pas si vous la connaissez, cette Cité de l'Océan, mais elle est vraiment géniale.
3: Non, pas du tout, je ne connais pas.
0: Ah, vous allez voir, c'est extra parce qu'il y a vraiment pour tous les âges, on peut écouter, toucher, ressentir, on peut plonger dans les profondeurs de l'océan grâce à notamment des expériences immersives à 360 degrés. Il y a des films 3D, enfin c'est vraiment super chouette.
3: Donc,
0: oui, c'est ça, oui. Donc, vous allez pouvoir en profiter. Bon, je vous fais un gros bisou. Merci d'avoir joué avec nous. Merci.
3: De même, moi aussi.
0: Et merci de votre bonne humeur. À bientôt.
3: Je vous remercie. Bonne journée.
0: Au revoir. Allez, on va maintenant. Tout de suite.
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0: Voilà.
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0: Alors ici Pays Basque vous propose toujours à vos côtés donc des bonnes informations pour cet été. Et l'été c'est notamment la période des marchés nocturnes, déambuler parmi les étals à une heure où le soleil ne sévit plus, rien de plus agréable, surtout par ces temps de grosse chaleur. Quelques lieux tiens et dates pour les amateurs de marchés à la belle étoile. À Guétari, ça se passe le lundi de 17h30 à 23h au Fronton. À Andaï, c'est le mardi en soirée sur le boulevard de la mer. Le marché nocturne d'Anglette, lui, il a lieu tous les vendredis de l'été de 18h à 23h sur l'esplanade des Sables d'Or. Il rassemble plus de 60 exposants et créateurs locaux avec une vue directe sur l'océan. Ça, c'est à faire au moins une fois dans l'été. Bidar, c'est le jeudi de 18h à 23h. Avec là, on trouve du linge basque, des espadrilles, des friandises et de l'artisanat local. Et puis, ce samedi, exceptionnellement, vous en avez un à Asparin, samedi 15 août de 18h à 23h. Et c'est un grand marché nocturne avec la présence présence de nombreux exposants, des producteurs locaux, des artisans, des créateurs de bijoux, des vêtements et plein d'autres stands à découvrir. On vous souhaite tous un très bon marché. 11h33.
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0: Allez, encore 3 places à venir prendre pour jouer avec nous à la Force Basque 05 59 59 17 17. Vous savez qu'on a encore plein de beaux cadeaux pour sortir, pour aller faire des belles visites. Donc vous nous appelez maintenant pour réserver votre place. Nous, en attendant, on écoute Marc Lavoine et Catherine Ringer qui nous le disent. Mais vraiment, ça c'est gentil. Qu'est-ce que t'es belle. Merci Marc Lavoine, merci beaucoup.

Marthe Lavoine en duo avec Catherine Ringer. Qu'est-ce que t'es belle. Il est 11h37, il nous reste encore 3 places, 3 super cadeaux à vous offrir. Les amateurs de sport, je dis ça, mais

0: C'était Alain Souchon, Allô Maman Bobo. 11h41, ça y est, on a trouvé un nouveau candidat pour venir jouer avec nous à la Force Basque. Je vous rappelle, la Force Basque, c'est votre jeu de l'été. Vous tournez la roue, vous tombez sur un défi, vous tentez de le relever et vous repartez avec un joli cadeau. Et c'est Chabi qui va s'y frotter. Coucou Chabi.
1: Bonjour.
0: Vous nous appelez de quel endroit?
1: Je suis de Stan.
0: D'accord. Alors vous, c'est la première fois que vous jouez avec nous?
1: Tout à fait, ouais.
0: Ah, mais ça, c'est super. Ben, moi, ça me fait très plaisir. Vous êtes le deuxième candidat qui appelle pour la première fois. J'adore. Bon, alors, vous avez compris le principe. Il faut commencer déjà par dire top quand vous voulez lancer la roue.
1: Top.
2: Le pitch.
0: Le pitch. Alors, le pitch, c'est tout simple. Je vous fais un petit résumé, plus ou moins précis, hein, à la sauce de l'os, d'un film de cinéma ou d'une série. Donc là, en l'occurrence, ce sera que des films. Et je vais vous en faire trois et vous devez me dire quel est le nom de ce film. Vous allez le deviner, d'accord?
1: D'accord.
0: Et vous devez avoir deux bonnes réponses pour être qualifié. Alors, bon, le premier film, en fait, c'est facile. C'est un homme qui passe une bonne partie de son temps à voyager. C'est un film très récent, hein, qui vient à peine de sortir. Et il n'est pas vraiment fait pour le tourisme. Après avoir passé des années loin de chez lui, il essaye de retrouver sa famille. Et là, il va affronter des créatures, des pièges, des chants de sirènes. Vraiment plein de situations trop bizarres. Et pour rentrer chez lui, ça va être plus compliqué que prévu. Mais heureusement, il y a sa chérie.
1: C'est l'Odyssée.
0: Ouais, bravo. Ok, on valide. Ensuite, le deuxième film, alors c'est carrément autre chose. On est sur un film d'animation, là, il y a eu plusieurs séries différentes. C'est passé au

0: cinéma, mais ça passe aussi à la télé maintenant. C'est un garçon qui reçoit un jouet qu'il adore et qui devient rapidement son jouet préféré. Le problème, c'est que ce jouet, il possède une vie secrète et il est persuadé d'être un véritable héros venu d'une autre planète. Ouh, je note. Et alors, troisième film, c'est un film un peu plus ancien cette fois, mais alors franchement, on l'a tous connu. C'est un groupe de policiers, alors ça se passe à Marseille. Ils ne sont pas franchement réputés pour leur discrétion ni leur efficacité et ils se trouvent confrontés à une bande de braqueurs très rapides. Heureusement, leur chef dispose d'une arme secrète. Il est un chauffeur de taxi,
1: taxi
0: qui conduit trop bien. Ouais, enfin trop bien, trop vite surtout. Bon allez, bien sûr, le film c'était Taxi. Juste avant, moi, dit Toy Story, c'était bien ça. Et avant, c'était L'Odyssée qui vient à peine de sortir de Xavier Nolan. Félicitations, c'est carton plein pour vous. Donc vous avez amplement mérité ce cadeau qu'on va vous offrir. C'est-à-dire, vous allez avoir une invitation famille, 4 personnes pour aller au Wapark à Urugne.
1: Ah, c'est génial.
0: Voilà.
1: J'adore ce parc.
0: Ah, super, vous le connaissez, donc c'est chouette. Oui. Vous avez une animation que vous préférez plus qu'une autre ?
1: J'aime bien la tyrolienne.
0: Ah ouais, la tyrolienne
1: qu'ils ont là-bas.
0: Ah oui, moi j'aime bien surfer sur le ventre glisse. J'adore.
1: Ah oui, ça vous dérange.
0: Bon, on fait un gros bisou, profitez bien en famille. Et puis
1: merci,
0: vous rejouez avec nous quand vous voulez, c'est un grand plaisir.
1: Adieu, bonne journée.
0: Au revoir. Allez, la formule magique, c'est 05 59 59 17 17 pour venir jouer et remporter vos cadeaux avec nous.
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0: toujours un grand plaisir d'écouter Coldplay. 50, on continue à jouer dans la force et la bonne humeur, à la force basque, votre jeu de l'été. Vous le savez, c'est tout simple, on fait tourner une roue, on tombe sur un défi et on s'y confronte, c'est ce que va faire Maëva. Bonjour Maëva.
1: Bonjour.
0: Vous nous appelez d'où ?
1: De Carrescasabé.
0: D'accord, mais ça se situe où ? Parce que du coup, d'accord, ça y est, je vois, ok.
1: À côté de Terrorade.
0: D'accord, très bien. Bon, comment vous allez sur une échelle de 1 à 10 aujourd'hui ?
1: Le 10 sur 10 avec ce beau temps, ça fait plaisir.
0: Bon, super. Et en plus, vous allez jouer avec nous. Donc, vous allez voir, ça va monter même jusqu'à 12. 12 okay. Sur 10.
1: C'est parti, alors.
0: Allez, mais vous savez comment on commence. C'est toujours de la même manière. Vous nous dites stop quand vous voulez lancer la roue, Maëva.
1: Ok. C'est stop.
2: Cette année-là.
0: Cette année-là, super. Alors ça, c'est sympa. Alors c'est tout simple ce jeu, vous allez le voir, parce que c'est la première fois que vous jouez avec nous. Donc je prends le temps de vous expliquer. Voilà. Non, je suis contente, on a plein de nouveaux joueurs aujourd'hui, ça c'est super. Alors, vous avez, je vais vous donner une date. Et d'accord. Vous devrez me dire si les événements que je vous donne ou ce qui s'est passé, ça s'est passé cette année-là ou pas. D'accord ?
1: D'accord.
0: Donc, okay. Par exemple, si je vous lis 2026, est-ce qu'il y a eu l'éclipse solaire ? Vous me dites oui.
1: D'accord,
0: ok. Voilà.
1: C'est bon, j'ai compris.
0: Voilà, trois questions, deux bonnes réponses suffisent pour gagner.
1: Allez, super.
0: Allez, on va prendre une année, on va prendre l'année 1973.
1: Ok.
0: Bon, est-ce qu'en 1973, c'est l'année où disparaissait le peintre Pablo Picasso, pardon. C'est vrai ou c'est un... oui ou non ?
1: Picasso, 1973. Je dirais que oui.
0: Ok, je note votre réponse. Est-ce que c'est l'année 1973 où Marilyn Monroe monte sur scène pour chanter « Happy birthday to you, Mr. President » quand elle chantait à Kennedy ?
1: Oui, ça je me souviens de ça, mais alors l'année...
0: 73, oui ou non ?
1: Je dirais que non, avant.
0: Allez, dernière question. Est-ce que 73, c'est l'année de naissance du chanteur, humoriste et comédien Michael Youn ?
1: Michael Youn,
0: oui. C'est vrai, je sais pas pourquoi je voulais prononcer en américain.
1: Michael Youn, je dirais oui, en 73.
0: Allez, on va vérifier tout ça. Donc, 73, est-ce bien l'année de naissance du chanteur Michael Youn ? Eh bien, il est né le 2 décembre 1973. Première bonne réponse, bravo. Marilyn Monroe, vous m'avez... est-ce qu'elle a bien chanté un Happy Birthday au président Kennedy en 73 ? Vous m'avez dit que non ?
1: Oui, eh bien,
0: eh ben, vous avez bien raison, c'était en mai 1962 qu'elle chantait pour son anniversaire à Madison Square Garden. Okay. Donc, vous l'avez compris, vous avez d'ores et déjà gagné, mais on va continuer. Voilà, on va continuer pour le fun. 1973, serait-ce l'année de disparition du peintre Pablo Picasso ? Vous m'avez dit oui. Eh ben, écoutez, comment vous dire, c'est parfait. Vous avez tout bon, vous avez tout juste. Mais Maëva, quel talent ! Bon, allez, maintenant on va voir un petit peu ce que vous gagnez. Est-ce que vous aimez le sport ?
1: Oui.
0: Eh ben, ça tombe bien parce qu'on a deux entrées, mais pas n'importe quelles entrées, pour aller voir de la Cesta Punta, les internationaux, le 20 août au Rayalay de Saint-Jean-de-Luz. C'est pour des places VIP, madame, attention. Donc, vous allez avoir un petit cocktail d'accueil à 19h, un repas servi à table. Vous allez pouvoir suivre la grande partie de Cesta Punta, donc avec des grands joueurs, hein, les meilleurs joueurs professionnels. Et puis à 23h, on va finir par un petit cocktail champagne.
1: Ah, c'est génial.
0: Ah, voilà, donc c'est pour deux. Vous raccrochez pas, Océane va tout vous expliquer. Et nous, on vous fait des milliards de petits bisous.
1: Et merci beaucoup en tout cas, c'était top.
0: Ah, ben, très bien, rappelez quand vous voulez, au revoir. Ah. Tout de suite, c'est Beyes, la musique d'ici.

0: Bay It sur votre radio pour la musique d'ici.
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0: Allez, dernier candidat pour venir jouer avec nous qu'on accueille tout de suite, c'est Arthur. Coucou Arthur.
3: Bonjour.
0: Alors vous aussi, vous jouez pour la première fois. Mais c'était le club des premières fois aujourd'hui.
3: Oui, c'est ça.
0: Vous nous appelez de quel endroit?
3: Alors là, exactement, je suis à Haute-Gore.
0: Très bien. Et sinon, vous êtes originaire de... Enfin, vous habitez où?
3: J'habite à Pérouin.
0: Très bien. Vous connaissez le principe de la force basque. Vous tournez la roue et on devine le défi sur lequel vous allez tomber. À vous de jouer.
3: Allez, top.
4: Le vrai ou faux?
0: Le vrai ou faux, c'est tout simple. Je vous donne des infos. Vous me dites si elle est vraie ou si elle est fausse. Trois affirmations. Il suffit de deux bonnes réponses pour être qualifié. On y va?
3: On y va.
0: Allez, c'est parti. Les poissons rouges n'ont qu'une mémoire de 3 secondes. Vrai ou faux?
3: Vrai.
0: Le cœur des crevettes se situe dans leur tête. Vrai ou faux?
3: Faux.
0: Et enfin, les autruches se mettent la tête dans le sable parce qu'elles ont peur. Très bien, on va vérifier tout ça ensemble. Vous avez vu, c'était spécial animaux aujourd'hui. Hein,
3: c'est ça.
0: Alors, les autruches se mettent-elles la tête dans le sable quand elles ont peur? Vous m'avez dit faux, vous avez raison, c'est une légende, mais c'est pas du tout la réalité. Deuxième question, je vous demandais si le cœur des crevettes se situait bien dans leur tête. Vous m'avez dit que c'était faux. Eh bien, si c'est vrai, c'est bien dans la tête que ça se situe.
3: Ah.
0: Oui, et les poissons rouges n'auraient qu'une mémoire de 3 secondes, vous m'avez dit. Vrai?
3: Du vrai?
0: Eh bien oui, eh ben, c'était faux. Eh bien oui, en fait, des expériences montrent que les poissons rouges sont capables d'apprendre et de mémoriser certaines informations pendant beaucoup plus longtemps que 3 secondes. Ben voilà. Vous n'êtes pas l'ami des animaux, Arthur.
3: Pourtant,
0: oh mince. Bon, eh ben, vous ne les connaissez pas de l'intérieur, c'est pas grave. On vous fait un énorme bisou. Vous rejouerez avec nous, hein?
3: Rejouerez avec vous.
0: Bon, très bien, merci beaucoup. On vous fait des très très gros bisous et on vous attend la semaine prochaine, sans faute.
3: Vous aussi,
0: voilà.
3: Bonne journée.
0: Au revoir.
3: Au revoir.
0: Allez, c'est comme ça que se clôture donc notre force basque du jour. Vous savez que dès demain, on revient. Vous n'hésitez pas à nous laisser des messages sur notre WhatsApp 05 59 59 17 17 ou sur Facebook si vous voulez réserver vos places.
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0: Très bon appétit si vous êtes déjà à table, il est midi. Suite à votre journal présenté par Bichente Vrignon.
6: Eguerdion, grève générale chez les pompiers. Les 9 syndicats de la profession appellent à se mobiliser. Mobilisation symbolique puisque les soldats du feu sont réquisitionnés pour leur mission. Cet été, comme les étés précédents, ils ont dû intervenir sur tous les fronts avec les incendies de forêt et la saison n'est pas encore terminée. Franck Damestoy est délégué UNSA pompier pour le Pays Basque. Avec le manque de professionnels, la situation devient de plus en plus tendue.
7: On est quand même obligé de pallier un gros manque de pompiers volontaires sur les petits centres de secours, donc les gros centres mixtes comme Anglette, pallier à ce manque la journée. Et donc, ces moyens humains qui manquent quand il faut partir en colonne de renfort, soit en Gironde sur des gros événements comme il s'est passé cet été, Il faut aussi couvrir notre secteur. Donc, ces moyens manquants étaient prévisibles. L'âge des pompiers, en général, se situe au département une moyenne d'environ 45 ans. Donc, quand une quinzaine d'années, hein, commence à vieillir, à se blesser ou à plus facilement ou être plus fatigué, il faut pallier à tout ça et prévoir justement cet avenir, ces embauches et pour anticiper aussi ces futurs départs à cause des catastrophes climatiques. Parce que voilà, là, l'été prochain, peut-être qu'il y aura encore d'autres départs, sûrement. Cet hiver, ce sera peut-être des tempêtes qu'on va pallier. Enfin, c'est cyclique, quoi. Donc, tous les 3 mois, on va oublier la catastrophe d'avant et réagir dans la catastrophe.
6: Pas de manifestation chez nous, mais un rassemblement à Paris ce matin devant le ministère de l'Intérieur. Puis les syndicats sont reçus normalement depuis ce midi par le ministre de l'Intérieur, Laurent Nunez. Ils communiqueront. Conférence de presse à 14h.
0: Dernière journée de canicule.
6: Nous, on est en alerte jaune. On pourra avoir jusqu'à 35 degrés. Mais demain, les températures reviendront à des valeurs plus raisonnables. En revanche, 80 départements sont en alerte orange. La préfecture des Pyrénées-Atlantiques a activé hier soir une alerte orange aux incendies. Elle conseille tous les feux d'artifice. Un bateau de Sea Shepherd est entré dans le port de Saint-Jean-de-Luz-Cibourg hier en fin d'après-midi. Sea Shepherd, c'est cette association qui s'est mobilisée pour l'interdiction de la pêche dans le golfe. Elle a fait condamner un pêcheur de Cabreton. Alors, les pêcheurs de Saint-Jean-de-Luz-Cibourg, rejoints par ceux de Cabreton, se sont mobilisés, lui ont demandé de partir. Sea Shepherd affirme être présent uniquement pour la dauphine de la baie et nous assure qu'elle ne soit pas harcelée et poursuivie. L'association affirme avoir été prise à partie. Elle dit que des pêcheurs ont défait les amarres du bateau. Le port nous a également signifié qu'il n'y avait pas de place pour nous alors que nous avions pourtant réservé une place. Le bateau a quitté le port dans la soirée.
0: Vous étiez des centaines de milliers le nez en l'air.
6: Ouais, et même vous, Valérie.
0: Oui, c'est vrai.
6: Les plages bondées, comme les sommets des montagnes, le moindre promontoire ou simplement depuis votre balcon, vous avez admiré l'éclipse hier soir. La luminosité qui s'affaiblit, la température qui descend de quelques degrés. On vous fait revivre une dernière fois ce moment avec une randonnée éclipse organisée au départ d'Asquin jusqu'à un promontoire sur les flancs de la Rune.
8: Ça aura intérêt de jet joli parce qu'on l'aura mérité. Ce sera la deuxième éclipse pour moi. Je verrai pour la troisième.
9: Vous avez fait autant d'espoir pour la première.
8: Ah non, non, non. Non, non, j'étais juste sorti de mon travail. Donc c'était beaucoup plus calme. On avait prévu de venir au Pays Basque. Et c'est après que je me suis aperçu que ça tombait en même temps. Le bon hasard.
6: Et c'est Iban Carpentier qui a fait cette randonnée éclipse avec vous. Manifestation ce soir à 18h à Louron pour demander le maintien de l'abattoir. Il est géré par la communauté de communes du Haut-Béarn qui a annoncé sa fermeture pour le 30 août. C'est pas possible de réorganiser la filière dans un temps aussi court, dénoncent les éleveurs, organisés en collectif. Un collectif qui annonce que les lignes bougent. Nous n'avons pas laissé les élus et la sous-préfète partir en vacances tranquillement. Le président du conseil départemental, Jean-Jacques Lasserre, fait part de son étonnement et sa vive préoccupation. Le syndicat ELB qui appelle à se joindre à la mobilisation dit que l'abattage doit être considéré comme un service public. De la Sesta Punta hier soir, deuxième demi-finale du Master 4 du Grand Nord de Biarritz. Victoire d'Urrutia et Basque dans la difficulté. 15-14, 10-15 et 5-2 contre Erquiaga et Mansi-Sidor. Nouvelle partie ce soir, finale du 4e Master à Saint-Jean-de-Luz. Alit Serkiaga et Thibaut Basque jouent contre Chabi Balandika et Guylaine Othénard. Et puis, il vient de sortir, il est vert sombre, il rappelle la végétation du Pays Basque, en tout cas quand on n'est pas en période de sécheresse. C'est le nouveau maillot extérieur du BO qui dispute demain soir son premier match contre Perpignan à 20h, match amical. La météo.
0: Eh bien, très très chaud, hein, comme vous l'avez dit. Donc, intérieur des terres autour de 35 à 38 degrés, 27 à 28 degrés sur la côte basque. Et puis, à 13h, vous avez rendez-vous avec Ainhoa, Altuna et la musique d'ici. Nous, on se retrouve dès 9h demain. Et tout de suite, c'est votre jeu avec Valérie Damido au taquet.
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11: Bonjour, bonjour. J'espère que vous allez bien et que vous avez pu observer l'éclipse solaire d'hier soir. C'était très chouette. Nous sommes ensemble jusqu'à 13h pour profiter des meilleurs moments au taquet avec Valérie Damido et Eric Bastien. Aujourd'hui, nous apprendrons grâce à Esther comment ne pas faire la queue et passer devant tout le monde. Nous découvrirons grâce à Sandrine qu'en cuisine, rien n'est simple. Et nous rigolerons avec Christian, tombeur dans sa jeunesse, ce qui lui a posé des petits problèmes au travail.
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11: Les canicules se succèdent cet été et cela a un impact. Tout à l'heure, à partir de 13h, nous vous proposerons une émission spéciale sécheresse sur votre radio ici. Musique maintenant avec les Innocents.

0: seront en concert en octobre à Paris. Caleb et Naudet, Les Innocents, un homme extraordinaire sur votre radio ici. Et ceux qui sont extraordinaires, ce sont les candidats d'Otaquet, bien sûr. Dominique d'ici Berry, avec une histoire de doudou, et Esther d'ici Saint-Étienne-Loire, et son audace pour passer devant tout le monde. Cela a beaucoup plu à Valérie Damido et Éric Bastien.
1: Alors, mon ami Dominique, qui joue avec ici Berry, qui habite à Saint-Denis-de-Jouet, qui est peintre en bâtiment. Alors, il paraît qu'une fois, il t'est arrivé une aventure, et tu vas m'expliquer parce que j'ai un petit doute. Tu es en vacances à Royan avec ta fille, qui a 4 ans, et tu perds ton petit doudou. Enfin, elle perd son petit doudou.
2: Oui.
1: Et donc, tu fais le chemin inverse avec ta chérie pour retrouver le doudou. Et là, tu la vois à l'intérieur d'une voiture sur un tableau de bord.
2: C'est ça, c'est tout à fait ça.
1: Et alors, que se passe-t-il?
2: Bien, on essaye de contacter le propriétaire du véhicule pour récupérer le doudou. Et mission impossible. Et donc, ma femme a essayé d'ouvrir la porte à tout hasard et c'était ouvert. Donc, on a repris le doudou et on est reparti.
1: Bon, maintenant, tu peux l'avouer, il y a prescription, ta fille est beaucoup plus grande. T'as pété la vitre.
2: Non.
1: Bon, si.
2: C'était ouvert.
1: Hein?
2: C'était
1: ouvert en 2016? Il y a des gens qui laissent leur voiture ouverte à la plage?
2: Apparemment.
1: T'as pété la vitre. Non, mais tu peux le dire. Moi, j'aurais pété la vitre. S'il y a le doudou de ma fille à l'intérieur, j'en ai rien à foutre, je te le dis. J'aurais mis mon nom, évidemment, avec mon numéro de téléphone. Mais d'ailleurs, que faisait le doudou dans une voiture?
3: On a toute l'équipe de 90 minutes enquête qui est sur le coup. On est au courant de tout. La vitre, on est au courant, Dominique.
1: Il y a des images de la plage à Royan.
3: On a des preuves.
1: Alors, tu es un petit peu... tu adores taquiner tout le monde, y compris ta sœur.
3: On a des preuves. Le 90 minutes enquête aussi.
1: On a les envoyés spéciaux sur les batailles de coussins. Il paraît que quand t'étais petite, t'as fait une bataille de coussins avec ta sœur. Et du coup, elle a voulu éviter ton coussin dans la tronche. Et puis, elle a baissé la tête. Et du coup, elle s'est tapée où?
2: Dans le lit. Dans le bois de lit.
1: Et alors? Qu'est-ce qu'elle est arrivée, cette pauvre gosse?
2: C'est terminé. Une dent en moins.
1: Ta mère, elle a dit quoi?
2: Je me rappelle plus. Mais sûrement pas quelque chose de gentil. Je pense pas.
1: Tu te rappelles pas si t'as eu une punition?
2: Bon, sûrement, je pense que oui.
1: Tu te rappelles pas de la punition?
3: Je te rappelle de pas grand-chose.
1: Oui, j'ai l'impression.
3: On a le témoignage de Monsieur Occhio, de son prénom Pinocchio, qui était sur l'oreiller. Il s'en souvient encore.
1: Alors, mon petit chou à la crème, voici le moment où tu peux marquer 5 points de plus. Ça m'arrangerait que tu marques. Écoute, c'est une question parfaite. C'est une question fastoche. Tiens, un petit... Écoute bien. Poum. Oh là!
3: Oui, c'est rapide.
1: Oh, c'est rapide! J'ai pris la balle dans la tronche. On va parler de golf. Combien y a-t-il de trous dans un parcours de golf standard? Combien y a-t-il de trous dans un parcours de golf standard? Top chrono, 10 secondes.
2: Non, j'en ai aucune idée.
3: Oh là là!
1: Ah, réfléchis, c'est fastoche.
2: Je veux dire.
3: Je pense que Esther a travaillé dans un golf.
1: Bah oui, c'est pour ça que c'est pas à elle qu'on pose la question. 18 trous, il y a aussi des parcours à 9 trous, mais c'est 18 trous, mon chat. Oh là là. Bah, il va te rester que le bingo si tu veux gagner.
3: Bon, Esther, ça aurait été bien cette question pour toi, mais on va voir dans un instant. Ouais, non, on va voir dans un instant. Alors, Esther, à Firmini, je me suis laissé entendre que tu étais assez culottée. Et que tu détestais attendre, mon Esther, et que tu te débrouillais toujours pour passer devant tout le monde.
4: Oui, c'est vrai.
3: Ouais, tu veux l'exemple du concert de Grégoire? Madame Esther voulait au premier rang, alors comme ça on a profité d'une dame en fauteuil. La dame elle attendait devant l'entrée qui était fermée et toi t'as dit comment ça se fait qu'on laisse cette dame en fauteuil comme ça, ne pas passer? Et t'as utilisé ça pour rentrer avec elle.
4: Eh oui. Oui, mais d'empêche, on a eu les meilleures places.
3: Ah bah oui, tu m'étonnes. Oui, t'es rentrée, t'as dit qu'elle t'accompagnait, tu t'es installée. Et alors, attends, il y avait 12 places au premier rang. Il paraît que t'as mis des foulards sur tous les 12 premiers rangs.
4: C'est vrai.
3: Pour réserver pour les copains et la famille.
4: Voilà, pour ma famille.
3: Ah d'accord, ok. Et après, attends, c'est pas fini. Après les dédicaces, t'es passée devant tout le monde en faisant croire que ta fille était enceinte. Non, mais c'est limite quand même, hein.
4: Ah bon?
1: T'es une petite coquine.
3: Quand même, c'est un peu...
4: Ma fille, quand je lui ai raconté, elle me dit, bah, j'espère que t'as pas dit ça. Hein. Parce que les gens, ils vont dire, bah, dis donc, cette culottée, là.
3: Ah oui, les culottés,
4: Rien. Hein.
3: Non, mais on aime les gens qui ont de l'audace. Mais là, je trouve que... Quand même,
1: de l'audace, toujours de l'audace.
3: L'audace, là, Esther. Bon,
4: c'est
3: voici
4: pas méchant.
3: Oui, non, c'est pas méchant.
1: Non, bah non, on n'a pas dit ça.
3: Mais que ça donne pas d'idée aux autres non plus.

0: Vous écoutez ici Les Oies Sauvages, version Yann Muller. Valérie Damido et Eric Bastien sont maintenant avec Isabelle d'ici Roussillon et Jérôme d'ici Dromardèche. Tous deux vont nous raconter comment ils ont rencontré leur chérie. Et le moins qu'on puisse dire, c'est que dans un cas, ça a été très rapide, contrairement à l'autre.
1: Isabelle, hein, on n'a pas parlé de la rencontre avec Patrick, son chéri. Eh oui, parce qu'ils se sont rencontrés à la sortie d'une boîte de nuit. Hein. Alors, bah, ça fait 44 ans, hein, donc on a pris un tube bon, de 1982, ça ne me rajeunit pas, mais c'est à peu près ce que je dansais. Alors, tous les jeunes du coin, bah, comme tous les jeunes de l'époque, hein, avaient l'habitude de se retrouver devant la boulange pour taper les pains au chocolat en sortant de boîte.
2: Délicieux.
1: Et voilà, et alors vous vous êtes vus la première fois sur le parking. Et alors là, coup de foudre absolu, puisque vous êtes mariés 6 mois après. Qu'est-ce que c'est que ce coup de foudre? Il était si beau, il sentait le sable chaud? Raconte.
3: Oui, tout à fait, c'était ça.
2: Ah, il sentait le bitume avec le parking plutôt, hein, le sable chaud.
3: Non, mais la place était après.
1: Oui, n'intervenez pas dans les histoires d'amour, vous êtes.
2: Oui,
1: très...
2: c'est vrai.
1: Alors donc, tu l'as vu, il t'a plu, et pof, t'avais 17 ans.
3: Ouais.
1: Et alors c'était.
3: Ouais, en effet.
1: 6 mois plus tard, le mariage, c'est dingue.
3: Oui. Et ça dure depuis 44 ans.
1: Mais c'est dingue. C'est lui qui t'a demandé?
3: Un peu forcé quand même.
1: Ah pourquoi?
3: Parce que à l'époque, ma mère devait repartir. Elle avait posé une disponibilité dans la région où nous étions natifs.
1: Ouais.
3: Et la disponibilité venant à sa fin, il fallait qu'elle revienne dans la première région pour reprendre son poste, sans quoi elle le perdait. Donc, au moment de partir, elle a posé un petit ultimatum à mon mari, à mon futur mari, en lui disant, ben, je reprends ma fille. Ou si je la laisse, il faudra qu'elle soit mariée.
1: Oh la vache! Ah bah il était très amoureux alors, dis donc.
3: Alors il a choisi le mariage.
1: Oh là là, c'est trop mignon. T'as toujours ta robe de mariée ou pas?
3: Ben non, puisqu'elle n'était pas à moi.
1: Ah, on t'a prêté la robe. D'accord, ok.
3: Oui.
1: Ah bah écoute.
3: Ouais, à l'époque, mes parents n'avaient pas suffisamment d'argent pour financer la robe.
1: Et bah donc,
3: donc c'est ma cousine qui s'est proposée de me prêter sa robe et j'ai eu sa robe. J'ai détesté, mais bon.
1: Bon, allez, tu t'es mariée, c'est déjà bien. Bon, ma chérie, je te propose de marquer 3 points de plus avec la question à choix multiple. Je te pose la question, il y a 4 propositions, et tu me donneras ton choix. Tiens, je te fais écouter Bilal.
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1: Alors, attention, on va parler de royauté. Quel roi français détient le record du règne le plus long? Henri IV, Louis XIV, François Ier, Bastien 37. Quel roi français? J'ai même pas, mais bien sûr, ça s'apprend à l'école, ça. Mais il a régné sur la France pendant 72 ans, pépère. Alors, il est monté à 5 ans sur le trône, pauvrette. Eh ben, bravo, ça te fait 3 points de plus, tu as 4.
2: Jérôme, t'es mon roi, t'es ma team, t'es mon champion, toi, mon Jérôme. T'es mon poulain, toi, mon Jérôme. Eh oui. On va parler de la rencontre, parce qu'on a aussi parlé de la rencontre avec Isabelle. Bah, la tienne aussi, elle est quand même assez jolie et sympathique. Alors c'est Nathalie, et cette rencontre elle s'est faite lors d'un voyage scolaire. Ça veut dire que vous étiez jeune, hein, déjà, vous aviez quel âge?
5: 12 ans.
2: Vous vous rencontrez au fond d'un car.
1: Oh,
2: le bus, la sortie scolaire.
1: Mais oui, le
2: mais
1: fond
2: attends,
1: du car.
2: Mais quand t'en as 12 ans, tu t'es dit quoi quand t'as vu cette petite fille?
5: Que je sais pas, il y avait quelque chose, j'ai dit c'est elle ou c'est pas elle. Voilà.
2: À 12 ans?
5: Wow. Alors, oui, moi je suis assez comme ça.
2: Ah mais je vois ça, alors il se dit ça, ok, les filles faisaient un peu de bruit, la remarque, elle semblait être rigolote. Bon, le souci c'est que les années passent, et le bus est arrivé à destination et vous ne voyez pas pendant très longtemps, hein, il me semble, hein, très très longtemps.
5: Oui, il me semble 5, ouais, à peu près 5 ans.
2: Non mais ça veut dire que pendant 5 ans, tu continues à penser à elle.
5: Oui.
2: Alors que t'as 12 ans, donc t'as déjà 17 ans, tu penses encore à elle.
1: C'est trop mignon.
2: Attends, c'est pas fini, il la cherche. Partout, il n'y a que la vérité qui compte et ça n'existait pas à l'époque. Il la cherche, il ne la trouve pas, ils n'étaient pas là, Bataille et Fontaine. Elle habitait à 70 km de chez toi, donc tu pouvais la chercher, mais ce n'était pas très loin, mais pour toi, pour l'enfant que tu es, c'était quand même loin. Quoi. Tu ne pouvais pas savoir.
5: Oui, il n'y avait pas les moyens modernes qu'on a maintenant, hein, les réseaux sociaux.
2: Et un jour, en mobylette, il la croise sur le bord de la route. Attends, tiens-toi bien Valérie, il la reconnaît, donc on est des années après, il ne s'arrête pas.
1: Mais pourquoi?
2: Mais qu'est-ce qui se passe?
1: Pourquoi tu t'es pas arrêté?
5: Parce qu'elle n'était pas toute seule, elle était avec sa grand-mère.
1: Et alors ? Et alors ? 5 ans que tu la cherches ?
5: Et alors, après, je suis allé dans le village où j'avais un copain et je lui ai dit « Est-ce que tu connais Nathalie ?» Et il me fait « Mais c'est elle qui passe là en bas. »
2: Oh là là !
5: Ah oui, d'accord, elle est dans ce village, donc.
2: Oh et vous là avez là fini par vous parler, l'histoire est folle quand même. Hein. Ça fait 40 ans qu'ils se connaissent, donc ils avaient 12 ans. Ça fait 30 ans qu'ils sont mariés, c'est les noces de perles depuis cette balade dans le bus.

0: titre mythique du film Dirty Dancing, The Time of My Life, Bill Medley et Jennifer Warnes. Une sortie, une activité, une découverte dans votre région, c'est votre agenda d'été, près de chez vous, dans 30 secondes sur votre radio ici.
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4: L'été, c'est la période des marchés nocturnes. Profitez-en pour déambuler parmi les étals à une heure où le soleil n'est plus présent. Quelques lieux et dates pour les amateurs de marché à la Belle Étoile. À Guétari, c'est le lundi de 17h30 à 23h au Fronton. À Andaï, le marché en soirée, c'est sur le boulevard de la Mer. Le marché nocturne d'Anglette, eh bien, a lieu tous les vendredis de l'été de 18h à 23h sur l'esplanade des Sables d'Or, dans le quartier de la Chambre d'Amour. Il rassemble plus de 60 exposants et créateurs locaux avec une vue directe sur l'océan. À Bidart, c'est tous les jeudis de 18h à 23h sur la place Sauveur à Chou Arena. Artisanat local, linge basque, espadrilles et friandises sont attendus. Et ce samedi, exceptionnellement, vous en avez un à Asparin, samedi 15 août de 18h à 23h. Un grand marché nocturne avec la présence là aussi de nombreux exposants, producteurs locaux, artisans, créateurs de bijoux, vêtements et bien d'autres stands à découvrir. Bon marché à tous.
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0: Et pour la musique, Alain Bachung à présent, avant de retrouver les meilleurs moments d'Otaka avec Valérie Damido et Eric Bastien, Osez Joséphine sur votre radio ici.

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1: Alain Bachung dans la playlist d'ici, Osez Joséphine. Passons maintenant quelques minutes avec Christian d'Issy-Berry, un tombeur de première dans sa jeunesse, ce qui lui a posé quelques soucis, et Sandrine d'Issy-Saint-Étienne-Loire. Elle a des problèmes en cuisine, une catastrophe. Si elle vous invite à manger, refusez. Heureusement, elle en rigole avec Valérie Damido et Eric Bastien sur votre radio ici.
2: Dis donc Christian.
3: Oui.
2: J'apprends que quand t'étais jeune, t'étais un peu comme dans la chanson. Un tombeur. Il paraîtrait...
3: Oh
2: j'ai des informations. Il paraît que quand t'étais jeune, tu devais régulièrement changer de boutique parce que t'avais souvent des aventures avec la femme de ton patron.
3: Ouais, ben oui, ça c'était... Mais c'était pas moi qui attaquais.
2: Ouais, enfin... T'étais
3: madame, hein.
2: Oui, bien sûr, tu te laissais faire. T'étais une victime.
3: Ah ben sûrement, oui.
2: Oh, ben sûrement, qui me dit celui-ci.
4: Il est chaud là-bas, Limousin, là. Hein.
2: Mais bien sûr, mais il séduisait les femmes de ses clients quand il était chauffeur-livreur. Un séducteur, je vous dis. Et alors, dis donc, je vois que t'es divorcé, mais que quand même t'aimerais bien rencontrer une chérie.
3: Une compagne, oui, une chérie, bon, c'est un grand mot.
2: Bah attends, ça veut dire un coup, quoi, tu veux juste... parce que là, moi je dis gentiment une chérie, toi tu me fais oui, ou bon...
4: La compagne.
2: Oui, quand même.
3: Oui, oui.
2: Ouais, d'accord, il veut un coup, le gars. Bon.
4: Non, il veut du love.
2: Ah, il veut du love, ouais, c'est ça, ouais, t'as raison. Allez, mon petit séducteur, je fais un petit appel dans la région. Tu habites dans le Limousin, t'as envie de t'amuser avec Cricri, vas-y, appelle-nous 0810 055 056. Écoute bien, c'est la question à choix multiple. Je vais te poser la question, te faire des propositions de réponse. Et à mon top chrono, t'auras 10 secondes pour me donner la réponse. T'as une ambiance.
4: Ah,
2: ça c'est l'arrivée de Eric Bastien.
4: Ça me rappelle mon arrivée, ça. Ah oui.
2: Ça c'est...
4: C'est quand je gagne tout, ça.
2: Ah, c'est quand il met pas ses lunettes et qu'il se cogne dans la porte, surtout.
4: Alors, avez-moi.
2: Écoute bien la question, mon petit cri-cri. Quel est le nom de l'astronaute française qui a récemment rejoint la Station Spatiale Internationale? Alors, comment s'appelle l'astronaute française qui vient d'arriver à la Station Spatiale Internationale? Claudie Aigneré, Samantha Cristoforetti, Sophie Adenau ou Dora Bastien?
4: Bien sûr.
2: Alors, qui est l'astronaute qui a rejoint la station? Claudie Aigneré, Samantha Cristoforetti, Sophie Adenau, Dora Bastien. Top chrono, 10 secondes.
3: Sophie Adenau.
2: Et c'est une bonne réponse.
4: Bravo.
2: Elle est anciennement pilote d'essai de l'armée de l'air.
4: Bien
2: et
4: sûr.
2: Elle a été sélectionnée en 2022. Bravo, ça te fait 3 points de plus, tu as 4.
4: Bon, alors 4, ça veut dire qu'il est à égalité avec Sandrine. Vous me confirmez, là, du coup.
2: Absolument.
4: On est sur du 4-4.
2: Voilà. Ouais, 4-4.
4: C'est un 4 heures, ça, non? Le 4-4, non?
5: 4-4.
4: Oui, là, 4-4, oui, voilà, c'est ça. Je vois qu'on a les mêmes rêves, hein, d'ailleurs, Sandrine. Oh, on était fait pour teamer ensemble.
2: Ah. Et ça y est, voilà le séducteur des bacs à sable de Radio France qui ramène sa petite fraise.
4: Ah, moi, je suis en mode séducteur. Hein, Bonsoir, Sandrine. Ah, bonjour à cette
5: Bonsoir, Eric.
2: Alors, elle est.
4: Oui, je sais, Sandrine est en couple.
2: Voilà.
4: Oui.
5: Ouais, je suis prise.
4: Et Sandrine est avec Mickaël. Et je vais vous dire, vous savez pourquoi elle est avec Mickaël? Parce que Mickaël, il cuisine super bien. Alors, heureusement. Parce que Sandrine, et là on va se mettre du cauchemar en cuisine, parce que Sandrine, c'est le cauchemar. C'est elle le cauchemar.
2: Ah.
4: Pareil que t'es une calamité en cuisine, raconte-nous.
5: Ah, moi, c'est une catastrophe, hein. Je rate tout. Hein. Même les desserts où tu as 1, 2, 3 en étape, j'arrive à rater la deuxième. Hein.
2: Mais pourquoi? Parce que tu oublies les trucs ou?
5: Ah ben j'ai oublié d'y mettre ça faire chauffer. Moi je t'ai mis dans le saladier, je t'ai mis dans le four et c'est tout. Avant, tu sais comme il faut délier. C'est pas fait.
4: J'en ai une autre. Ouais, là on est énorme. Elle nous fait des omelettes aux pommes de terre sans faire cuire les pommes de terre.
2: Ah merde.
5: Oui, j'ai mis en dernier dessus. C'était joli, hein.
4: Bien sûr. Avec la peau.
5: C'est dur
4: tout.
5: À digérer. Hein.
4: Voilà. Oh, c'est pas fini, vous pouvez continuer avec le générique de cauchemar en cuisine. Mais il va adorer Philippe Etchebest. Pour le flan tout prêt, qu'est-ce qu'on oublie? Il est prêt.
5: C'est ça, j'ai oublié de le faire cuire, mais j'ai fait des endives aussi au jambon. Personne m'a dit qu'il fallait faire cuire les endives.
4: Ah, d'accord.
5: Ouais. Avec le jambon et la béchamel.
4: En fait, tu sors le truc du plastique et tu le mets sur la table, toi. Et tu dis pas qu'il faut cuisiner un peu. Ah non, mais elle est formidable. Bon, alors, nous allons jouer tout de suite.
2: Oui, on va jouer parce qu'on a déjà une minute de retard.
4: Exactement,
2: hein.
4: On est bien. Alors voici cette question, on est en France et on oublie tout, les vacances.
6: Vacances, du tout.
4: en l'air. Bah oui, c'est bientôt Pâques en plus, non ? Vacances, j'oublie tout. En France, de quelle année datent les congés payés ? Quand est-ce qu'ils sont apparus, ces congés payés ? En 1929 ? Ou bien en 1936 ? Ou alors en 1968 ? Ou en 1969, année érotique, mais sans l'argent qui va avec. Top chrono.
5: Les congés payés, moi j'aurais dit...
4: 29, 36, 68, 69, année érotique. Allez, vite, vite.
5: Je vais dire 36.
4: 36, oui. Ils sont instaurés par le gouvernement du Front Populaire. On est en 36, c'est Léon Blum. La loi qui accorde, à l'époque, 2 semaines de congés payés

0: Le dernier titre de Céline Dion, écrit par Icard. Bonjour, pardon, merci, sur votre radio ici. Je vous propose maintenant de jouer au quiz musical avec nos candidats. Rémi d'ici Brézizel et Laetitia d'ici Armorique. Comme c'était le 1er avril, Valérie Damido et Eric Bastien avaient choisi des chansons décalées à deviner sur votre radio ici. Allez-vous trouver les interprètes ?
1: Taquet, avec Valou et Chonchon des Bois.
2: Très bien, on peut le remettre celui-là.
3: On l'adore.
2: On peut le remettre s'il vous plaît. Qu'est-ce que c'est que ça?
1: Au taquet, avec Valou et Chonchon des Bois.
3: Oh, il nous a fait des petites surprises,
2: trop
3: on
2: mignon.
3: L'adore.
2: Merci Alain, c'est Alain la voix de
3: Laetitia. C'est Alain, merci Alain, j'aime bien les surprises moi. Alors, est-ce que tu aimes chanter ma petite Laetitia?
4: Pas trop.
3: D'accord, est-ce que tu t'y connais un peu en musique? Parce que là, notre Chonchon des Bois nous a fait une spéciale, évidemment, 1er avril.
2: Bien
3: donc
2: sûr.
3: Avec des chansons que tu sais même pas que c'est des chansons tellement c'est rigolo.
2: Ça pourrait être une farce, quoi.
3: Ouais, ça pourrait être une farce, mais c'est des vraies chansons. Hein. C'est des tubes, tout le monde les connaît. Donc, il y a une chanson après l'autre. Si tu me trouves les deux, tu marques 2 points. Attention,
4: d'accord.
3: Première chanson.
4: C'est

0: Alors c'est qui chante 10 secondes.
1: Alors là, je ne...
2: Ah, c'est l'orchestre, le gars. Eh ouais.
0: Oh, ma chérie, je te rappelle pas de lui, c'est Rémi Bricard. Il avait une batterie devant, plein d'accessoires pour chanter. Il avait plein d'animaux, une colombe sur lui. C'était l'homme orchestre.
2: Et il se produit toujours.
0: Mais je sais, Rémi Bricard.
1: Oui, mais je suis trop jeune pour ça.
2: Oh non.
0: Alors, le Tussiot, quand même, t'as l'âge de Chonchon des Bois. Il connaît bien Rémi Bricard.
2: Bien sûr, c'est un ami.
0: Bon, alors, deuxième chanson. Est-ce que tu vas trouver? C'est très facile aussi.

0: Et patata. Allez, aïe, aïe, aïe, aïe. C'est qui, tu m'as dit?
1: Jordi.
2: Ah oui.
0: Oui, genre d'être un bébé. Dur, dur d'être un bébé. Fais pas ci, fais pas ça. Ce pauvre enfant qu'on a trimballé dans le monde entier, il avait même pas 4 ans, il était tellement mignon.
2: Ah bah, c'est pour ça qu'à l'époque, les gens ont pensé que c'était une blague, hein, mais non, c'était vraiment un vrai business.
0: Il a bien chanté, moi j'aimais bien, il avait son autre chanson, c'était comment
2: Dur, dur d'être un bébé, non?
0: Non, l'autre chanson, c'était sur sa copine. Alison, c'est ma copine à moi. Alison,
2: elle est calée, elle est plus coquine.
0: Voilà, un truc
2: c'est ça, ouais.
0: Bah, Laetitia, ça te fait un point, bravo.
2: Et quel âge aujourd'hui?
0: Ah,
2: elle a bien 40 ans.
0: Elle a bien 40 piges, ouais, facile.
2: Ouais, 35, quelque chose comme ça. Bon, Rémi, tu les avais? Rémi Bricat, il porte le même prénom que toi, tu l'avais ou pas?
3: Non, je l'avais pas, non.
2: Tu l'avais pas? Ah, ok, un peu dur d'avoir.
3: J'avais pensé à Claude-François.
2: C'était un festival aussi, c'est vrai. Bon, mon Rémi, Rémi qui est en Bretagne, rappelons-le, qui nous a présenté son Kigar Farz. Ça va, je gère. Choucroute bretonne.
3: Oui, c'est bon.
2: Allez, on y va. Pour le 1er avril, on est encore une fois sur des chansons drôles, rigolotes, des blagues.

0: années 80. Là. Allez, top chrono, on y va. Rémi, qui chante?
1: Aucune idée.
0: Oh non. Générique de la classe, notamment avec Fabrice sur FM3.
2: Bah t'as qu'à lui donner toutes les...
0: Non,
2: bah,
0: il l'a pas.
2: Bah, enfin, écoutez...
0: C'est vrai, ça a failli. Non. Bézu à la queue leu-leu. Bézu, il avait un béret, le gars, tout le temps. Tu vois pas dans la classe, non?
1: Non.
0: Ah, on est au cœur. Puis les années 80, il y avait Pompon, c'est voilà les artistes. Ben bah, oui, Vincent Lagaffe, tout ça. Enfin bon, ça ne fait pas nos affaires, Rémi, mais on va tenter de jouer avec un autre artiste que tu peux reconnaître, qui a fait une petite blague, j'en dis pas plus. Allez, on écoute.

0: tasse les bananas. Qui chante?
1: C'est toujours une colle.
0: Ah oh là là. Cuitas les bananas. Il y a même Julien Doré qui l'a repris très récemment en duo avec lui. C'est Philippe Risoli qui présentait Millionnaire.
2: Les bananas.
0: Bien sûr.
2: Elles sont flocos. Les patatos.
0: Ah là là là.
2: Eh ben ça nous fait Ah bah oui, alors.
0: C'est le flop.
2: Là. Eh oui, là c'est un flop. Hein.
0: Ah oui, là, oui. Ça n'a pas été pour bien avril.
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0: Paul Young, Your Song sur votre radio ici. Allez, dans une poignée de secondes, Valérie Damido et Eric Bastien seront avec Jocelyne d'ici Isère, qui nous racontera le premier rendez-vous avec son mari, et Gaëtan d'ici Provence qui lui partagera sa rencontre avec Patrick Fiori. À tout de suite sur votre radio ici.
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3: Alors notre Jean-Pierre, il paraît que tu l'as rencontré grâce à ta meilleure amie à base de c'est un rendez-vous arrangé.
4: Oui.
3: Et oui, parce que il y avait un contrat. Hein, la copine, elle avait dit si ça match entre Jocelyne et Jean-Pierre, eh ben vous devez m'offrir une bouteille de champagne tous les ans jusqu'à la fin de mes jours. C'est ça?
4: C'est ça.
3: Alors c'était où le premier rendez-vous?
4: Bah alors, on s'est rencontrés en groupe dans un restaurant chinois. Mmh. Et le premier rendez-vous, on est allé au théâtre, à Voiron, à côté de chez nous. Et la pièce de théâtre, c'était Le Tombeur avec Michel Leb.
5: Ah, tout un signe.
4: Voilà, tout un signe.
3: Et alors, qu'est-ce qui s'est passé? Il te ramène en voiture, le JP?
4: Voilà, il me ramène en voiture et on discute. Et voilà, au bout d'un moment, j'en ai un peu marre. Et je lui dis, écoute, demain, je vais au travail. Donc, je lui fais un bisou et hop, voilà. Et puis après, on s'est revus.
3: Attends. Tu raccourcis tout, là. Et vas-y, oui, que l'autre, il racontait sa vie. Il parlait de cosinus et de sinus.
4: Voilà.
3: Et de machin. Que l'autre, elle actait à côté. Elle voyait l'heure passer. Dis donc, demain, je me lève, je vais au garage. Elle lui a sauté dessus, elle lui a roulé un patin.
5: Oui.
4: Voilà.
3: Et voilà.
4: De l'algèbre, sinus, cosinus, tangente, et moi j'ai craqué, quoi.
3: Oh, bah t'as pris la tangente, j'ai envie de te dire. Oui. Hein. Allez, hop.
5: Voilà. C'était comme ça, là.
3: Ouais, voilà. Et voilà. Roulage de pelle et compagnie. Alors ça fait quand même 38 ans que vous êtes ensemble.
4: Non, 36
5: ans de pelle.
3: Et dis donc, et alors 36 ans, c'est quoi? C'est les noces de quoi?
4: De mousseline.
3: De mousseline, oh, c'est mignon. Oh là là là là là. Ouais. Eh ben c'est très
4: on
3: mignon.
4: On se connaît depuis 38 et ça fait 36 ans qu'on est mariés.
3: Oh my god. Alors attention, là tu vas pouvoir marquer peut-être 3 points de plus. C'est la question à choix multiple. Je pose la question, je te propose des réponses. T'as 10 secondes à mon top chrono pour me dire laquelle. T'as une petite ambiance. Alors c'est la BO du dessin animé Rio. Pourquoi? Parce qu'on va parler de perroquet. Écoute bien. Dans le langage courant, quel objet désigne un perroquet? Alors, un support pour parapluie, une lampe de bureau, un porte-manteau sur pied, ou Eric Bastien qui répète toujours tout ce qu'il dit. Allez, c'est quoi?
4: Porte-manteau.
3: Eh ben, on n'a même pas besoin. Allez, voilà, elle est formidable. Et évidemment que c'est un porte-manteau sur pied. Exactement, avec plusieurs patères, la forme recourbée des crochets comme les becs. Ça te fait 3 points de plus, tu as 6, ma chérie.
5: Gaëtan, il habite Toulon. Bah, dis donc, t'es en voisin si tu gagnes le voyage à Marseille, là, c'est quand même pas très loin.
6: Oui, c'est ça. Et puis en plus, je l'ai rencontré récemment, Patrick Fiori.
5: Eh oui, alors justement, oui. Je voulais qu'on parle de ça. On va écouter Patrick Fiori pour te faire plaisir.
7: Tu reviens.
5: Alors raconte-nous un peu, parce que toi t'aimes bien rencontrer les artistes, les acteurs, t'as parlé de Plus belle la vie tout à l'heure. Quid de cette rencontre avec Patrick Fiori?
6: Oui, ben j'ai vu sur les réseaux sociaux d'une radio qu'il allait passer en interview. J'ai contacté la radio pour savoir si ça serait possible d'aller assister à l'émission.
5: Okay.
6: J'y suis allé, j'ai rencontré Patrick Fiori qui est très très sympa.
5: C'est vrai, je te confirme, super sympa. T'as fait les photos, le selfie,
6: oui.
5: Les autographes.
6: Oui, photos, oui, autographes et tout. Et vraiment, quelqu'un de qui est vraiment super avec proche du public.
5: Bon, bah, je te souhaite de le voir à Marseille puisque le concert est à Marseille et qu'il en fait partie.
6: Mais alors, mais de toute façon, il m'a dit que je serait invité quand il passerait à Toulon.
3: Oh, mais tu es gentil.
5: Oh, toi, t'es un privilégié. Hein. On va jouer avec plaisir pour t'offrir 3 points de plus. Et pour cela, nous avons un extrait. Est-ce que tu veux appuyer sur le bouton vu que t'es technicien de radio amateur et que tu en fais sur une radio?
6: Ben oui, oui, ah, c'est bon, j'appuie.
7: Okay. Je suis malade.
5: Trop fort.
7: C'est ça, je suis malade.
3: Ça, c'est la chanson d'Éric Bastien quand il a un rhume le matin.
5: C'est ma sonnerie portable. Très clairement.
3: Je rappelle à tous hein, oui. que Éric Bastien est hypochondriaque.
5: Oui.
3: Chaque matin, il arrive à Radio France avec une valise
5: Bien
3: de
5: sûr.
3: Médicaments.
5: On vous mettra la valise qu'on avait à l'Alpe d'Huez il y a un an.
3: Exactement.
5: Moitié médicaments, moitié caleçon. En quelle année la carte vitale, la fameuse carte verte, là, a-t-elle été mise en circulation dans notre pays, donc en France? En quelle année? Est-ce qu'elle a été mise en circulation en 1988, 1990, 1998, ou c'est bien plus ancien, 1789? Top chrono, parce que ça saignait à cette époque-là, il y a besoin de la carte vitale.
6: Ah oui. Alors je pense que c'est 88.
5: 1988?
6: Oui.
5: La carte vitale a été mise en circulation en France en 1988. C'est une très bonne réponse.
3: Non, 98.
5: 98, c'est une très mauvaise réponse.
3: Il a pas ses lunettes. Je rappelle à tout le monde que comme l'émission est filmée et qu'il veut faire jeune,
5: voilà.
3: il ne met pas ses lunettes de vieux.
5: Non, c'est en 98.
3: L'année de la Coupe du Monde.
5: Eh ouais, pour simplifier les remboursements. Oh, je suis triste, Gaëtan, là.

0: dont Mylène Farmer a écrit les paroles, c'était en 1985, Plus grandir. Et c'est déjà la fin des meilleurs moments d'Au Taquet avec Valérie Damido et Éric Bastien. Nous recommençons demain, il sera question de tortues, d'un hôtel un petit peu horrible et de feria sur votre radio ici.
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5: 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Bon, on va commencer avec un groupe de musique qui s'appelle Coronci, créé en 2004 et actuellement au Québec pour le Festival des Traditions du Monde de Sherbrooke. On les écoute avec le titre Ederegia Selako.

0: Les filles du groupe Bochta Chola vous attendent demain soir aux fêtes de Saint-Jean-Pied-de-Port. 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Dans quelques instants, on va retrouver le groupe La Jodedera eta nik pertsonalki hainitz maite dudan talde bat gurekin dugu hori aintzin. Egan erromeri taldea entzunen dugu Loyolan izeneko musikarekin une chanson d'amour, Loyolan Jai Jai. Merci d'écouter ici Pays Basque et bon après-midi à tous.
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0: 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Avanza, retrouvons le groupe de Rumba Basque, Kilimak, qui vous donne d'ailleurs rendez-vous le 28 août prochain. Ce sera aux fêtes d'Ossès pour danser avec eux.
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0: Il est surnommé le barde d'Orio. Benito Lertxundi continue de nous enchanter avec ses belles chansons et c'était Baldorba sur ici Pays Basque. Istantean, Gaztez osaturiko maskak taldea entzunen dugu, oiek larun batean bardozeko bestetan izanen dira, bai eta pauen egiten den Estivok festibalean, elduden agorilaren ogoita iruan. Avant eux, on retrouve deux groupes mis ensemble pour la chanson Eguzki Loreak, ce sont Setak et Neomak.
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0: Après avoir écouté le mari il y a quelques minutes, Benito Lertxundi, c'était sa femme à l'instant, Olatz Zugasti. 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
2: Sur les plages et dans l'eau, attention à la micro-algue toxique Ostreopsis cet été. Elle a déjà sévi en début de saison. Des patients se plaignaient de maux de gorge, tout nez et yeux qui piquent.
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4: La lune va passer entre la Terre et le Soleil. Le phénomène sera visible à partir de 20h20 avec un pic aux alentours de 20h27. Le Pays Basque est verni cette fois encore puisque c'est chez nous que l'éclipse sera la plus spectaculaire.
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1: Toujours 80 départements en vigilance orange à la canicule. Les autres sont en jaune et cette vague de chaleur va dépasser en durée celle de 2003, d'après Météo France, 17 jours consécutifs. Dans le Pas-de-Calais, le feu évolue très peu et les pompiers doivent se repositionner parce que le vent a changé. 180 hectares ont brûlé depuis hier après-midi sur les dunes du littoral dans le secteur du Mont-Frieux. 1200 vacanciers ont été évacués d'un camping hier et en Bretagne, au sud de Rennes, les flammes ne progressent plus ce midi. 200 hectares parcourus. Des pompiers mobilisés et en colère. 9 syndicats viennent de sortir du ministère de l'Intérieur où ils étaient reçus par Laurent Nunez. Ils réclament plus de moyens humains et financiers. Face à une sécheresse exceptionnelle qui sévit cette année, la ministre de l'Agriculture va réunir tous les préfets dans 15 jours pour leur demander de faire un état des lieux territoire par territoire. Objectif, mettre en place un plan massif avec des indemnisations d'urgence et des solutions pour la relance de certaines productions. 3 hommes blessés par balle à Besançon, dans un état grave, mais leur pronostic vital n'est plus engagé. Hier soir, ils se trouvaient dans une épicerie quand ils ont été visés par des tirs. Aucun suspect interpellé pour le moment d'après le parquet. Plusieurs pistes sont envisagées, dont celle d'un règlement de compte lié au trafic de stupéfiants. 2 champions du monde pour coacher les Bleus. Fabien Barthez rejoint Zinedine Zidane, le nouvel entraîneur de l'équipe de France. Barthez, ancien joueur de Marseille, Toulouse et Monaco, champion du monde 98. Il devient l'entraîneur des gardiens de l'équipe de France.
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3: Toujours de fortes chaleurs au Pays Basque aujourd'hui, attendu dans l'après-midi jusqu'à 39 degrés dans l'intérieur des terres. Pour l'instant, nous avons 28 degrés sur l'agglomération bayonnaise, 27 à Hendaye, 28 à Sarre et Spelette, 34 degrés à Bidache, 35 à Saint-Palais ou encore 36 degrés à Banca et Mauléon. Le tout avec très peu de nuages. Donc prenez vos précautions, buvez de l'eau régulièrement, essayez de rester le plus possible à l'ombre, limitez les efforts physiques et faites attention aux personnes les plus fragiles. 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

0: C'était Paolo Conte sur votre radio ici. Bonjour, bienvenue, c'est Fabien Emo. On passe l'après-midi ensemble. Dans un instant, on écoute trois chansons françaises à la suite. Mais avant, je partage avec vous le top 3 des monuments français les plus photographiés l'été. Alors, selon une étude basée sur les réseaux sociaux, le monument français le plus photographié est sans surprise la Tour Eiffel, avec plus de 7,8 millions de publications sur Instagram. Derrière, on retrouve le Mont-Saint-Michel, puis le Louvre, le musée du Louvre. Un grand classique, ces trois monuments font partie des spots les plus photographiés d'Europe, carrément. Et maintenant, on retrouve trois monuments de la chanson française avec France Gall, Soprano, et on commence par Francis Cabrel.
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1: Bonne nouvelle, après quelques années sans rien sortir en son nom, la chanteuse Amaya Ruiz Peyrous est de retour avec un nouvel album. Pour l'occasion, elle organise un concert de présentation de ce disque appelé Cabigo Chauvat. Ce sera le samedi 26 septembre prochain à 20h30 à Ispour. Et si vous êtes intéressé, sachez que les billets seront d'ores et déjà à la vente. Alors en ligne, ça se passe sur le site Eloasso. Pour les billetteries physiques, vous pouvez aller à Paris, à Saint-Jean-Pied-de-Port, chez Béla à Saint-Jean-le-Vieux, au Spar de Saint-Étienne-de-Baïgorry ou encore à Etabar à Asparin. Quoi qu'il en soit, je vous donne rendez-vous le 26 septembre prochain à Ispour pour découvrir le nouvel album d'Amaya Ruiz Peyrous.

0: Merci d'être ici, votre grande radio de proximité. Dans un instant, on écoute Pascal Obispo. Obispo, homme au grand cœur, il sera présent le 26 août prochain pour un grand concert caritatif à Bordeaux pour recueillir des fonds pour les sinistrés des incendies. On l'écoute, Pascal Obispo, ici. Mais avant, on retrouve Charlotte Cardin et Daniel Lavoie. Bel après-midi.
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1: Merci pour votre fidélité à votre radio ici, il est 15h. C'est l'heure de retrouver toute l'info en France et dans le monde en 90 secondes avec Emeline Ferry.
2: Des syndicats de pompiers très déçus après leur rendez-vous avec le ministre de l'Intérieur en cette journée de grève de la profession. Et Laurent Nunez qui leur répond dans la foulée. Il promet un projet de loi de modernisation de la sécurité civile début septembre et une augmentation des ressources pour les services d'incendie et de secours. Dès le projet de loi de finances de 2027, les syndicats venaient d'annoncer une mobilisation massive le 29 septembre pour réclamer plus de moyens. Dans le Pas-de-Calais, le vent ramène le feu vers les terres. Les flammes ont déjà brûlé 180 hectares depuis hier après-midi. Sur les dunes du littoral, les incendies ne sont pas encore fixés. En Ille-et-Vilaine, le feu au sud de Rennes ne progresse plus selon les dernières infos des pompiers à la mi-journée. 80 départements en orange sur la carte de Météo France. Les fortes chaleurs touchent désormais tout le pays. Les autres territoires sont en vigilance jaune pour cet épisode de canicule qui dure. Météo France estime qu'il va dépasser en durée celui de l'été 2003. Face à une sécheresse exceptionnelle qui sévit cet été, la ministre de l'Agriculture va réunir tous les préfets dans 15 jours pour leur demander de faire un état des lieux, territoire par territoire. Objectif, mettre en place un plan massif avec des indemnisations d'urgence et des solutions pour la relance de certaines productions. Record de fréquentation dans les salles de cinéma. Cet été en France, c'est du jamais vu depuis 25 ans avec une moyenne de 640 000 entrées par jour et on a dépassé le million à 3 reprises début août.
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1: Toujours de fortes chaleurs au Pays Basque aujourd'hui, attendu dans l'après-midi jusqu'à 39 degrés dans l'intérieur des terres. Pour l'instant, nous avons 28 degrés sur l'agglomération bayonnaise, 27 à Hendaye, 28 à Sarre et Spelette, 34 degrés à Bidache, 35 à Saint-Palais ou encore 36 degrés à Banca et Mauléon. Le tout avec très peu de nuages. Donc prenez vos précautions, buvez de l'eau régulièrement, essayez de rester le plus possible à l'ombre, limitez les efforts physiques et faites attention aux personnes les plus fragiles. 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

0: Bienvenue, c'est Fabien Hémou. On passe tous les après-midi du mois d'août ensemble. Ambiance vacances, ambiance été, voilà. On se détend dans un instant. Trois chansons françaises à la suite avec Jean-Jacques Goldman, Zao de Sagazan et Julien Clerc avec la chanson « Quand je joue ». Et tiens, à votre avis, les Français, ils jouent à quoi l'été à la plage? Eh bien, selon un top 3 que j'ai trouvé ce matin, on retrouve le frisbee en numéro 3. Numéro 2, les raquettes de plage, ça c'est un grand classique. Et sur la première marche du podium, on retrouve les jeux de ballon avec une préférence pour le beach volley. Voilà, bel été, vous savez tout. Tout de suite, on retrouve Julien Clerc pour trois chansons françaises à la suite.
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1: Allez, quelques propositions de sortie, une d'ailleurs qui va intéresser les mélomanes, surtout que vous nous avez partagé sur notre messagerie WhatsApp.
2: Mesdames et messieurs, le deuxième concert de la quincena musicale Andante de Saint-Sébastien va se dérouler à Saint-Pé-sur-Nivelle, vendredi 14 à 21h à l'église Saint-Pierre. Venez nous rejoindre pour écouter l'orchestre Paxelona Consocre. Il sera accompagné de Maëlys Robin soprano et Anastasia Erofeeva, mezzo-soprano. Le programme sera historique, alors n'hésitez pas, venez nous rejoindre en famille et entre amis, vendredi 14 à l'église de Saint-Pé-sur-Nivelle. Début du concert à 21h, ouverture des portes à 20h30. Les billets sont disponibles sur le site de l'association Culture et Patrimoine Champéré ou bien dans tous les offices de tourisme Pays Basque. À bientôt.
1: Merci beaucoup. Vous aussi, vous pouvez laisser vos messages vocaux ou alors par écrit sur notre WhatsApp 05 59 59 17 17.
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0: Bel après-midi, soyez tous les bienvenus. Tout l'été, votre radio ici s'occupe de tout. La playlist de votre été se trouve également ici. Dans les prochaines minutes, on écoute No Doubt, Boulevard Désert et Monsieur Eddie Mitchell. Bon jeudi.
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1: Merci d'avoir choisi votre radio ici, il est 16h. C'est l'heure de retrouver toute l'info en France et dans le monde en 90 secondes, avec vous, Emeline Ferry.
2: Des pompiers déçus et un ministre de l'Intérieur qui leur répond alors que la profession est en grève aujourd'hui et appelle à une nouvelle mobilisation fin septembre. Laurent Nunez assure qu'un projet de loi de modernisation de la sécurité civile leur sera présenté début septembre. Il promet aussi une augmentation des ressources des services d'incendie et de secours dès le projet de loi de finances 2027. Sa réunion à la mi-journée n'a pas convaincu les syndicats. Sur le front des incendies, les flammes ne progressent plus à Saint-Just, au sud de Rennes, après avoir brûlé 200 hectares dans le Pas-de-Calais. Pour la première fois dans le département, un avion Dash est intervenu pour larguer de l'eau, alors que les deux incendies sur les dunes du littoral ne sont pas encore fixés. Deux ans après la vive émotion provoquée par un incendie mortel à Nice, un suspect placé en garde à vue, un détenu de la maison d'arrêt de Nancy, âgé de 26 ans, en garde à vue, soupçonné d'avoir organisé le commando armé qui a mis le feu dans les escaliers d'un immeuble sur fond de trafic de drogue. Sept personnes sont mortes dans cet incendie. La quasi-totalité du pays est en vigilance orange canicule, un épisode de forte chaleur qui bat des records. Il dépasse la durée de la canicule de 2003, 17 jours consécutifs de température élevée. L'espoir de nouvelles médailles au championnat d'Europe de natation ce soir avec Maxime Grousset à 18h30, déjà médaillé sur le 50 mètres. Il va nager en finale du 100 mètres papillon. Quelques minutes plus tard, Marie-Ambre Molu et Analia Pigret en finale sur le 50 mètres d'eau.
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1: Toujours de fortes chaleurs au Pays Basque aujourd'hui, attendu dans l'après-midi jusqu'à 39 degrés dans l'intérieur des terres. Pour l'instant, nous avons 28 degrés sur l'agglomération bayonnaise, 27 à Hendaye, 28 à Sarre et Espelette, 34 degrés à Bidache, 35 à Saint-Palais ou encore 36 degrés à Banca et Mauléon. Le tout avec très peu de nuages. Donc prenez vos précautions, buvez de l'eau régulièrement, essayez de rester le plus possible à l'ombre, limitez les efforts physiques et faites attention aux personnes les plus fragiles. 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

0: C'était Michel Berger.
1: Bonjour, bienvenue sur votre radio ici, Actu Local, musique, bonne humeur, on s'occupe de tout. Comme d'habitude, hein, vous vous laissez guider. On va écouter, tiens, Jennifer, la chanteuse prépare un nouveau projet très original autour de l'univers de Dalida. Et Jennifer sera de retour sur scène en 2027 avec le DJ Tour, un spectacle électro-disco qui mélangera les grands tubes de Dalida et ceux de la première gagnante de la Starac. L'idée, transformer les plus grandes salles en véritable piste de danse. Trois dates à venir, le 28 mai prochain à Reims, le 29 mai à Paris et le 11 juin à Lyon. Un retour placé sous le signe de la fête et de la nostalgie. Et on commence la fête tout de suite, maintenant, avec la reprise de Mourir sur scène, signée Jennifer.

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2: Egunon, bonjour à tous et aujourd'hui nous allons parler de danse. La danse au Pays Basque, c'est un symbole extrêmement puissant de notre identité et de l'unité du peuple basque. Elle est souvent liée à des rituels ou des célébrations comme le carnaval par exemple, et c'est surtout un moyen de communiquer sans parole tout en renforçant les liens communautaires. Les danses, avec leurs mouvements audacieux et cette symbolique forte, ça incarne l'essence même de la culture basque et des traditions. Parce que la danse, ce véritable héritage qui se transmet mais à travers les siècles, a aussi un rôle social. Longtemps, on a dansé en cercle les chocas. Les chocas, ça veut dire la corde, mais c'est surtout des danses qui sont, où les gens forment une chaîne en se tenant la main. Et ces danses-là, eh bien, elles étaient ritualisées dans tous les villages. Elles avaient une signification importante. Alors, est-ce qu'elles avaient un rite initiatique, parce que suivant les cercles et le jeune âge, on montait d'un cercle à un autre pour devenir parmi les adultes. Est-ce que c'est un cercle initiatique pour les jeunes qui voulaient progresser et donc devenir adulte à travers ce moment de danse? C'était aussi, évidemment, au Pays Basque, l'héritage se faisait par l'aîné. C'est l'aîné, qui soit garçon ou fille, qui héritait de la maison, et donc les autres, il fallait qu'ils se débrouillent. Et pour se montrer aux jolies filles, quel meilleur moyen que la danse? Donc les danses dans les villages étaient toujours aussi le moyen pour un garçon ou pour une fille de se montrer à son futur chéri, au moins, de créer des liens et de nouer quelque chose. Alors, à l'intérieur de ces danses et de choca, on a deux endroits. On a l'Aurescularis, qui est le premier, qui est Aurean, qui est devant. Et ensuite, on a Atsekolari, c'est le dernier qui est derrière et qui lui ferme le groupe. Ce sont les solistes un peu du groupe qui vont danser et qui vont mettre en avant. Alors, l'Aurescu vient de là, et c'est à partir de cette danse-là que c'est une danse qui est devenue l'Agoura ou l'Aurescu. C'est une danse d'honneur qui est présentée lors de cérémonies d'hommage, protocolaires, de bienvenue ou d'inauguration. En tout cas, c'est une danse fort importante, une danse solennelle qui se danse devant un public comme une forme de révérence ou d'hommage. Eh bien, José Isidro Ansolena, le père de José Luis Ansolena, a eu la merveilleuse idée de mettre des paroles sur cette musique qui était au départ jouée par Enchi Stulari pour faire danser le danseur qui était mis en avant. Et lui, il a écrit des chansons merveilleuses. Je te salue avec joie, mon amour, à ton arrivée, mon cœur s'emballe en te voyant heureux et tendre. Je danserai le plus doux et beau, la plus belle des salutations pour toi. À toi, mon bel amour unique, je viens t'offrir tout avec passion et amour. C'est Agoura. Et aujourd'hui, pour écouter cette merveilleuse chanson, on va le faire avec le groupe Criolina.

0: Bel après-midi sur votre radio ici, c'est Fabien Emo. Dans un instant, trois chansons françaises à la suite. Comme d'habitude, on va écouter tiens Françoise Hardy, Jérémy Frérot et Maxime Le Forestier avec la chanson « Né quelque part ». Et tiens, savez-vous quels sont les prénoms qui ont le plus séduit les jeunes parents français l'année dernière? J'ai le classement avec moi. Chez les filles, Louise garde la première place devant Jade et Ambre. Et chez les garçons, c'est Gabriel qui reste numéro 1, suivi de Raphaël et Léo, des prénoms courts et intemporels qui continuent de séduire les familles. Et comme promis, maintenant, on est écoute Maxime Le Forestier avec Né quelque part. Bel après-midi, bon jeudi.
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1: L'été, c'est la période des marchés nocturnes. Profitez-en pour déambuler parmi les étals à une heure où le soleil n'est plus présent. Quelques lieux et dates pour les amateurs de marché à la Belle Étoile. À Guétari, c'est le lundi de 17h30 à 23h au Fronton. À Andaille, le marché en soirée, c'est sur le boulevard de la Mer. Le marché nocturne d'Anglette, eh bien, a lieu tous les vendredis de l'été de 18h à 23h sur l'esplanade des Sables d'Or dans le quartier de la Chambre d'Amour. Il rassemble plus de 60 exposants et créateurs locaux avec une vue directe sur l'océan. À Bidart, c'est tous les jeudis de 18h à 23h sur la place Sauveur à Chou Arena. Artisanat local, linge basque, espadrilles et friandises sont attendus. Et ce samedi, exceptionnellement, vous en avez un à Asparin, samedi 15 août de 18h à 23h. Un grand marché nocturne avec la présence là aussi de nombreux exposants, producteurs locaux, artisans, créateurs de bijoux, vêtements et bien d'autres stands à découvrir. Bon marché à tous.
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0: C'était Sia avec Gimme Love. Bel après-midi sur votre radio ici. Maintenant, on va rire avec l'humour en tube de Fred Ballard. Aujourd'hui, quelques astuces pour lutter contre ses phobies.
1: Bienvenue au groupe d'entraide sur les phobies. Alors toi, peux-tu te présenter et nous dire quelle est ta phobie?
2: Je m'appelle Réal et j'ai la phobie des excuses.
1: Pardon?
3: Alors oui, c'est vrai, les groupes de parole, c'est bien, mais il faut faire gaffe à ce qu'on dit. Hein. Si on ne veut pas que ça parte en vrille, chaque phobie a ses spécificités à respecter. Et dans chaque phobique, il y a un individu mort de trouille. Donc il y a un peu de chemin à faire avant que la parole se libère.
1: Alors, et toi?
4: Moi, je m'appelle Edith et j'ai peur des silences inconfortables.
1: Ok, on va essayer de toujours garder la conversation active. Ok.
2: Je suis en retard, je m'excuse.
3: Voilà, bon, bah là, clairement, la séance est mal partie, hein. Surtout si le prochain est phobique des cris qui commence par A. Hein, oui, parce que les phobiques sont partout. Nino Rial le sait, il sonde régulièrement son public sur le sujet.
5: Phobie, du fromage. Tu pleures quand tu vois du fromage. En France, ta vie, elle est dure à toi quand même, hein. Chaque fin de repas, ta famille, je crois que la gosse est en dépression. N'importe quelle forme de fromage? Oui, tous les fromages, le kiri. Ah, ça va. Oui, c'est vrai qu'il est moins agressif, hein, le kiri.
3: Ah, c'est sûr que comparé au Munster ou au Maroilles, olfactivement, c'est nettement moins agressif, donc ça se confirme. Hein. L'humour sauve de tout. Celui qui rit devant son kiri n'a plus de phobie, donc rions un peu en attendant le dessert.
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0: Belle fin d'après-midi à l'écoute de votre radio ici, c'était Gold avec Calicoba. Dans 10 minutes, les infos de 17h, mais avant, votre playlist de l'été continue avec Alex Warren. Et moi, je vous dis à demain 13h30, mais vous, vous restez ici à l'écoute de votre radio. Après les infos de 17h, vous retrouvez toute l'actu de votre région.
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1: Bienvenue sur Ici Pays Basque, il est 17h. Le journal présenté par Pauline Fragonas. Bonjour Pauline.
2: Bonjour. Les pompiers se disent très déçus après leur rencontre avec Laurent Nunez cet après-midi. Ils étaient à Paris pour rencontrer le ministre de l'Intérieur et demander plus d'effectifs et de moyens pour lutter contre les grands feux de forêt. Depuis le début de l'été, ils sont mobilisés sur ce Gironde et des Landes. Laurent Nunez leur a promis plus de ressources dès le projet de loi de finances 2027 et une modernisation de la sécurité civile présentée début septembre. Pour l'intersyndicale, la réponse est insuffisante. Ils ont annoncé une mobilisation le 29 septembre à Paris. La vague de chaleur de cet été est plus longue que celle de 2003. 17 jours que la France subit de plein fouet des températures records. Aujourd'hui, c'est 80 départements en alerte orange canicule. Nous, on est en alerte jaune, aussi pour les incendies. La préfecture déconseille d'ailleurs de tirer des feux d'artifice. Samedi, il y aura quand même le grand feu d'artifice de Biarritz. Pas de circulation dans les rues de la ville tout samedi. Le stationnement sur plusieurs grands axes est aussi interdit depuis ce matin.
1: Mobilisation des pêcheurs hier soir à l'heure de l'éclipse.
2: Un bateau de Sea Shepherd est entré dans le port de Saint-Jean-de-Luz-Cibourg. Il voulait amarrer pour vérifier l'état de la dauphine de la baie. Sea Shepherd, c'est cette association qui s'est mobilisée pour l'interdiction de la pêche dans le golfe et qui a fait condamner un pêcheur de Cap-Breton. Les pêcheurs de Saint-Jean-de-Luz, rejoints par ceux de Cap-Breton, se sont donc mobilisés et ont demandé aux équipes de partir. Le bateau a finalement quitté le port dans la soirée.
1: Maintenant que l'éclipse est passée, qu'est-ce qu'on fait de nos lunettes ?
2: La première idée, ça serait de les réutiliser pour une prochaine éclipse, pourquoi pas celle totale de 2027, visible dans le sud de l'Espagne. Chez nous, le soleil sera caché de 50% à près de 80%. Mais attention, ces lunettes sont à usage unique. Le filtre peut être altéré, même si vous ne les avez pas ouvertes. La deuxième option, c'est de tout simplement les jeter, mais pas n'importe où. Il faut les désosser. Le carton va dans le bac de tri, le filtre dans les bacs des ordures ménagères. Sinon, gardez-les en souvenir pour de belles histoires à raconter, surtout si elles sont floquées radio ici.
1: L'abattoir d'Oloron va-t-il fermer ?
2: Ce soir à 18h, une quinzaine d'éleveurs de Soule et Basse-Navarre vont manifester pour demander son maintien. La communauté de communes du Haut-Béarn a annoncé sa fermeture le 24 juillet pour le 30 août. Les éleveurs dénoncent un timing intenable pour réorganiser la filière. Ils se sont donc montés en collectif. Le syndicat ELB appelle à se joindre à la mobilisation. Pour lui, l'abattage doit être considéré comme un service public. En Cesta Punta, ce soir à Saint-Jean-de-Luz, finale du 4e Master de Saint-Jean-de-Luz, Erquiaga et Basque jouent contre Barandica et Oyenar. Et le Biarritz Olympique disputera demain soir à Aguilera son premier match de préparation contre Perpignan à 20h. Cet été, 11 recrues ont rejoint les Rouges et Blancs. Parmi eux, Iban Iriart Uruti fait son grand retour. D'ailleurs, vous pouvez retrouver leur portrait sur le site internet Ici Pays Basque et l'application mobile de Radio France.
1: Un point sur la météo, vigilance jaune, canicule, de fortes chaleurs encore présentes jusqu'à 39 degrés à Mauléon cet après-midi. Ça commence à redescendre légèrement. Actuellement, nous avons 26 degrés à Bayonne, 27 à Saint-Jean-de-Luz, 28 à Espelette, 34 degrés à Bidache, 37 à Saint-Palais ou encore 35 degrés à Saint-Jean-Pied-de-Port et Tardets. La température sera toujours élevée cette nuit, à peine en dessous des 21 degrés. Demain, les températures vont redescendre. On fera un point après le journal de 18h. 17h03 sur votre radio.
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1: Jusqu'à 19h, vous avez prévu de faire quoi ? Aller à la plage, aller chercher les enfants au centre aéré, rentrer du travail ? Que nini ! Vous allez écouter Ici Pays Basque et vous amuser avec nous. Alors en voiture, avec les enfants, à la maison, on vous accompagne et en musique. Et on commence avec Axel Bauer, Cargo. Belle fin.

0: c'était Axel Boer avec Cargo.
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0: Ce soir débutent les fêtes de Ailette. Tout va débuter avec une partie de pelote à 19h et ensuite à 20h30, ce sera concert. Le tout avec restauration et autres animations sur place. Pour tout connaître sur les fêtes d'Ailette, et pour vous y rendre aussi, vous avez toutes les informations sur le site de la mairie ou dans les offices de tourisme. Voilà le programme jusqu'à 19h. Des idées de sortie près de chez vous pour les vacanciers, pour celles et ceux qui rentrent du travail. On va aussi vous donner une idée recette à la plancha avec Liliane Autal. Aujourd'hui, c'est une recette sucrée. Et comme chaque soir avant 18h, on va vous offrir un cadeau dans la Force Basque. Mais avant de manger et de jouer, il faut lire. Dans un instant, on retrouve Valérie Delos qui ouvre une boîte à livres à Combos, juste après le nouveau titre de Benjamin Biolay, Écran Total. Belle fin d'après-midi à tous.

0: Benjamin Biolay qui nous donne un conseil pour éviter les coups de soleil avec son titre Écran Total. Qu'est-ce qui se cache dans les boîtes à livres du Pays Basque? Eh bien, grâce à Valérie Delos, vous avez la réponse aujourd'hui, direction Cambo.
1: Allez, ça y est, on vient d'arriver, Mélanie, on y va. On l'a juste à côté de nous, là, la boîte.
2: Tout à fait, allez, go. Il suffit de descendre la voiture.
1: Exactement.
2: Et on y est.
1: Alors, vous nous situez où on est dans le Bas-Cambo, près d'un jardin public.
2: Oui, vous avez très bien défini le lieu où nous sommes. Et on retrouve une boîte à livres qui ressemble à toutes les autres.
1: Oui, toujours verte, en bois, avec deux petites portes, un petit toit, forme de maison. Très jolie, toujours très bien entretenue. Et alors, celle-ci, Mélanie, vous m'aviez prévenu avant qu'on commence d'enregistrer. À mon avis, celle-là, il y a plein de choses dedans. Et effectivement, il y a beaucoup de gens qui partagent leur lecture ici.
2: Oui, elle est
1: ça
2: très garnie.
1: Ouh là là, on ne sait pas par où commencer. En plus, il y a donc, toujours les deux étagères. Et puis là, il y en a devant, derrière. Il y en a qui sont posés en vrac au-dessus.
2: Ah, le routard.
1: Ah oui, la Corse. Mm-hmm. 2013. Bon, en même temps, depuis, ça n'a pas dû beaucoup changer. Ah, elle est connue. Françoise Chandernagor, c'est une creusoise.
2: Ah, oui. Donc ça, on sent votre connaissance de la Creuse,
1: c'est
2: Valérie.
1: Ça, c'est ça.
2: Après, on a un titre de Gaëlle Josse.
1: Je ne connais pas du tout, moi, Gaëlle Josse.
2: Alors, il y a un rapport à la nature qui est très fort chez Gaëlle Josse.
1: Donc là, c'est une longue impatience. La couverture, elle est très jolie. C'est une photo en noir et blanc d'une femme sur un rocher qui observe la mer. On la voit de dos.
2: Oui.
1: Elle est vraiment jolie.
2: Oui.
1: Ça vous dit de lire l'arrière, juste le premier paragraphe?
2: Oui, avec plaisir. Donc, une longue impatience. Ce soir-là, Louis, 16 ans, n'est pas rentré à la maison. Anne, sa mère, dans ce village de Bretagne au lendemain de la Seconde Guerre mondiale, voit sa vie dévorée par l'attente, par l'absence qui questionne, la vie de couple et redessine celle de toute la famille.
1: Alors moi déjà, rien que ça m'emporte. Moi j'ai envie de savoir. Donc on a des petites choses pour les enfants. Ça c'est des vieilles collections, Chanteclair,
2: oui.
1: J'adore. C'est tout chouchou pour les lecteurs débutants. Jacques Delors, un petit peu d'ouvrage politique. Bill Gates, c'est la route du futur. Il y a de tout, j'adore. Elle est sympa cette boîte, je trouve qu'il y a vraiment de tout là.
2: Oui, et on avait là aussi, il y a de la jeunesse avec un petit immergé sur le pingouin.
1: On a aussi des livres en allemand.
2: Oui.
1: Diskussion und Dialektik. Vous noterez mon bel accent, j'ai vu que vous rigoliez, c'est pas très gentil.
2: Je ne me moque absolument pas.
1: Ah, le guide du thème en anglais.
2: On retrouve du religieux aussi.
1: Ah ouais, le Nouveau Testament. Commenté et illustré. Pensée de Manon. Tiens, c'est quoi ça? Regardez là.
2: Oui, je pense que c'est un... en fait, je pense que c'est un livre jeunesse. C'est pour les ados, un petit guide sur les questions qu'on se pose à cette période-là.
1: Ouais. Allez, ça vous fait penser à quoi? Sur quoi on peut rebondir pour vous?
2: Non, je vais peut-être rebondir sur un livre avec un rapport fort à la nature et à la montagne.
1: Oui.
2: Celui de Clara Arnault, « Et vous passerez comme des vents fous ».
1: Ouais, déjà, j'adore le titre.
2: Oui, qui est édité chez Babel. Et en fait, c'est la question de l'ours en vallée pyrénéenne. Donc l'ours que l'on craint, donc on va suivre l'histoire d'un berger, l'ours que l'on cherche à protéger, on suit l'histoire d'une chercheuse, et on remonte le temps aussi avec une histoire de montreur d'ours.
1: Ah, c'est
2: Clara
1: génial.
2: Arnault, elle a une écriture contemporaine, percutante.
1: Ah, c'est
2: génial. C'est vraiment un livre où on apprend plein de choses autour de l'ours et où on est vraiment
1: au
2: sein de la montagne.
1: Ah ben allez, moi je vote pour, on prend. Merci beaucoup Mélanie, on referme.
2: Avec plaisir.
1: Allez, c'est parti.
2: Oui.
1: Merci, au revoir.
2: Merci Valérie.
0: Et voilà, vous quittez Cambo comme de nombreuses personnes puisque les fêtes de Cambo, eh bien ça s'est fini hier. Merci beaucoup Valérie Delos. 05 59 59 17 17 avec ce numéro. Eh bien, vous pouvez nous dire ce qui se passe sur votre route. On fait un point trafic dans quelques instants après Oshi, je partirai et Lionel Richie. Say you, say me.

0: Sushi avec Je partirai. Si vous voulez partir, il faut savoir ce qui se passe sur la route. 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Je vous rappelle, en amont du feu d'artifice de Biarritz ce samedi, vous ne pouvez d'ores et déjà plus vous garer dans certaines rues de la ville. Vous avez le nom des différentes rues concernées sur notre site ou sur l'appli ici. Pour ce qui est de la route actuellement, eh bien, il y a des ralentissements sur l'A63 en direction de Bordeaux au niveau de l'échangeur 4. Des ralentissements aussi habituels sur l'agglomération bayonnaise, sur le boulevard Marcel Dassault, sur l'avenue d'Espagne ou encore sur le boulevard du BAB. Dans le centre-ville de Bayonne aussi, des complications sur les allées marines autour du rond-point du Grand Basque et aussi à l'approche du port à Saint-Jean-de-Luz. Des ralentissements, comme je vous le disais, habituels de fin de journée. Si vous êtes au volant et que vous constatez des difficultés, eh bien venez nous le dire, 05 59 59 17 17 par téléphone ou sur WhatsApp. La quinzaine musicale de Saint-Sébastien se déplace depuis quelques années pour deux représentations dans une commune d'Iparaldé. Et l'un des concerts, eh bien, c'est demain. Jean-François, un auditeur, nous explique tout juste après. Laurent Voulzy, Bubble Star, à tout de suite.
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0: Il sera à Bayonne le 5 décembre prochain, la salle Loga. C'était Laurent Voulzy avec Bubble Star. Allez, on vous propose un autre concert.
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0: Vous le savez, sur Ici Pays Basque, on vous donne la parole grâce à notre WhatsApp au 05 59 59 17 17. Vous pouvez annoncer des événements et c'est ce qu'a fait Jean-François.
2: Mesdames et messieurs, le deuxième concert de la Quincena musicale Andante de Saint-Sébastien va se dérouler à Saint-Pé-sur-Nivelle, vendredi 14 à 21h à l'église Saint-Pierre. Venez nous rejoindre pour écouter l'orchestre Axelona Consort, qui sera accompagné de Maëlys Robin soprano et Anastasia Erofeeva mezzo-soprano. Le programme sera historique. Alors, n'hésitez pas, venez nous rejoindre en famille et entre amis, vendredi 14 à l'église de Saint-Pé-sur-Nivelle. Début du concert à 21h, ouverture des portes à 20h30. Les billets sont disponibles sur le site de l'association Culture et Patrimoine Champéret ou bien dans tous les offices de tourisme Pays Basque. À bientôt.
0: Merci beaucoup Jean-François. Maintenant, vous savez quoi faire demain soir. Si vous aussi voulez annoncer vos événements sur notre répondant WhatsApp, voici le numéro 05 59 59 17 17. 17h30.
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0: Dans les prochaines minutes, on va jouer à la force basque. Préparez-vous à appeler et puis on va apprendre à cuisiner des bananes à la plancha. On se retrouve pour ce beau programme juste après Electric Light Orchestra, Last Train to London.

0: Donne, allez, on quitte la gare, direction la cuisine.
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0: Direction le wagon bar avec vous, Liliane. Bonjour Liliane.
3: Bonjour.
0: Après le banana split de Lio, j'ai le nouveau tube de l'été, c'est le banana rolls de vous, Liliane.
3: Alors le banana rolls, en fait, bon, j'ai trouvé ce don, je suis pas sûre que ce soit tout à fait adapté à la recette, mais je trouvais que c'était sympa. Donc l'idée, c'est de faire un dessert donc avec des bananes, mais d'abord vous allez préparer une pâte. Un peu comme une pâte à crêpes, vous voyez l'idée. Mais là, donc, vous allez commencer par les œufs que vous allez battre. Vous ajoutez le sucre, vous fouettez vraiment énergiquement. Vous ajoutez du beurre fondu et la farine. Là, vous mélangez et là, vous mettez la crème, donc la crème liquide entière, bien sûr, et un peu de rhum, donc pour relever tout ça. Vous mélangez bien. Donc, oui, c'est comme une pâte, mais un peu épaisse. On ne veut pas que ce soit trop fluide, parce qu'on va plonger les morceaux de banane, des tronçons d'environ 2 cm, dans cette préparation. Vous les trempez dans cette pâte et vous les posez directement sur la planche à bien chaude. Pas besoin de matière grasse, vous allez voir, parce que ça va vite prendre. Et au bout d'une minute ou deux, vous allez pouvoir retourner donc ces morceaux de banane et qui vont cuire, qui vont dorer de l'autre côté. Donc c'est très rapide à faire, c'est vraiment un dessert très simple. Bon, tout le monde aime les bananes, donc il n'y a aucun risque. Là, vraiment, vous allez vous faire une réussite pour tout le monde et surtout pour les enfants. Bon, vous les servez, vous pouvez ajouter quelques noisettes concassées, de la cannelle, des zestes de citron vert. Bon, ben voilà, allez-y de votre imagination pour compléter ce dessert.
0: Alors, la question que tout le monde se pose, Liliane, comment avez-vous l'idée de ce dessert ?
3: Ben écoutez, j'aime beaucoup la banane et je me suis dit j'ai envie d'en faire. J'avais déjà des recettes de bananes à la plancha, mais là je me dis je voudrais changer et j'ai trouvé cette idée de les plonger dans une sorte de pâte à crêpes.
0: Et quelle idée Liliane, merci beaucoup et à demain pour une nouvelle recette. Je vous l'ai dit, on joue ensemble avant 18h et avant 18h on va faire un ou une heureuse avec la force basque. Le principe, vous avez une roue, vous la tournez, vous tombez sur un jeu, un défi, vous réussissez le défi et vous repartez avec un cadeau. 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Si vous êtes dans les bouchons et que vous voulez vous amuser, vous occuper, appelez-nous. Si vous êtes avec les enfants et que vous ne savez plus comment les occuper, vous nous appelez ou que voilà, vous pouvez aussi nous appeler simplement pour jouer avec nous et avoir une anecdote à raconter ce soir au repas. Je vous redonne le numéro 05 59 59 17 17. Vous avez 3 minutes 25 pour nous appeler, le temps de savourer tous ensemble le duo Marc Lavoine et Patrick Fiori avec Occupé.

0: Lavoine et Patrick Fiori avec le nouveau titre Occupé. Et à présent, on joue avec Christine qui est à Bayonne. Bonjour Christine.
1: Oui, bonjour.
0: Christine, vous êtes au volant, c'est ça?
1: Oui, tout à fait, mais ça y est, je me suis garée, donc je risque de rien.
0: Vous êtes où sur la route, dites-nous?
1: Voilà, je suis sur la route qui mène sur Tarnos, voilà.
0: Et ça circule bien pour l'instant?
1: Oui, ça va, c'est tout encore, ça va.
0: Vous êtes mon meilleur bison futé actuellement, Christine. Moi, alors, on va jouer ensemble à la force basque. Vous connaissez le principe?

0: On va jouer avec l'année 1982. À vous de me dire si les événements que je vais vous citer ont lieu durant l'année 1982. D'accord, Christine, je vous pose trois questions, il vous faut deux bonnes réponses. On commence.
1: D'accord, on va essayer.
0: En 1982, le roi de la pop, Michael Jackson, a sorti son meilleur album.
1: On va dire vrai.
0: On dit vrai, allez, on vérifiera juste après.
1: On essaye.
0: En 1982, le bébé de show arrive à la télé française, sur la télé française.
1: En 1982, on va dire vrai aussi.
0: On dit vrai aussi.
1: Oui, allez. Oui.
0: Et enfin, dernière question. En 1982, le sommet de la rue n'a rétréci de 50 mètres avant de retrouver sa hauteur normale 10 ans après.
1: La hauteur normale de...
0: Ouais, de la rue, du sommet de la rue. Ça a rétréci en 82 et après, en 92, c'est remonté.
1: C'est remonté, alors je sais que maintenant, c'est 905 mètres, je crois.
0: Ouais. Alors, votre avis, est-ce qu'en 1982, la rue n'a perdu 50 mètres avant de les retrouver plus tard?
1: Je dirais non.
0: On dit non? Allez.
1: Je dirais non.
0: Bon, on va vérifier ensemble. Alors, en 1982, le roi de la pop, Michael Jackson, Michael, fils de Jacques, a sorti évidemment son meilleur album. C'est une bonne réponse. C'était Thriller. Album incroyable sur lequel on retrouve de nombreux tubes, ouais, notamment Billie Jean ou encore le titre éponyme Thriller. Bonne réponse pour vous, Christine.
1: Très
0: c'est
1: bien.
0: La première bonne réponse. En 1982, le bébé de show arrive-t-il à la télé française? Eh bien, c'est une bonne réponse aussi.
1: Oh,
0: 1982, les petites marionnettes qui arrivent sur le petit écran français. Et enfin, la dernière, vous avez hésité longtemps. Vous avez hésité longtemps. En 82, le sommet de la rue a rétréci de 50 mètres avant de remonter à la hauteur 10 ans après, évidemment, c'était faux, mais c'est donc un sans faute pour vous, Christine.
1: Ah, mais c'est parfait.
0: Bon, alors, si vous avez gagné, il y a un cadeau à la clé. Eh oui.
1: Ah.
0: Alors, qu'est-ce que j'ai dans ma besace? Eh bien, passe 4 personnes pour l'aquarium de Biarritz. Sympa, ça. Pour voir les tortues.
1: Très, très bien. Parce qu'il est magnifique. En plus, il y a le repas des phoques, je sais, l'après-midi. Et c'est un très, très beau aquarium, ouais.
0: Ah, vous avez bien raison, Christine. En plus, en ce moment, c'est climatisé. Et avec les vagues de chaleur, ça va faire du bien. Merci beaucoup, Christine, d'avoir joué avec nous.
1: C'est parfait. Merci beaucoup.
0: Allez,
1: bonne journée.
0: On vous laisse remettre un petit coup de klaxon pour nous dire au revoir.
1: Oui, j'ouvre la porte et je klaxonne.
0: Allez-y. Merci beaucoup, Christine. À bientôt.
1: Merci. Au revoir.
0: Allez, dans quelques instants, on va faire un point sur le trafic. Si vous avez des informations à nous donner, puisque vous êtes sur la route comme Christine, eh bien, vous nous appelez 05 59 59 17 17. Mais avant de faire un point sur les conditions de circulation, c'est Idoya avec Mounsroa sur votre radio.

0: Idoya avec Moonstroa pour la musique d'ici. 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Je vous rappelle qu'en amont du feu d'artifice de Biarritz qui aura lieu samedi, vous ne pouvez d'ores et déjà plus vous garer dans certaines rues de la ville. Vous avez les noms des différentes rues concernées sur notre site ou sur l'application ici. Pour ce qui est de la route actuellement, toujours des ralentissements sur l'autoroute, sur l'A63 en direction de Bordeaux, au niveau de l'échangeur 4. Des ralentissements sinon habitués sur l'agglomération bayonnaise, sur par exemple le boulevard Marcel Dassault, sur l'Avenue d'Espagne, sur le boulevard du BAB aussi. Dans le centre-ville de Bennes, toujours des complications sur les allées Marines, les allées Paulmy, mais aussi autour du rond-point du Grand Basque, et aussi des ralentissements à l'approche du port à Saint-Jean-de-Luz. Des ralentissements, je vous l'ai dit, habituels de fin de journée. Donc si vous êtes au volant et que vous constatez des difficultés, bien venez nous le dire, on vous donne la parole. 05 59 59 17 17 par téléphone ou sur WhatsApp. Dans 10 minutes, eh bien, ce sera votre journal. Et après 18h, on va vous présenter un concert exceptionnel qui a lieu demain. Un concert caritatif pour l'Hermione, la frégate que vous connaissez bien, la frégate du 18e siècle. Et dans ce concert qui est organisé spécialement demain, il y a des chanteurs et des chanteuses de The Voice Kids de la saison 10 et 11. Mais avant, évidemment, de retrouver ce concert, on va en parler avec l'association de l'Hermione. On va en parler dans quelques instants, juste après le journal de 18h. Et avant d'en parler, eh bien, c'est musique sur votre radio avec Bruno Mars, On My Soul, et à la Bachung, ma petite entreprise. Belle fin de journée à tous.
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0: Le nouveau titre de l'Hawaïen Bruno Mars avec On My Soul. Quelques idées sorties pour vous avant le journal. Je vous rappelle que les fêtes patronales de Ailette débuteront ce soir à 19h par une partie de pelote et à 20h30 il y aura également un concert. Samedi 15 août à 10h30 ce sera messe solennelle à l'église suivi d'un apéritif et à 21h à Ailette le grand méchoui animé par Bota Cantu. Vous avez aussi les fêtes de Bardos qui débutent demain. Un riche programme qui vous attend au Pays Basque. N'hésitez pas à nous dire eh bien, si vous avez prévu de participer à ces fêtes. 05 59 50 59 17 17.
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0: On continue de passer la fin de journée ensemble. Il est 18h. Le journal présenté par Pauline Fragonaz. Bonsoir.
2: Bonsoir. Les pompiers se disent très déçus après leur rencontre avec Laurent Nunez. Fortement mobilisés pour les feux en Gironde et dans les Landes cet été, ils ont demandé cet après-midi au ministre de l'Intérieur plus d'effectifs et de moyens. Laurent Nunez leur a promis plus de ressources dès le projet de loi de finances 2027. Pour l'intersyndicale, la réponse est insuffisante. Elle annonce une mobilisation le 29 septembre à Paris.
0: Ils sont en ce moment même devant l'abattoir d'Oloron.
2: Une quinzaine d'éleveurs de Soule et Basse-Navarre manifestent pour demander son maintien. La communauté de communes du Haut-Béarn a annoncé sa fermeture le 24 juillet pour le 30 août. Les éleveurs dénoncent un timing intenable pour réorganiser la filière. Ils se sont donc montés en collectif. Le syndicat ULB appelle à se joindre à la mobilisation. Pour lui, l'abattage doit être considéré comme un service public. La canicule se poursuit sur la France, plus longue même que celle de 2003. 80 départements restent en vigilance orange. Le Pays Basque toujours en jaune. Aussi pour les incendies, la préfecture déconseille d'ailleurs de tirer des feux d'artifice. Mais notez que le traditionnel spectacle pyrotechnique du 15 août de Biarritz est maintenu. Ce sera samedi. Un homme condamné cet après-midi à Bayonne à 4 mois de prison avec sursis et obligation de soins après des violences conjugales. C'est sa fille qui avait appelé la gendarmerie à Urugne fin juillet dernier pendant une dispute entre ses parents. Devant les gendarmes, sa mère avait expliqué avoir été maintenue au sol et étranglée par son mari et avoir dû le mordre pour se dégager. À l'audience, elle a finalement nié les violences, ce qui n'a pas convaincu la cour. L'homme de 40 ans, en plus des 4 mois de prison avec sursis, sera obligé de suivre un stage sur les violences conjugales. Plus de 100 000 euros investis cet été par la ville d'Anglet dans un plan thermique. L'objectif est de mettre en place des brasseurs d'air et des climatiseurs dans les bâtiments du centre de loisirs de Baroja. Un plan d'urgence après la première vague de chaleur de l'été en juin dernier. Selon la mairie, il vient en complément d'un grand plan de rénovation des écoles à plusieurs millions d'euros. Pour en parler, Claude Olive, le maire d'Anglet, sera notre invité demain matin à 7h45.
0: Maintenant que l'éclipse est passée, qu'est-ce qu'on fait de nos lunettes?
2: La première idée, ça serait de les réutiliser pour une prochaine éclipse. Pourquoi pas celle totale de 2027 visible dans le sud de l'Espagne. Chez nous, le soleil sera caché de 50% à près de 80%. Mais attention, ces lunettes sont à usage unique. Le fit peut être altéré, même si vous ne les avez pas ouvertes. La deuxième option, c'est de tout simplement les jeter, mais pas n'importe où. Il faut les désosser. Le carton va dans le bac de tri, le filtre dans le bac des ordures ménagères. Sinon, vous pouvez le garder en souvenir pour de belles histoires à raconter, surtout si elles sont floquées radio ici. En Cesta Punta, ce soir à Saint-Jean-de-Luz, finale du 4e Master de Saint-Jean-de-Luz, Erquiaga et Basque jouent contre Barandica et Oyenar. Et enfin, le Biarritz Olympique disputera demain soir à Aguilera son premier match de préparation contre Perpignan à 20h. Cet été, 11 recrues ont rejoint les Rouges et Blancs, parmi eux Iban Iriart, Rutu fait son grand retour. D'ailleurs, vous pouvez retrouver leur portrait sur le site internet ICI Pays Basque et l'application mobile de Radio France. La météo avec Pierre Sylvain.
0: Oui, vigilance jaune canicule. Il va falloir moins chaud demain comparé à aujourd'hui, jusqu'à 33 degrés attendus dans l'intérieur des terres et le matin autour des 24 degrés sur tout le Pays Basque. Mais l'information à retenir, c'est le risque d'orage qui vous attend demain, notamment en Basse-Navarre et en Soule. Pour la côte, ce sera des nuages avec du soleil toute la journée. Et ce soir, eh bien, la nuit continuera d'être chaude avec des températures à peine en dessous des 21 degrés. 18h03.
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0: Hier, nous avions les yeux rivés vers le ciel. Eh bien, anecdote, le prochain artiste que nous allons écouter a un astre qui porte son nom. Alors, ce n'est pas Michel Berger par rapport à l'étoile, Pauline. Non, c'est un autre Michel Jonas. Voici le joueur de blues.

0: Michel Jonas avec le joueur de blues.
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0: Le programme jusqu'à 19h reste le même. On va vous donner des idées sorties à petit prix pour profiter des derniers jours de l'été au Pays Basque. On continue aussi de faire le trafic tous ensemble. On vous donne la parole aussi. On va s'intéresser à vos petits plaisirs de l'été ici. Mais avant, nous allons découvrir un concert unique qui a lieu demain afin de récolter des sous pour l'Hermione. Un concert d'anciens candidats de The Voice Kids. On découvre ça. Et bien juste après, un nouveau titre. Encore malade. Estilto, le prochain rêve. Belle fin de journée à tous.

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0: Grand Corps Malade et Stilto avec le prochain rêve. L'Hermione, la frégate qui date du XVIIIe siècle, est un monument historique. Le navire est, vous le savez, au port d'Anglet et il faut le restaurer pour ça. L'association Hermione Lafayette a décidé d'organiser un concert caritatif demain soir à bord du navire. Un concert avec des anciens candidats de The Voice Kids pour présenter cet événement. Nous sommes avec Estelle Collineau, chargée de mission dans l'association. Bonjour Estelle.
1: Bonjour.
0: Alors, commençons par le concert. Les chanteurs et chanteuses seront des anciens candidats de The Voice Kids de la saison 10 et 11. Il y aura quatre candidats, Victoria, April, Willy et Tim. Pourquoi avoir fait appel à eux pour votre concert?
1: Alors, parce que ce sont des talents, des personnes, des jeunes talents qui composent, qui écrivent aussi. Et c'est une manière pour nous de les valoriser. Et de pouvoir avec eux transmettre et partager ces moments de musique insolite.
0: Et comment ont-ils réagi lorsque vous leur avez fait la proposition de chanter à bord de l'Hermione ?
1: Ils sont très engagés. Ils apprécient particulièrement le navire. Ils sont venus sur le site plusieurs fois et ils sont très enthousiastes, vraiment.
0: Alors, ce sont de jeunes artistes talentueux, comme vous l'avez dit, mais ils sont jeunes. Qu'est-ce qu'ils vont chanter lors de ce concert ? Des reprises ou leurs propres chansons ?
1: Alors, il y aura un peu de tout, hein. On aura de l'indie pop, de la balade émotionnelle, de la pop internationale, du piano voix, des univers artistiques plutôt affirmés, hein, qui proposent aussi une énergie authentique, généreuse et profondément humaine. Et c'est en ça aussi qu'on s'est retrouvés, hein, c'est qu'on a derrière la même philosophie.
0: Mais ce seront leurs compositions ou des réinterprétations ?
1: Oui, voilà, on aura différentes. Il y aura des interprétations et leurs propres compositions également.
0: C'est pas trop dur pour eux de chanter sur un bateau ?
1: Non, on est quand même dans un cadre assez atypique, hein. L'Hermione, c'est un site, qui est touristique. Mais le soir, ça, il y a vraiment un univers tout autre, presque poétique. Donc ils sont plutôt très enthousiastes. C'est un nouveau challenge aussi, certainement pour eux. Donc, et on a hâte de voir les visiteurs revenir pour lors du concert qui se déroulera à 20h demain.
0: Le public sera aussi sur le bateau avec eux.
1: Exactement, on vous invite à 20h sur le bateau pour découvrir aussi une Hermione dans un autre contexte, avec des artistes aussi qui s'engagent à nos côtés. On aura l'occasion de les découvrir directement à bord. Ils s'installeront on aura le plaisir de pouvoir les écouter.
0: Un concert à bord de l'Hermione, ça donne forcément envie. Estelle, ce concert est organisé pour récolter des fonds pour l'Hermione. Donc la petite question s'impose. Comment se porte l'Hermione ?
1: Aujourd'hui, on se bat. On se bat pour sauver ce bateau jusqu'au bout. On a une date butoir du 23 septembre. Peut-être qu'on pourra encore continuer avec l'Hermione. Peut-être que ça sera une histoire qui se terminera. Donc c'est aussi une occasion de profiter des derniers instants peut-être qui nous restent. Donc aujourd'hui, l'Hermione, elle se bat toujours. On a toujours les visites guidées. On est ouvert tous les jours de 10h à 18h. Pour accueillir le public. Et on a des événements, en effet, qui sont programmés. Le concert, une exposition aussi complètement caritative à la fin du mois. Voilà, donc tout ça est mis en œuvre au profit de l'Hermione pour qu'on puisse revoir un jour ce navire reprendre la mer.
0: Et avec toutes ces belles choses mises en place pour visiter l'Hermione, est-ce qu'il y a du monde cet été chez vous ?
1: Nous avons du monde, nos visites sont quand même pas mal remplies. N'hésitez pas à consulter notre billetterie aussi pour si vous voulez venir nous voir en visite guidée ou redécouvrir le chantier également. Ce sera avec un grand plaisir.
0: Eh bien, on n'hésitera pas. Estelle Collineau, merci beaucoup. Je rappelle que demain, c'est le concert à bord de l'Hermione avec des anciens candidats de The Voice Kids. La place pour les adultes est de 10€ et pour les jeunes de 6 à 15 ans, c'est 2€ et les fonds récoltés iront directement à l'Hermione. Merci beaucoup Estelle Collineau.
1: Je me permets simplement d'ajouter que nous accueillerons, donc le concert est à 20h. Nous accueillerons le public à 19h. Nous avons une billetterie en ligne sur le site internet de l'association, rubrique Agenda, ou sinon directement à bord. Nous avons notre billetterie qui sera ouverte.
0: Eh bien, merci beaucoup Estelle, on a toutes les informations. Merci beaucoup et puis bon concert demain.
1: Merci à vous.
0: Allez, dans un instant, on fait le trafic tous ensemble juste après, si la vie demande ça. Native, il est 18h16, belle soirée à vous.

0: So Excited à 18h24. L'heure aussi pour vous de faire un point sur vos conditions de circulation ici Pays Basque chaque jour à vos côtés. Je vous rappelle une information que en amont du feu d'artifice de Biarritz qui aura lieu samedi, vous ne pouvez plus vous garer dans certaines rues présentes dans la ville. Vous avez le nom des différentes rues concernées sur notre site ou sur l'application ici. Pour ce qui est de la route actuellement, eh bien c'est plutôt calme passé 18h. Venez nous le confirmer pour nous dire si ça circule mieux ou pas. Il y a toujours ces ralentissements habituels sur l'agglomération bayonnaise, sur le boulevard Marcel Dassault, sur l'avenue d'Espagne, sur le boulevard du BAB. Dans le centre-ville de Bayonne aussi, des complications toujours sur les allées marines, les allées Paulmier autour du rond-point du Grand Basque aussi, et toujours aussi à l'approche du port de Saint-Jean-de-Luz. Donc venez nous dire, vous, comment ça se passe le trajet, que vous soyez sur la route des vacances, sur le retour du travail. On vous attend, 05 59 59 17 17. Avec les fortes chaleurs du moment, vous êtes nombreux à vouloir sortir eh bien en fin de journée. Mais que faire au Pays Basque en famille quand la nuit tombe? Eh bien, je vous donne une idée sortie juste après Pierre Demar. Je pense à vous, à tout de suite.
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0: Pierre Demar avec Je pense à vous. L'été, c'est la période des marchés nocturnes.
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0: Déambuler parmi les étals à une heure où le soleil n'est plus présent, eh bien c'est le moment agréablement parfait pour le faire. Je vous donne quelques lieux et dates pour les amateurs de marché à la Belle Étoile. À Guétari, c'est le lundi de 17h30 à 23h au Fronton. À Andaï, c'est le mardi en soirée sur le boulevard de la Mer. Le marché nocturne d'Anglette a lieu, lui, tous les vendredis de l'été de 18h à 23h sur l'esplanade des Sables d'Or, dans le quartier de la Chambre d'Amour. Il rassemble plus de 60 exposants et créateurs locaux avec une vue directe sur l'océan. À Bidéar, c'est tous les jeudis de 18h à 23h sur la place Sauveur à Chou Arena. Et ce samedi, exceptionnellement, vous en avez un à Asparin, samedi 15 août de 18h à 23h au niveau du Fronton. C'est un grand marché nocturne avec la présence de nombreux exposants, producteurs locaux, artisans, créateurs de bijoux, vêtements et bien d'autres stands à découvrir. Allez, bon marché à tous. 18h30.
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0: Et lui, il est sur le marché d'Astafort tous les jeudis. Francis Cabrel, allez, tout l'été, on vous donne la parole en vous posant une question. Quel est votre petit plaisir de l'été? Eh bien, l'un d'entre vous a répondu. La réponse arrive juste après Lola Young, Messi, évidemment, Francis Cabrel, Sarbacane.

0: Lola Young avec Messi. Lauriane Rodriguez vous tend son micro tout l'été et vous pose une question. Quel est votre petit plaisir? Aujourd'hui, c'est Emilienne qui répond.
1: Bonjour, je m'appelle Emilienne et j'habite Anglette. Alors, mon petit plaisir de l'été, c'est mon jardin que j'explore de fond en comble parce qu'il y a beaucoup de choses à voir, des grandes et des petites. Et je joue un peu à microcosmos. D'abord, je regarde des oiseaux qui sont très familiers au jardin. On a beaucoup d'espèces qui viennent prendre le petit déjeuner avec nous tous les matins. Les premiers arrivés, ce sont les tourterelles. Ensuite, on a beaucoup de moineaux, des mésanges, des merles. De temps en temps, on a des verdiers, bien sûr des pies. Beaucoup de pies.
2: Qui chassent tout le monde.
1: Qui chassent tout le monde, qui sont méchantes comme des teignes.
2: Qu'est-ce qui fait que votre jardin, Emilienne, soit aussi peuplé?
1: Il est très peuplé parce qu'il est très fouillis. Voilà, il y a beaucoup d'arbres, donc ça fait le bonheur des oiseaux. Et le fouillis, ça fait le bonheur des insectes. La nuit, c'est très très joli dans la haie. On a plusieurs vers luisants, des phasmes. L'autre jour, j'ai trouvé un grand paon de nuit. C'est un papillon de nuit qui a une envergure d'à peu près 12 à 15 cm. Et c'est la deuxième fois que j'en vois dans le jardin. On a aussi des hérissons et aussi des crapauds accoucheurs. Alors ça, c'est super sympa parce que le soir, on a droit à notre petit concert de crapauds accoucheurs. Ah, je suis fière de mon jardin parce qu'il fait le bonheur de beaucoup de monde, le mien et ceux de tous nos petits habitants. Ça, c'est très agréable quand il a fait très chaud, là, l'air de la mer qui passe dans les grands arbres, ça fait beaucoup de détente et c'est vraiment super. Oui. Aux auditeurs d'ici Pays Basque, je leur souhaiterais de passer un bel été avec beaucoup de rire. Beaucoup d'amour et pas trop de chaleur.
0: Vous avez bien raison, merci beaucoup. À suivre, Nom de Noé avec Cédric Touzet et David Telec. On découvre le surnom d'un bâtiment bien connu au Pays Basque. Mais d'abord, c'est Rupert Ordorica avec Sendu Maite Dusu Oli. Allez, belle fin de journée à tous.

0: Sandou Maïté Dousso, Oli de Rupert Ordorica sur votre radio.
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0: David Talek, accompagné de Cédric Touza, guide au musée Bonaleux, nous explique tous ensemble les surnoms et les patronymes du Pays Basque.
3: On vous offre, comme chaque jour de cet été, une petite virée dans l'histoire avec notre guide Cédric Touza. Bonjour Cédric.
4: Bonjour David.
3: Et dans Nom de Nom, aujourd'hui, après les hommes, les animaux, on va passer aux bâtiments.
4: Oui, même les bâtiments ont des surnoms et on va en choisir un que vous voyez passer. Vous voyez passer son surnom régulièrement dans la presse, il s'agit de la Villa Chagrin.
3: Et la Villa Chagrin, c'est la prison de Bayonne.
4: Le petit nom de notre maison d'arrêt, s'il faut utiliser les bons termes. Alors ce n'est pas un synonyme, un petit nom des prisons en général. La Villa Chagrin, ça veut vraiment dire la maison d'arrêt de Bayonne. C'est une prison qui date de 1891. Et dès qu'une incarcération a un petit retentissement, on vous parle dans la presse de la Villa Chagrin pour désigner la prison. Elle a été construite entre 1879 et 1891. Et très tôt, le surnom s'impose.
3: Et cette Villa Chagrin va devenir nationalement connue avec une affaire, c'est l'affaire Stavisky.
4: Oui, en 1934, on la résume, c'est l'un des plus grands scandales de l'histoire de France. Le directeur du Crédit Municipal de Bayonne avait émis de faux bons aux porteurs pour un montant de 261 millions de francs. Et le cerveau et le fondateur du Crédit Communal était Serge-Alexandre Stavisky, avec la complicité ou l'aveuglement indulgent, on va dire, du député-maire de Bayonne, Dominique Joseph Garat, et qui prendra, lui, 2 ans de prison. Et une partie des coupables est incarcérée à Bayonne, et un plaisantin avait même écrit sur la porte de la prison, je cite, « Chambre des députés, 3 points, succursale ».
3: Un petit génie. Et cette prison, elle a l'honneur quand même de tous les quotidiens de l'époque.
4: Oui, le Figaro, tu es ce petit nom, Paris Soir, l'Aurore, toute la France connaît son nom grâce à l'affaire, connaît ce nom de Villa Chagrin, mais ce n'est pas une invention des journalistes, ce sont les locaux qui ont trouvé ce petit nom. Alors paraît-il que le maire de Bayonne, enfermé, aurait fait part de son chagrin à la presse et on l'aurait appelé, la Villa Chagrin. Sauf que ce nom, on le retrouve dès 1918 dans un journal Biarro. Alors moi, je suppose que c'est lié à une époque où les villas fleurissent un peu partout à Bayonne et qu'on lui donne ce nom-là. Et puis, on retrouve aussi les surnoms de prison avec les noms des gardiens ou des directeurs de prison. Par exemple, la prison de Bayonne s'est appelée un temps la Villa Salespice parmi la population. Donc, est-ce qu'il n'y a pas eu un nom comme ça parmi les agents de la prison?
3: Un nom qui apparaît beaucoup dans la presse qui à l'époque reproduisait des clichés de serveurs de

0: restaurant qui venait apporter à manger aux prisonniers.
1: Effectivement, et dans les articles, on interroge les chauffeurs de taxi, on interroge aussi les commerçants autour de la prison. Il y en a un qui avoue qu'il vend de plus en plus de cartes postales, cartes postales de la prison, représentant la prison, donc c'est une très très bonne affaire pour lui.
0: Et il y a pas mal de célébrités qui vont passer par la Villa Chagrin d'ailleurs.
1: Effectivement, donc on a parlé du maire de Bayonne, de l'époque, je précise, de l'époque, le Stravinsky, mais aussi Spiller, le roi de l'évasion des années 30, et puis plus tard des princes, son Altesse royale Wahid Heldin, le cousin du roi Farouk, ou encore un prince égyptien, Halim Omar.
0: Et on n'imaginait pas, Cédric, à quel point vraiment tout le monde connaissait le nom de la prison bayonnaise.
1: Et oui, la prison devient tellement célèbre qu'on en fait un sujet de pièce de théâtre. Alors aujourd'hui, c'est d'ailleurs le nom d'un des livres de Marie Cosnet, notre bayonnaise, hein, La Villa Chagrin. Et à Paris, à Montparnasse, près de la place Pigalle, un restaurant avait été créé avec ce nom. Ou plutôt repris, c'était, on va dire, un restaurant boîte de nuit, un peu boîte de striptease, vous voyez.
0: Pigalle, quoi.
1: Voilà. Et ça s'appelait La Villa Chagrin, donc 27 rue Bréa, mais la
0: Merci
1: police...
0: Merci pour l'adresse.
1: Ça, vous allez voir. N'y allez pas, croyant voir de l'effeuillage. Aujourd'hui, c'est bien autre chose. La police a demandé à ce que le nom soit changé. Donc, Georgius, le patron de l'époque, a décidé de l'appeler La Villa sans nom. Puis... La Villa. Et aujourd'hui, qu'est-ce que c'est? C'est un restaurant italien appelé La Villa Borghese. Donc ce nom de villa est resté accolé au restaurant 27 rue Bréa. Dites que vous venez de la part de David Talek. Bon, vous n'aurez pas de...
0: Vous ne serez pas bien reçu.
1: Vous ne serez pas bien reçu, c'est normal, c'est un restaurant parisien. Je plaisante.
0: Oui, bah, j'espère. Merci Cédric.
2: Et merci à vous David Talek. Tout de suite, c'est Zazie avec son titre Peu Importe. Et puis Jacques Higelin, Tombé du Ciel.

0: Zazie avec Peu Importe. La soirée continue sur ICI Pays Basque. À 19h, vous avez une heure de musique avec Ainhoa Altuna. Mais avant, on retrouve Julien Clerc avec Ce n'est rien.
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0: Julien Clerc avec Ce n'est rien.
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0: Belle fin de journée à tous avec Ici Pays Basque. Il est 19h. Tout de suite, c'est la musique d'ici avec Ainhoa Altuna. Belle soirée à vous.
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3: 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Bon, on va commencer avec un groupe de musique qui s'appelle Koronsi, créé en 2004 et actuellement au Québec pour le Festival des Traditions du Monde de Sherbrooke. On les écoute avec le titre Ederegia Selako.

0: Les filles du groupe Bochta Chola vous attendent demain soir aux fêtes de Saint-Jean-Pied-de-Port. Ongietori Deneli est à Milesker, Gurekin Arratsaldea pasatzeagatik. Dans quelques instants, on va retrouver le groupe La Jodedera et à Nik Pertsonalki Ainitz Maite dudan talde bat Gurekin dugu hori aintzin. Egan et Romeri taldea entzunen dugu Loyolan izeneko musikarekin, une chanson d'amour, Loyolan Jai Jai. Merci d'écouter ici Pays Basque et bon après-midi à tous.
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0: 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Avanza, retrouvons le groupe de Rumba Basque, Kilimak, qui vous donne d'ailleurs rendez-vous le 28 août prochain, ce sera aux fêtes d'Ossès pour danser avec eux.
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0: Il est surnommé le barde d'Orio. Benito Lertxundi continue de nous enchanter avec ses belles chansons. Et c'était Baldorba sur ici, Pays Basque. 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Avant eux, on retrouve deux groupes mis ensemble pour la chanson Eguzki Loreak. Ce sont Setak et Neomak.
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0: Après avoir écouté le mari il y a quelques minutes, Benito Lertsuni, c'était sa femme à l'instant, Olatz Sugasti. 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
2: Sur les plages et dans l'eau, attention à la micro-algue toxique Ostreopsis cet été. Elle a déjà sévi en début de saison. Des patients se plaignaient de maux de gorge, tout, nez et yeux qui piquent.
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4: 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Le Pays Basque est verni cette fois encore puisque c'est chez nous que l'éclipse sera la plus spectaculaire.
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4: Une artiste absolument formidable qui a grandi au Canada. Elle est d'origine haïtienne. Elle est désormais installée en France depuis quelques années. Vénard que nous sommes d'avoir avec nous Mélissa Laveau.

0: actrice, compositrice, guitariste et chanteuse Mélissa Lavo est ce soir dans Décibel pour célébrer la sortie de son ébouriffant 5e album. Vous allez adorer At My Softest, I Am The Most Dangerous, un album dans lequel elle revient sur tous les moments de sa vie, et il y en a de nombreux, où elle a échappé à la mort. C'est une artiste que j'adore, mais je vais carrément vous dire que c'est ma star, ma merveille. Elle est dans le studio, Mélissa Lavo, bonsoir.
1: Bonsoir Émilie.
0: Bienvenue dans Décibel. Je l'ai dit tout à l'heure pour te présenter très très rapidement. Tu as grandi au Canada, tu es d'origine haïtienne et tu es installée en France depuis de nombreuses années maintenant. Et tu as même la nationalité, ça y est.
1: J'ai la nationalité depuis 2019.
0: Et voilà, tu peux voter et tout ça.
1: J'ai voté.
0: À voter, Madame Lavo, bravo. Et a sorti des albums magnifiques. Le tout nouveau, donc, s'appelle At My Softest, I Am The Most Dangerous.
1: Exactement.
0: Qui veut dire, je vais te faire traduire plein de trucs ce soir.
1: À ma plus douce, je suis ma plus dangereuse.
0: C'est ça. Parce que, évidemment, la douceur, vous l'entendez dans la voix de Mélissa, mais sachez que, voilà, elle est également féroce quand il le faut et quand le monde le réclame. Mélissa, le fait que tu aies ce parcours avec plein de lieux dans ta vie, donc le Canada, Haïti, la France, etc., ça infuse beaucoup dans ta musique. Comment tu décrirais le style musical de ce nouvel album ?
1: Eh bien, j'étais en train de mettre l'album sur Bandcamp ce matin.
0: Ah, et donc il faut le définir.
1: Et du coup, il faut le définir. Et j'ai genre afro, psychedelic, pop rock.
0: Ouais,
1: et je trouve que c'est de la pop, mais c'est surtout du rock, et puis c'est afro psychédélique.
0: Et puis ton jeu de guitare, il est quand même très blues, quoi qu'il arrive.
1: Il est percussif. Oui. C'est marrant parce qu'il y a pas mal de gens qui reconnaissent le bluegrass dans mon style de finger picking. Je sais pas comment dire ça en français.
0: C'est ce qu'on fait avec les doigts.
1: Doigté.
0: Oui, le doigté. Comment tu pinces les cordes.
1: Exactement.
0: Et voilà. Elle est donc guitariste, autrice, compositrice, chanteuse. Alors sa voix est très voilée ce soir parce que Mélissa, t'as déjà commencé la tournée.
1: Mais franchement, j'ai l'impression que les gens ils remarquent pas parce que normalement ma voix de chant n'est pas pareille de ma voix
0: parlée
1: habituelle, usuelle.
0: Ouais.
1: Et là, en fait, ça match.
0: Ça. Elle a une voix de chanteuse quand elle me parle. Elle est encore plus mystérieuse. Alors Mélissa, rentrons dans le vif du sujet parce que des concept albums, j'en ai écouté des kilomètres. T'aurais pas voulu les faire à pied, mais là, franchement, un concept dans lequel une jeune femme d'une quarantaine d'années arrive à sortir autant de chansons racontant les moments où elle a frôlé physiquement ou métaphoriquement la mort, je suis épatée. Ça t'est arrivé tellement de fois. Tu penses que ça arrive à tout le monde de frôler la mort et qu'il faut juste avoir les bons yeux pour s'en rendre compte ?
1: Oui, je pense qu'on est beaucoup plus proche de la mort qu'on ne le pense et que c'est beaucoup plus banal que ça, en fait.
0: Ouais.
1: On vit, on meurt, comme on mange, comme on pète. Genre, c'est tout
0: c'est de la poésie québécoise. Comme on vit, comme on pète.
1: Mais c'est vrai, mais tout le monde y passe.
0: Oui, bien sûr, tout le monde y passe. Ah oui, c'est la fin de l'histoire pour tout le monde.
1: Oui, et je trouve que c'est... si on écoute la dernière chanson de l'album, c'est genre, c'est pas ton dernier rodéo.
0: Ouais.
1: Et il y a ce truc où... Moi, j'ai grandi avec des parents qui avaient perdu tellement d'amis avec la dictature en Haïti que c'était absolument normal de parler de la mort comme quelque chose, et c'est absolument normal de parler des gens qu'ils avaient perdu comme présents quand même, qu'ils n'avaient pas entièrement perdu, que ces gens étaient présents dans leur quotidien.
0: Et puis aussi, dans la culture haïtienne, on a un autre rapport avec la mort.
1: Absolument, un autre rapport avec la mort. Il y a un mois entier, vous célébrez la Toussaint pendant un jour.
0: Un jour.
1: Les Haïtiens célèbrent tout le mois de novembre.
0: C'est ça. Et du coup, c'est vrai que en plus de tout ça, de toutes ces explications-là, il se trouve que depuis que t'es petite fille, de toute façon, ce qui est macabre, tu trouves pas ça laid ?
1: Non, parce que j'adore les films d'horreur. Ma mère était moins maman hélicoptère. Que ma sœur, par exemple. Ma sœur et maman hélicoptère, mais vraiment sympa. Ses filles sont adorables.
0: Mais donc, elle les surveille tout le temps.
1: Elle surveille tout va bien.
0: Ouais.
1: Maintenant, ses filles, elles vivent leur vie, elles sont très indépendantes. Et ma mère était un peu laxe parce que, et je me suis rendu compte que les films d'horreur, le premier film d'horreur que j'ai regardé à 4 ans.
0: Ah, c'est tôt.
1: C'est Child's Play.
2: Oh purée, c'est Chucky, c'est la Chucky, poupée Chucky.
1: La poupée Chucky.
2: Mon Dieu, mais Mélissa a 4 ans.
1: Et j'avoue que j'avais peur parce que j'ai demandé à ma mère de recouvrir toutes mes poupées. Et j'en avais beaucoup. Il faut recouvrir les poupées. Je peux pas les voir.
2: C'est horrible parce que en plus, Chucky, il est tellement méchant. Il parle trop mal, il dit des gros mots et tout.
1: Mais il y a une cérémonie vaudou. Oui, en plus. Personne se souvient, mais il y a une cérémonie vaudou au début. Et ça a commencé mon histoire d'amour et de haine avec les films d'horreur. Parce que il y a des films d'horreur où moi, je suis comme, oh, ben, c'est bon, ça va. C'est bon. Et après ça, il y a des trucs où je suis comme, il y a des films d'horreur, par exemple, avec des nonnes. Ah. The Omen, quand ça se passe dans l'église catholique. Là, je suis genre, j'ai vu des choses. J'ai déjà vu des choses, ça c'est pas si loin de la réalité que ça.
2: Vous dites film d'horreur, je dis documentaire. C'est ça. Mélissa Lavo, cet album est une merveille, alors par quel bout le prendre? Je vous propose de vous faire écouter une première chanson, elle s'appelle Yemaya. Là, ça raconte cette chanson un souvenir récent et la narratrice de la chanson, c'est toi, puisqu'en fait, selon les moments de ta vie et selon l'approche que tu as eue ou pas de la mort, il y a des narrateurs et des narratrices différents dans tes chansons. Là, c'est toi qui raconte un souvenir.
1: C'est moi qui raconte. On était en tournée au Brésil et on était à Bahia. Et sur les plages de Bahia, en fait, les vagues sont assez violentes. Et moi, j'avais pas remarqué qu'il y avait un énorme drapeau rouge. Mais le drapeau rouge qui fait parce que...
2: Il fait la taille du studio.
1: Il fait la taille du studio. Et puis moi, je suis genre, j'ai ignoré le drapeau rouge et c'est flag pour moi. Et du coup, je rentre dans l'eau parce que moi, j'adore être dans l'eau avec mes lunettes. J'adore regarder les petits poissons. Je suis très myope. Sauf que une vague arrive et je suis prise à genoux. Et en fait, je trouve ça tellement drôle. C'est comme si on m'a raconté une blague. Et je ricane hyper fort. Mon pote, qui est mon bassiste, qui est de l'autre côté de la plage, il dit, on t'entendait de hyper loin. Et tu riais, tu ricanais comme si t'étais possédée. Et je suis genre, oups. Et du coup, moi, je ris, mais j'ai même pas le temps de sortir de l'eau parce qu'une autre vague arrive qui est deux fois plus haute que celle-ci. Et ça bouffe mes lunettes. J'avais des Ray-Ban hyper belles de nuit. Ça bouffe mes lunettes et du coup je dis bon ben c'est ça, heureusement j'ai des lunettes backup de scène pour terminer cette tournée. Et quand on a joué ce soir-là à Bahia, les gens, j'ai raconté cette histoire, ils disaient Yemaya, t'as pris tes lunettes, ah quelque chose de très bien va t'arriver. Et en fait j'ai juste quitté mon ex quelques mois plus tard.
3: Bah, c'est pas mal,
1: parce que ça. J'ignorais le gros drapeau rouge dans ma vie. Et comme j'ai ignoré le gros drapeau rouge
2: de la plage à Bahia. Alors Yemaya, c'est la déesse de la mer.
1: C'est la déesse de la mer qui adore venger les femmes. Et c'est pour ça que j'ai pris ça personnellement.

0: toi dans l'album et dans les histoires qui accompagnent l'album, que tu ignores des recommandations. Il y a une autre chanson comme ça qui s'appelle The Rain, The Dogs, The Beach, The Ghost. La pluie, les chiens, la plage, le fantôme. Où une gentille vieille dame te dit à toi et à ta sœur, n'allez pas par là.
1: Non, c'est une copine. Ah. Ma sœur n'a jamais été à Marie-Galante. Je lui recommande, mais c'est pas, elle n'est pas une grande voyageuse.
0: D'accord. Donc c'est à Marie-Galante.
1: À Marie-Galante, je suis avec une copine parce que je jouais à Terre de Blues. Et en fait, elle me dit, hey, on n'irait pas escalader les roches sur la plage. Je me dis, ok, pourquoi pas. C'est la journée off. Et du coup, on marche. Au fur et à mesure qu'on marche, énorme pluie, déluge tombe sur nous. On dit comme c'est pas possible. Du coup, on rentre dans un petit boubouille. Et il y a une dame qui nous offre des snacks, qui nous permet de donner des serviettes pour se sécher. Puis elle dit, ah, vous allez quoi? Vous faites quoi ici? En tout cas, journée off, on va sur les pierres et les roches.
0: On va escalader.
1: Elle dit, non, vous ne devez pas y aller. Et puis, c'est le dernier jour, demain on part et tout. C'est la dernière journée pour un peu découvrir l'île. Et je ne conseille pas d'y aller. Elle nous dit trois fois, ne veux pas.
0: C'est fou.
1: Et trois fois, c'est genre.
0: Alors, ce qui est intéressant, c'est que donc déjà il y a la pluie torrentielle qui devrait t'arrêter, elle t'arrête pas. Ensuite, t'as la dame, la messagère, qui te dit trois fois, n'y va pas.
1: Et vous avez dit, bon ben, vous faites comme vous voulez. Donc nous, on sort du oui. Et il y a un chien de rue qui commence à nous suivre. Là, on est comme, ok, tant qu'il nous mord pas, c'est bon. Au bout d'une demi-heure, il y a un deuxième chien de rue qui commence à nous suivre. Et puis là, on marche deux heures et il y a les chiens de rue qui sont encore en train de nous suivre. Et puis on se dit, bon, bah, c'est nos chiens, c'est fini. Et on arrive à la plage, on se met à grimper les roches et c'est des roches volcaniques, donc c'est un peu...
0: C'est
1: assez effilé, ouais. Ouais. Et moi, j'ai mes petites noix de princesse guitariste et du coup, je suis comme, mais je grimpe quand même. Et moi, mon chien... Parce qu'on a chacune notre chien. Mon chien commence à me mordre. Je suis comme, non, c'est pas possible. Déjà, les pierres, elles font hyper mal. Mais aussi d'avoir le chien qui mord, c'est pas possible. Et je me rends compte que le chien est en fait en train de prendre mes mains, les attraper et les retirer de la roche. Et moi, je suis genre, mais c'est pas possible. Et du coup, à ce moment, je dis à mon ami, écoute, je veux pas continuer. Je pense que j'ai eu assez de signes. J'ai eu trois signes.
0: Trois signes énormes.
1: J'ai eu la pluie. J'ai eu les chiens, j'ai eu la vieille dame. C'est bon. Et puis elle dit non, et comme ça, on fournit un peu. Et je dis comme non, s'il te plaît. On descend. La minute que nos pieds touchent la plage, les chiens, ils disparaissent. Comme ils partent. Ils sont comme, c'est bon, on a accompli notre mission.
0: On a sauvé les meufs.
1: Et je demande à cette copine, du coup, c'était quoi le nom de la dame par curiosité? Et puis elle me dit, c'était Brigitte. Et du coup, moi, n'étant pas vaudouisante, je cherche vaudou haïtien, Brigitte. Et maman Brigitte, c'est la femme de la mort. La femme de la mort, et la mort étant Baron Samedi. Et du coup, quand c'est ton jour pour toi, c'est le jour pour toi que tu meurs, elle t'amène vers son mari. Mais si c'est pas encore ton jour, elle te prévient, elle est comme non.
0: Ne va pas.
1: Viens par ici, je t'amène ailleurs. Et on est repassé par le Wibri, sa petite boutique, son kiosque. Et c'était fermé comme si c'était fermé depuis des mois ou des années.
0: Est-ce qu'elle n'avait plus besoin d'être là?
1: Elle n'avait plus besoin.
0: Voilà, le genre d'histoire incroyable dans l'album de Mélissa Lavaux. Et là où Mélissa, je te remercie d'avoir fait ça, c'est que toi tu chantes, alors tu peux chanter en français, en créole haïtien, en anglais évidemment, mais pour qu'on comprenne bien, en fait, tu as créé les petites histoires qui vont avec les chansons. C'est un synopsis, en fait, pour chaque chanson, pour qu'on ne soit pas paumé et pour qu'on puisse comprendre toutes ces aventures-là et tout ce chemin.
1: Ce sera développé en un petit carnet. J'essaye de me dépêcher, mais il y a tellement de travail en ce moment. Mais ce sera un petit carnet et comme ça, les gens ils pourront lire les histoires individuellement et puis s'imprégner un peu de l'atmosphère dans laquelle j'étais plongée.
0: Eh oui, et croyez-moi, vous avez envie de voyager avec Mélissa Lavaux. Alors, on n'est pas toujours complètement en sécurité, mais on ne s'ennuie pas. On peut dire ça comme ça, Mélissa?
1: On peut se dire que je prends beaucoup de risques.
0: On peut se dire que c'est pas le moment d'ouvrir une agence de voyage.
1: Non.
0: Mais voilà, vous pouvez. Elle a quand même les meilleures anecdotes. Les soirées diapo chez Mélissa Lavaux, c'est pas emmerdant. Voilà, c'est l'avantage.
1: Je songerai.
0: Do As I Say, c'est une chanson qui est intéressante aussi dans ce qu'on disait tout à l'heure. Alors, tous les moments où Mélissa Lavaux a côtoyé la mort. Alors, parfois, oui, c'est la mort, vraiment, c'est le baron samedi. Et puis, parfois, c'est juste une déception, un trauma, du mal, de la peine qui peut nous faire décliner. C'est,
1: oui.
0: C'est ça, un peu, Do As I Say.
1: Là, c'était mon coming out à mon père. Mon coming out à ma mère a été assez... C'est pour les deux parents, mais là, c'est spécifiquement en pensant à mon père.
0: Parce que t'as pas fait ton coming out en même temps avec ton père et avec ta mère.
1: Non, parce que je l'ai dit à ma mère et elle a fait chanter une messe à la maison, parce qu'il y a un prêtre qui habitait au sous-sol
0: normal.
1: À l'époque. Normal. Qui a essayé de me convaincre que les Noirs ne sont pas homosexuels. Et après ça, a chanté une messe. Après ça, ma mère a demandé à ce que sa fille soit mariée à un homme grand. Elle a insisté grand. C'était assez drôle qu'elle fasse des enfants.
0: Okay.
1: Et moi, j'ai insisté que ma mère comprenne que je connais l'amour de Dieu. Et l'amour de Dieu est inconditionnel. Et je sais que Dieu m'aime. Et j'espère que ma mère, elle m'aimera comme Dieu m'aime. Et ma mère a dit, sors de chez moi, espèce de démon, tu n'es pas ma fille. Et elle a raconté à mon père que j'étais lesbienne. Et un mois plus tard, je tournais, parce que là, j'habitais déjà en France, et je tournais à Toronto un mois plus tard. Et du coup, en tournant à Toronto, mon père, il avait prévu de me voir, d'aller au concert. On a déjeuné et il a dit, oui, ta mère m'a dit ce que tu lui as dit. De toute façon, tout le monde pense que c'est une phase.
0: Ah.
1: Et après ça, il a enchaîné avec, tu veux plus de saucisses? Genre, mon père est tellement déconnecté des fois. Il a littéralement dit, on est entre brunch, il a dit, tu veux plus de saucisses.
0: C'est magnifique. Ah là là, les psychanalystes se régalent. Et là, Mélissa a dit, non, je voudrais des huîtres, s'il te plaît, papa.
1: J'adore les huîtres en plus, j'adore.
0: Ben voilà.
1: C'est même pas un euphémisme, j'adore les huîtres.

0: juste une phase pour Mélissa Lavaux. Peut-être aussi c'est juste une phase pour ses parents qui vont, à un moment ou à un autre, la regarder avec l'amour inconditionnel qu'elle mérite. C'est un peu ça que dit cette chanson. À la fois souvenir super traumatique et chanson très joyeuse. Pourquoi ?
1: Parce que je me dis que je suis peut-être pas ici pour longtemps, mais au moins je serai ici pour un bon temps.
0: Ouais.
1: Et que mais c'est tellement plus facile de voir les choses, de repositionner les choses de manière joyeuse. Tellement j'ai vécu des couilles que c'est plus facile de les repositionner de manière joyeuse que des choses que j'ai traversées, des choses qui ont fait en sorte. Il y a cette citation que j'adore et je sais pas de qui elle vient. En général, j'aime bien, mais là c'est tu ne sais pas combien, quelle dureté ça a pris pour me rendre aussi douce. Et ça aurait pu être le titre de l'album, mais je me suis dit non, c'est trop dur. Je voulais un truc un peu plus solaire, mais aussi un truc qui tenait les gens à carreau, genre.
0: Ouais.
1: Même si je suis assez vulnérable en ce moment, ça veut pas dire que on peut me faire d'autres couilles. J'en ai eu assez.
0: Elle a eu sa dose. Lassie Miel, c'est une chanson de l'album, celle avec qui on se dira au revoir tout à l'heure, mais je trouve qu'elle est très intéressante parce que là encore c'est toi qui racontes ton histoire. Et ce que je ne savais pas, c'est que ton prénom Mélissa, ça veut dire abeille, et les abeilles c'est pas n'importe quels animaux dans ta culture.
1: Non, mais pas seulement dans ma culture, mais dans presque toutes les cultures, les abeilles représentent des messagères entre le monde des vivants et des morts. En Amérique du Nord, on dit toujours tell it to the bees, va le dire aux abeilles, va le raconter aux abeilles. S'il y a une naissance, s'il y a un mariage, il faut que les ancêtres ils le savent.
0: Et c'est grâce aux abeilles.
1: C'est grâce aux abeilles.
0: Les pourquoi c'est pas ça chez nous? J'ai trouvé ça super beau comme.
1: Les Anglais par exemple, si les charmeurs ou les charmeuses d'abeilles meurent dans la famille, il faut cogner 3 fois sur la ruche pour dire s'il vous plaît les petites abeilles ne nous quittez pas. Votre maître ou votre maîtresse est parti, mais ne nous quittez pas.
0: C'est beau, je
1: trouve ça tellement beau. Et à chaque fois, il y a une sorte de relation et tout. Et du coup, j'aimais beaucoup cette histoire des empereurs, des pharaons d'Égypte qui se mettaient en sarcophage avec leur peau de miel et embaumaient leur corps de miel aussi pour mieux le préserver. Et je trouvais que quand je me suis confrontée à la maladie, je me suis dit, en fait, il va falloir que je fasse un choix. C'est soit le choix de genre me laisser pourrir ou de me battre jusqu'au bout, et que tant que je suis vivante, que je vais vraiment me battre pour ce corps en fait, et que ce corps je vais être très gentille. J'ai été pas très gentille avec ce corps pendant beaucoup d'années parce que voilà, la société nous dit de détester nos corps, que
0: surtout quand on est des filles,
1: t'es trop moche, t'es blablabla et tout. Et je me suis dit non, je vais l'accepter de manière radicale et je vais être hyper sympa avec, je vais être hyper douce avec, et c'est là. Et puis du coup c'est un peu le résumé de l'album aussi où je parle de moi comme si j'étais une abeille.
0: Ouais, et à la fois c'est vrai que c'est quand même dingue. Enfin, je vais pas te dévoiler toutes les chansons, mais ton parcours et la façon dont tu croises la mort assez régulièrement, c'est quand même assez dingue. Déjà, quand tu nais, tu sauves la vie de ta mère.
1: Ben oui, parce que ma mère avait un cancer du col de l'utérus.
0: Et en fait, le fait d'être enceinte,
1: oui, ça donne des cellules souches gratuites. Du coup, c'est un traitement assez efficace contre le cancer. Et puis en même temps, ma mère elle a galéré à arriver à l'hôpital. En fait, personne ne voulait l'emmener. Donc c'est cette histoire-là que je raconte. Et puis après ça, tout le monde disait mais Mélissa, à chaque fois, elle tombe malade, elle va pas survivre, passer l'âge de 6-8 ans. Et puis en fait, on voyait grandir. Oh,
0: elle a tenu.
1: Elle tient.
0: C'est fou. Mélissa Lavaux. Donc c'est à la fois des histoires, voilà, extrêmement terre à terre, et à la fois super poétique. Ça nous amène dans des mondes avec lesquels on ferait pas d'habitude. Et merci pour le voyage, hein, parce que ça vraiment, ça nous fait du bien.
1: Merci.
0: Je pense que c'est aussi une de tes missions sur cette terre, quand même. C'est de nous ouvrir un peu l'esprit.
1: Ah, moi je trouve que j'ai tant la tentation de voir les choses un peu plus positivement et d'être, en fait ça prend tellement peu d'efforts d'être sympa, en fait.
0: C'est vrai.
1: Ça prend tellement peu d'efforts d'être sympa. Il y a, régulièrement, moi, je me reprends et je suis genre, tu sais pas ce que vit cette personne et tu sais pas dans quel état elle est. Juste donne-lui un peu de grâce. C'est tu ça. Vas te calmer, tu vas donner un peu de grâce. Et ouais, et après ça, j'aime être conteuse. J'adore faire rire les gens. J'adore faire rire ma sœur. C'est un peu ma mission de vie, c'est de faire rire. Et je suis malheureusement pas clown. Je suis musicienne.
0: Heureusement pour nous, une musicienne en tournée. Bonne route, ma chère Mélissa.
1: Merci, Émilie.
0: S'il y a des signes sur le chemin, hein, des red flags, des dames qui disent « Ne prenez pas ce chemin !» Cette fois-ci, tu les écoutes.
1: Je les écoute, mais surtout, je les accueille.

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3: Un de vos compositeurs de musique de film préférés. Ne monte pas ce soir les marches du Festival de Cannes comme il avait fait en 88 pour la première présentation du Grand Bleu dont il a signé l'inoubliable musique. Non, il est avec nous en direct dans Décibel pour célébrer ses 45 ans de création musicale et vous présenter la tournée anniversaire qu'il fera voyager partout en France à l'automne prochain. On y plonge. Bonsoir Eric.
4: Bonsoir.
3: Bienvenue dans Décibel. On est ravis de vous recevoir à nouveau. La dernière fois, c'était la première saison de cette émission, je me souviens. Et vous étiez déjà en train de nous parler de live et de concerts. C'était autour de la musique du Grand Bleu. Là, c'est autour de tout votre répertoire. Mm-hmm. 45 ans de création musicale. Bon, vous les faites pas. Ça ouais. Fait mal de compter ou pas?
4: C'est horrible.
3: Et à la fois, ça veut dire que voilà, c'était plutôt une bonne voix, cette histoire de musique de film quand même.
4: Oui, oui, oui, je suis très... je me rends compte de la chance que j'ai justement d'être encore là, après tant d'années, mais en même temps, ouais, je préférais quand ça faisait 5 ans.
3: Alors justement, tiens, est-ce que quand vous aviez 5 ans, 6 ans, 10 ans, quand vous étiez gamin, vous rêviez d'être compositeur de musique de film? Je vous pose la question, parce qu'à vos débuts, vous partiez pas tellement dans ce sens-là. On vous a entendu notamment aux côtés de Higelin.
5: Quel manque de classe.
3: De la scène avec lui, du studio, vous avez même écrit des chansons ensemble.
4: Ouais, celle-ci d'ailleurs.
3: Oui. Oui, je ne l'ai pas choisie au hasard, on bosse un peu, c'est le service public.
4: C'est la toute première celle-là en plus, et ça faisait, ça devait faire 15 jours que j'étais avec lui.
3: Ouais. Ouais. Et il vous a fait confiance?
4: En fait, j'étais en train de jouer de la basse comme ça, et puis j'étais en train de faire ce gimmick de basse, et il a dit oh, c'est quoi ça, et puis il a commencé à chanter dessus, et voilà, c'est devenu une chanson.
3: Ouais, donc à ce moment-là, vous pensiez déjà aux musiques de film, ou bien vous
4: pas
3: vous voyez musicien, peut-être même chanteur, ou en tout cas guitariste, etc.
4: Ouais, non, moi j'avais commencé ma carrière très jeune, à 17 ans, j'étais musicien professionnel, et j'étais parti pour faire une carrière d'instrumentiste. C'était ça qui me fasciné et dont je rêvais depuis que j'étais gosse, et j'avais jamais pensé faire de la musique de film, ça m'intéressait pas particulièrement. C'est vraiment Luc Besson qui m'a demandé ça. On s'est rencontrés quand on avait 18 ans. Et moi, j'étais donc déjà musicien professionnel. Lui, il avait encore rien fait. Il avait été assistant sur un film, je crois. Et en fait, il a fait son premier court-métrage quelques temps après ça. Et il m'a demandé de composer la musique. Et au départ, moi, je lui ai même dit non, je suis pas compositeur. Je suis juste musicien. Ouais. Mais il a insisté parce que il sentait quoi que si je devais être compositeur, parce qu'il m'avait vu improviser, c'est ça qui lui faisait penser que j'étais compositeur. Et puis évidemment quelques années plus tard, je l'ai beaucoup remercié d'avoir insisté, mais vraiment non, j'avais jamais pensé faire ça et j'ai jamais été particulièrement intéressé par la musique de film.
3: C'est intéressant que vous disiez qu'il vous a beaucoup remercié, que vous l'avez beaucoup remercié, pardon. Mmh. Et j'allais dire, lui aussi peut vous remercier parce que vos musiques, elles ont donné une dimension vraiment supplémentaire au film. Je pense pas, Subway. Il y a des moments comme ça, on voit les images. Enfin, c'est complètement corrélé. Et puisqu'en ce moment, c'est le Festival de Cannes, je me posais la question, qu'est-ce que vous pensez, vous, de la place qui est donnée aux compositeurs de musique de film? Par exemple, à Cannes, il n'y a pas de prix pour la meilleure musique.
4: Ouais, je sais.
3: Il y a un César quand même, que vous avez eu d'ailleurs, mais à Cannes et dans plein de festivals de films, finalement, la musique, c'est un peu la cinquième roue du carrosse, on n'en parle pas, quoi.
4: Ouais, je suis d'accord que c'est pas normal et c'est dommage, parce que... Enfin, d'ailleurs, je sais qu'il y a beaucoup de gens qui se battent pour ça, notamment à Cannes, pour qu'il y ait un prix pour la musique, mais apparemment, ils n'y sont pas encore arrivés, mais c'est vrai que c'est dommage, et puis il n'y a pas de raison, en plus, il devrait y avoir un prix. Il n'y en a plus non plus d'ailleurs aux Victoires de la musique.
3: Ouais. Mais il n'y a plus rien aux Victoires maintenant. Il y a 5 catégories, il n'y a vraiment plus grand chose aux Victoires.
4: Hein. Ah bon ?
3: Ah bah oui, Non, c'est pas ouf. Il n'y a plus l'album rock, il n'y a plus l'album électro. C'est, tous les albums, ils sont dans une seule catégorie. Il n'y a plus de niche.
4: Ah, je ne savais pas. Vous voyez,
3: c'est bien, ça vous passionne.
4: À quel point je suis. Ouais.
3: Mais c'est vrai que le compositeur de la musique, il est co-auteur du film officiellement, au même titre que le réalisateur avec le scénariste. Et il me semble parfois, oui, qu'ils sont pas autant considérés que les autres.
4: Ben oui, je ne saurais pas vous dire pourquoi.
3: Je sais pas, faut un autre ministre de la culture, j'en sais rien, mais je trouve que c'est important parce que en plus c'est une façon de faire de la musique qui est différente et qui pourrait parler à plein de gamins qui font de la musique aussi, enfin parler de ce métier-là. Il faut faire de la musique de jeux vidéo, faut faire de la musique pour les séries, enfin c'est
4: quand même... Ouais, non, il y a beaucoup de travail là-dedans et c'est passionnant. Hein, je dois dire que même si tout à l'heure je disais que j'avais jamais été intéressé par la musique de film, depuis que j'en fais, par contre, oui, j'adore ça. C'est passionnant à faire. Je m'y intéresse toujours pas plus que ça, mais comme travail, quoi, c'est extrêmement passionnant, c'est magique en fait. Quand on commence à travailler sur une scène, et puis dès qu'on trouve le truc, quoi, soudain c'est magique. La scène prend une autre dimension. Soudain, et même soi-même, le compositeur, on se fait attraper nous-mêmes, quoi. C'est vraiment magique. Et l'avantage aussi de la musique de film, par rapport à la musique sans film, c'est que on peut passer d'un style à l'autre sans que ça dérange personne. Alors que si on est chanteur, ou c'est difficile, si on peut pas faire un album de rock et puis après faire un album de jazz, les gens ils vont pas comprendre, quoi.
3: Oui. Alors que dans la musique, Gainsbourg, je vais faire du reggae, mais c'est pas tout le monde.
4: Oui, oui, c'est vrai. Gainsbourg, il s'est permis. Et
3: mais c'est rare.
4: Mais enfin, ouais. Et puis, en plus, c'est pas exactement. C'était du reggae, c'était la mode de ce moment-là. En fait, il était juste dans l'air du temps, quoi. Et alors que la musique de film, donc, ça a cet avantage, c'est que d'un film à l'autre, moi, j'ai fait des musiques totalement, enfin, plutôt rock, comme Subway, c'était ambiance groupe de rock. Ensuite, Le Grand Bleu Nikita, c'était plutôt, c'était l'ancêtre de l'électro.
3: Ouais.
4: Ensuite, j'ai commencé à intégrer du symphonique là-dedans. Ensuite, j'ai fait certaines BO entièrement symphonique. Enfin bref, ça m'a permis vraiment de passer d'un monde à l'autre sans que ça gêne personne.
3: Ouais, c'est ça. Donc pas de frustration de musicien peut avoir quand on est, c'est vrai, quand on est dans un style.
4: Du coup, pour moi, c'est passionnant, ça, c'est génial.

0: of Way. Je résiste pas au plaisir d'écouter It's Only Mystery. Parce que ça aussi, c'est chouette quand même, Eric Serra, de se dire, oui, je fais de la musique de film, mais je fais aussi des tubes du top 50 dans mes musiques de film. Ah ouais?
1: Oui, j'ai pas fait exprès, hein. Je suis ravi que ce soit un tube.
0: Eric Serra n'a pas fait exprès. Ça, dès le départ, vous vous êtes dit, Eric Serra, que quand vous ferez des musiques de films, vous alliez mettre aussi des chansons dedans, parce que c'est pas obligé, on peut juste faire le score, faire comme ça des musiques instrumentales.
1: Ben, disons que moi, encore une fois, j'avais pas prévu de faire de la musique de film. Du coup, j'ai pas du tout été influencé par ce qui se faisait en musique de film. Donc moi, mes influences et ma culture, c'était surtout à cette époque-là, c'était surtout le rock, tout simplement. Ouais. Moi, je venais de là, et du coup, pour moi, faire des chansons comme ça, c'était assez logique. C'était, puis même le style de musique de toute la BO de Subway, par exemple, c'est de là que je venais. Et je m'étais pas du tout intéressé à ce que faisaient les autres en musique de film. Donc, voilà, moi j'ai fait ma... C'est pour ça d'ailleurs, pendant des années, ça me dérangeait qu'on dise que j'étais compositeur de film. Parce que moi j'étais juste musicien, et ok, compositeur, mais pas, je me sentais pas faire partie d'une espèce de confrérie de musique de film. Alors, et cette chanson, je tiens à préciser que je ne l'ai pas faite tout seul, on l'a composée ensemble avec... Enfin, je l'ai composé. Corinne Marieno a écrit les paroles.
0: De téléphone.
1: Ouais.
0: Ouais.
1: Et ensuite, Louis Bertignac est venu faire les guitares et c'est lui qui a fait un peu la réalisation de la chanson. Et il a amené vraiment beaucoup, quand il a fait la réale, notamment toutes les parties de guitare, c'est lui qui les a écrites, quoi. Et le fameux gimmick, le toup, toup, toup, toup, toup, qu'on entend presque tout le long. C'est lui qui a eu cette idée. Or, mais mine de rien, c'est le gimmick de la chanson, un peu, quoi. Donc, on a tout signé ensemble, finalement. Ouais.
0: Est-ce que cette chanson, elle fait partie du spectacle Eric Serra Live, qui va donc célébrer, je le rappelle, vos 45 ans de création musicale? Ça ressemble à quoi?
1: Oui, cette chanson en fera partie, évidemment, parce que je suis un peu obligé, quand même.
0: Je pense que les gens attendent quand même certains moments.
1: Et puis, contrairement à certains, malheureusement, je n'ai pas fait que des tubes. Donc, les quelques tubes que j'ai faits, il faut qu'ils soient dans le spectacle.
0: Ouais.
1: Je pense à ça parce que l'autre jour, c'était il y a quelques années déjà, mais j'étais à un concert de Sting et j'étais avec lui dans sa loge avant le show, juste avant qu'il monte sur scène. Et il avait sa setlist à la main. Et du coup, je lui ai dit, tiens, fais voir. Et j'ai regardé la setlist. Et là, j'étais assez impressionné quand même, parce que c'était que des tubes.
0: Que des tubes.
1: C'était 100% de méga tubes planétaires.
0: Ouais.
1: Là, effectivement, du coup, ça calme.
0: Donc, il y aura les tubes, Eric Serra Live. Est-ce qu'il y aura des extraits de films? Est-ce que c'est un son et lumière? Parce que, alors, moi, j'ai lu des trucs formidables. On me dit que sur scène, vous serez tour à tour bassiste, chanteur, chef d'orchestre. Il y a plein de musiciens avec vous. Ça ressemble à quoi, le show?
1: Alors, on va être environ une trentaine de musiciens, ouais. C'est un genre de groupe pop, entre guillemets. C'est-à-dire batterie,
0: groupe
1: guitare.
0: Pop, ils sont trois, hein. Donc là, c'est 10 groupes pop, vous.
1: Non, mais c'est parce qu'on est un groupe façon, un peu le même que la même formation que j'avais pour le ciné-concert Grand Bleu. Ouais. C'est-à-dire deux batteries, deux claviers, un sax, une guitare. Moi, principalement à la basse, deux choristes et une vingtaine de cordes. Et moi, j'ai l'intention, oui, de jouer un peu de tout. Je vais m'amuser, comme j'ai la chance de savoir un peu jouer de plusieurs instruments. J'ai envie de m'amuser, quoi. Alors, c'est pas un ciné-concert, contrairement au Grand Bleu. C'est un spectacle musical qui retrace toute ma carrière, quoi. C'est une rétrospective. Il y aura parfois quelques projections, mais c'est pas l'essentiel du spectacle. La plupart du temps, ce sera des lights, des décors, des ambiances qui nous replongeront dans l'ambiance des films, mais sans pour autant avoir des images du film.
0: Vous avez parlé du Grand Bleu. Il faut qu'on en parle, évidemment, du Grand Bleu, parce que votre musique, Eric Serra, cette BO, on parlait des tubes de Sting, là c'est un énorme succès. C'est 3 millions d'exemplaires vendus et en 4 secondes, vous êtes sous la flotte avec Jacques Mayol. Et c'est dingue que vous nous ayez dit que voilà, vous n'aviez finalement pas tant d'expérience que ça en composition de musique de film, parce que tout colle parfaitement, les scènes de comédie.
2: Ayuda !
0: Là, moi, je vois la tête de Jean Reno, immédiatement. Immédiatement, il y a des moments romantiques. Et les moments sous l'eau.

0: C'était un travail solitaire, cette BO.
1: Ah bah, c'est toujours un travail solitaire quand on compose. On est tous, enfin moi je suis en tout cas, moi je suis toujours, je suis enfermé dans mon studio tout seul pendant des mois. C'est toujours un travail solitaire. C'est comme écrire un bouquin, c'est un travail solitaire.
0: Alors à part que vous, vous n'avez pas été que enfermé dans votre studio, vous avez pris des cours d'apnée pour essayer de comprendre le personnage.
1: Oui, mais ça c'était avant.
0: Ouais.
1: C'est avant de commencer à écrire. C'était oui parce que je voulais absolument ressentir ce dont parlait Jacques Mayol, le vrai Jacques Mayol, dans son documentaire sur lequel il y avait sa voix en voix off. Et ça m'avait complètement bouleversé, ce documentaire, je trouvais ça... Parce que c'était à la fois un exploit sportif de très haut niveau, il était champion du monde, et en même temps, c'était très spirituel, très très zen, très philosophique. Et cette combinaison me convenait parfaitement. Donc je voulais absolument aller ressentir ce dont il parlait, parce que je sentais que ça avait l'air tellement fort et tellement beau que je voulais aller le ressentir moi-même. Et pour ça, du coup, je me suis entraîné. Ouais, on a eu de la chance parce qu'on a été initié par Jacques Mayol lui-même.
0: Waouh, le champion du monde d'apnée qui vous apprend l'apnée.
1: Voilà, qui nous a appris sa technique et après, on s'est entraîné grâce à sa technique et c'était incroyable.
0: Et ça vous a inspiré ?
1: Ah bah énormément, oui.
0: Ouais.
1: Ouais. Alors l'inspiration, elle vient pas instantanément. C'est-à-dire que quand j'étais sous l'eau pendant plusieurs minutes.
0: Combien vous avez fait ?
1: J'ai fait 45 minutes.
0: Non, je t'ai fou. Non, mais parce que non. Vous n'aviez jamais fait d'apnée, donc.
1: Non, j'en avais jamais fait. Et en fait, quand on a commencé à s'entraîner, au bout de 3 semaines, j'avais 2 minutes 30.
0: Ah ouais ?
1: Ce qui est déjà pas mal, ouais.
0: Oui. Là, moi, par exemple, 2 minutes 30, j'ai le temps de mourir, donc bravo.
1: Oui, quand on n'est pas entraîné, en général, en moyenne, on doit tenir, je sais pas, à 30 secondes.
0: Ouais, c'est ça.
1: Mais dès qu'on s'entraîne, assez rapidement, on atteint des chiffres comme ça.
0: Okay.
1: Après, on est loin des records. Hein. Les records, c'est 7, 8 minutes, même plus que ça, je crois. Mais déjà, 2 minutes 30, ça permet quand même de ressentir des choses qui ressemblent à rien d'autre. Quoi. C'est unique, ce qu'on ressent. Et du coup, c'est très fort comme émotion. Et en fait, c'est ces émotions et la puissance de ces émotions qui sont une nourriture idéale pour la création et la créativité et l'inspiration. Mais c'est pas au moment où j'étais sous l'eau que j'entendais la musique du Grand Bleu. Non, ça c'est pas vrai. Ça c'est pour la version dessin animé.
0: Oui, c'est ça. Project UMO, c'est le nom de votre dernier album, Eric Serra. Ouais. C'est pas une bande originale de film.
1: Non, c'est mon deuxième album.
0: En 45 ans, bravo.
1: Voilà, ouais. Je suis pas ce qu'il y a de plus prolifique, ouais.
0: Ouais, mais l'idée est géniale. Vous êtes passionné par l'espace depuis que vous êtes tout petit, c'est un truc de gamin.
1: Ouais. Oui, c'est un truc de gosse. J'ai vu quand j'étais gosse les premiers hommes marcher sur la Lune.
0: Ouais.
1: Et à l'époque, c'était de la science-fiction absolue, quoi. Donc, ça m'avait totalement fasciné. Et depuis, j'ai toujours été passionné par ça, ouais.
0: Alors, l'album nous emmène dans tout un tas d'endroits du cosmos, de la galaxie, et donc dans la station spatiale internationale.

0: Il y a un voyage.
1: Oui, oui, d'ailleurs, je l'ai conçu effectivement comme un film. Alors, chaque scène, chaque.
0: Bah, vous voyez, chanson.
1: chaque morceau représente une phase de l'aventure que vit un astronaute quand il va passer 6 mois dans l'ISS.
0: Ouais.
1: Donc, chaque morceau est une phase de ça. Donc, c'est comme un film, effectivement. J'ai fait valider les phases en question par des astronautes.
0: Oui, par une astronaute en particulier. Parlez-nous de votre rencontre.
1: Alors, non.
0: Ah.
1: Je suppose que vous parlez de Sophie Adnaud.
0: Oui, Sophie, qui est en ce moment dans l'espace.
1: Oui, donc Sophie, je l'ai rencontrée en juillet l'année dernière. Donc l'album était déjà presque terminé. Donc elle ne m'a pas beaucoup inspiré puisque l'album était déjà fait. Non, j'avais d'abord rencontré il y a longtemps Thomas Pesquet, Luca Parmitano, qui est l'homologue italien de Thomas, Jean-François Clairvoix, qui est un astronaute des années 90. Donc, c'est surtout mon expérience personnelle déjà et des discussions avec eux qui m'ont beaucoup inspiré, beaucoup nourri pour faire ce projet. Ensuite, j'ai rencontré Sophie qui m'a fait un cadeau magnifique. Elle m'a invité à venir assister à son lancement. Donc j'étais là-bas à Cap Canaveral, j'ai assisté à ça. Et du coup, à cette occasion, j'ai rencontré plein d'astronautes d'un coup. Là, j'en connais plein maintenant.
0: Il y en a plein dans son téléphone.
1: Voilà.
0: Ouais.
1: Et du coup, j'ai sympathisé notamment avec Claudie Aigneret et son mari Jean-Pierre, qui sont d'ailleurs adorables comme tous les astronautes que j'ai rencontrés. C'est des gens qui m'impressionnent beaucoup.
0: Ça, quand même, dans votre vie, vous en avez croisé. On parlait tout à l'heure de votre rencontre avec Jacques Mayol, un apnéiste incroyable. Là, des astronautes. Enfin, c'est des gens comme nous, mais ils sont pas comme nous. Je veux dire, il y a un côté.
1: Ouais, non, ils sont pas comme nous.
0: Alors, si on devait nous faire confiance pour faire tourner la station spatiale, autant vous dire, ce serait compliqué, quoi.
1: Mais justement, j'ai, comme vous venez de le dire, j'ai eu la chance de rencontrer beaucoup de gens dans différents domaines et beaucoup de gens pour qui j'ai beaucoup d'admiration, de respect, etc., qui m'ont impressionné, qui étaient très accomplis dans leur domaine. Ce qui m'étonne le plus, ce qui me surprend le plus avec les astronautes, et d'ailleurs, je me suis rendu compte que c'est tous les gens qui travaillent dans le spatial, c'est-à-dire c'est pas que les astronautes, c'est les gens de l'Agence spatiale européenne, les gens de la NASA,
0: les ingénieurs, les
1: gens du CNES, tout ça.
0: Ouais.
1: C'est tous... J'ai jamais rencontré des gens aussi accomplis dans autant de domaines. Parce que, vous voyez, les autres gens impressionnants quoi, que j'ai rencontrés, ils sont accomplis dans leur domaine, éventuellement dans un ou deux domaines. Mais les astronautes, c'est à la fois des athlètes de haut niveau, c'est des scientifiques de haut niveau, et notamment, ils ont un don pour la communication. Ils sont extrêmement attentionnés, pas du tout méprisant, alors que notamment quand je suis arrivé à Cap Canaveral, j'étais un peu au départ, j'étais un peu intimidé parce que j'arrive là-bas, j'étais le seul artiste dans tous les gens qui étaient sur place, et vraiment ce qui m'a sidéré, c'est que je me suis senti mais adopté et accueilli dans leur monde comme une adoption, quoi. C'est-à-dire que je n'ai jamais senti la moindre fraction de seconde de
0: supériorité de leur part.
1: Ouais.
0: Ouais. C'est beau, ça.
1: Et pour ça, je trouve qu'ils sont admirables. Et quand vous leur posez des questions techniques, par exemple, de vous expliquer comment marche l'orbite. Eh ben, il vous explique ça et c'est super clair. Vous comprenez tout de suite. Donc, bref, c'est les gens les plus accomplis que j'ai rencontrés dans ma vie.
0: Alors, cet album, vous leur dédiez, hein, Space Project UMO, il est disponible. Allez l'écouter, le streamer, puisque maintenant, on peut faire ça de manière dématérialisée. Vraiment, vous avez passé un moment dingue. Et il y aura, j'imagine, des extraits aussi sur votre tournée, Eric.
1: Oh bah oui, j'ai envie. C'est mon dernier album. J'en suis très, très fier. Et du coup, évidemment, j'ai envie de jouer. Donc, il y en aura, je sais pas, un ou deux ou trois morceaux, je sais pas.
0: Alors, Space Project, UMO, Subway, Le Grand Bleu, Nikita, Léon, GoldenEye, James Bond, Le Cinquième Élément, Rollerball, Arthur et les Minimoys, Lucie, Anna et 3 points de suspension. Vous allez aimer cette série de concerts. Eric Serra live. Bon anniversaire, Eric. Merci, hein.

0: votre carrière.
1: Ah,
0: c'est ouais. Un concert anniversaire.
1: Ah oui, c'est vrai.
0: 45. Enfin, c'est ce qu'on m'a dit.
1: Oui, j'en ai entendu parler.
0: Et bonne tournée, en tout cas, et merci d'être venu nous voir.
1: Bah, avec plaisir, merci à vous.
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1: Bonjour. Arnaud, ma passion, c'est les taureaux. Tous les taureaux. L'amour du taureau. Le taureau Camargue, le taureau espagnol, qu'il soit dans l'arène, dans les champs, dans la rue. Je l'adore dans toutes ses formes.
2: Est-ce que vous vous êtes posé la question pourquoi j'aime le taureau ?
1: Ben, j'y suis venu petit à petit. En fait, mes parents m'ont amené il y a très longtemps dans ma jeunesse dans les arènes de Nîmes, à l'époque encore où on pouvait voir le sixième taureau gratuitement, on ouvrait les portes. Et je me suis pris de passion pour ça. Et petit à petit, j'ai appris ce qu'était cet animal. D'abord le taureau espagnol, puis après le taureau Camargue.
2: Qu'est-ce qui représente pour vous le taureau ?
1: Ben, la sérénité, la force, et puis cet esprit de combat qu'il a toujours, qui est inné chez lui, et cette résistance qu'il peut avoir partout, contre le climat quand il est dans le champ, mais aussi dans l'arène ou avec les raseteurs. Maintenant, le plus grand plaisir est quand même de le voir dans son champ, évoluer dans son territoire, puisque c'est là où on voit qu'il est le plus majestueux.
2: Vous auriez aimé être éleveur de taureaux ?
1: Alors, j'ai approché des éleveurs de taureaux et je sais tellement comme c'est difficile. Sincèrement, je m'en vois pas les capacités. Oui. C'est comme toute passion, on aime s'en approcher le plus près possible. Donc, rêver d'un jour élever des taureaux, bien sûr, mais sincèrement, c'est vraiment vraiment très compliqué.
2: Le taureau, il est fascinant. Alors, il fait peur. Il est fascinant. Vous avez lu des livres sur le taureau parce que dans la mythologie, il y a toujours des bêtes à cornes.
1: Oui, tout à fait. Beaucoup de livres, à la fois sur la course camarguaise, à la fois sur la corrida, mais aussi sur le taureau. Et ce qui est fascinant, c'est tout ce qu'il peut être, lui, dans ce qu'on en fait en tant qu'élevage, et la force qu'il représente. Parce que après, c'est la relation à la fois à la corrida avec la mort, et qui peut gêner, et je l'entends, mais aussi l'agilité qu'on peut retrouver dans la course camarguaise. Il a toutes ses facettes, le taureau.
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3: Printemps 1907, le Midi viticole se soulève. À l'origine de la révolte des vieux. Surproduction, concurrence de l'Algérie, vins frelatés, coupés ou chaptalisés, prix qui s'effondre, les vignerons n'en peuvent plus. C'est dans l'Aude que le mouvement se structure, dans le village d'Argelières, sous Marcelin Albert est viticulteur et cafetier. Avec des vignerons du Minervois, il crée le comité de défense viticole qui organise la toute première manifestation.
4: Hey, au vin artificiel, vive le vin naturel.
3: Le 11 mars 1907, ils sont 87 derrière lui. Quelques jours plus tard, les voilà 300 à Salel d'Aude. Le comité décide alors de faire un meeting chaque semaine dans une commune différente. Marcelin Albert est un orateur qui galvanise la foule. Ils sont 600 à manifester à Bise-Minervois le 31 mars, 1000 à Ouveillon le 7 avril, 5000 à Coursan le 14 avril, puis 10000 à Capestan, 25000 à Lézignan, 80000 à Narbonne où le maire Ernest Féroul s'engage à son tour, 150000 à Béziers où ont lieu de nombreux incidents, 180000 à Perpignan, 200000 à Carcassonne, 250000 à Nîmes le 2 juin et dit-on entre 600 et 800000 manifestants à Montpellier le 9 juin 1907. Et des vignerons, commerçants, ouvriers, employés, on estime qu'un languedocien sur deux était sur la comédie ce jour-là. Une marée humaine. L'évêque de Montpellier fait même ouvrir les portes de la cathédrale et des églises pour que les gens y trouvent refuge. Malgré la démission de près de 400 maires, des débats houleux à l'Assemblée nationale, l'État fait la sourde oreille. Face à la menace d'insurrection, Clémenceau, président du Conseil, envoie l'armée à Narbonne. Bilan, 6 morts et 33 blessés. Mais le soir du 20 juin, les soldats du 17e régiment d'infanterie se mutinent et refusent de tirer sur les manifestants sous les acclamations des Biterrois. Clémenceau n'a alors plus le choix. Il accepte de rencontrer Marcelin Albert et lui promet de porter une loi anti-fraude en échange du retour au calme. Mais le tigre, malin, glisse au leader de la contestation un billet de 100 francs pour prendre le train pour rentrer dans le sud. Et s'empresse de le raconter à la presse. Cette obole humiliante qu'Albert a eu la maladresse d'accepter lui vaudra d'être conspué par les siens, accusé de s'être laissé acheter. La loi protégeant le vin naturel contre les vins trafiqués est adoptée, les viticulteurs sont exonérés d'impôts sur les 3 années passées, les émeutiers sont amnistiés. Quant à celui qui avait rassemblé tout un peuple qui voulait vivre du travail de sa terre, Marcellin Albert, héros déchu, il s'exilera pour plusieurs années en Algérie.
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5: Son titre, Les Cadors, c'est l'histoire d'un homme qui se croit être l'un des fils de Kadhafi. Il part dans le désert du Sahel, dans l'espoir de retrouver le trésor de l'ancien dictateur libyen. Jérémy Ferrari, lui, est né en 1985 à Villesmeuse. Son nom de famille, c'est Larzière. Il grandit à Charleville, ses parents sont commerçants. C'est un passionné de théâtre depuis son adolescence. Dès 15 ans, il pousse les portes du théâtre de Charleville pour apprendre le métier. À 16 ans, il se choisit comme nom de scène Ferrari. Il se produit dans des bals et des maisons de retraite des Ardennes. Il met en scène ses premiers one-man shows et suit aussi des cours de théâtre à Paris, au célèbre cours Florent. Jérémy se distingue des autres humoristes car il aborde des sujets graves de manière cynique et souvent décalée. Il navigue entre provocation et réflexion. Dès octobre 2010, ses apparitions dans l'émission On ne demande qu'à en rire sur France 2, animée par Laurent Ruquier, ne passent pas inaperçues.
6: Jérémy Ferrari.
5: Jérémy fait vite partie des invités réguliers comme Olivier de Benoît, l'humoriste rémois. Vend deux pièces à Beyrouth confirme son talent de comédien engagé. Il traite de la guerre et des conflits géopolitiques.
7: Alors, Action contre la faim, ils ont un petit peu d'argent de côté. Ils ont 40 millions d'euros de côté. Et ils t'expliquent pourquoi dans leur bilan comptable, c'est un cas de coup dur.
8: Mais quel coup dur ?
7: C'est parce qu'il y a des gens qui meurent de faim qu'il y a Action contre la faim.
8: Donc le coup dur, ça serait qu'ils aient plus faim alors.
5: En 2017, il frappe encore plus fort avec Anesthésie Générale. Ce spectacle est une véritable critique de notre société et de ses dérives. Politique, économie, santé, tout y passe. Il se raconte aussi dans un livre où il dévoile ses addictions, dont l'alcool. C'est un artiste attachant et à part dans l'humour français. Il aime revenir dans son Ardenne natale. Il n'oublie pas ses racines. Jérémy Ferrari, c'est l'un des trésors de Champagne-Ardenne.
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1: C'est la Camille Minute, votre chronique de la joie et de la bonne humeur. Aujourd'hui, on va parler des red flags. Alors, c'est quoi un red flag ? Un red flag, c'est littéralement un drapeau rouge. Dans la vraie vie, ça veut dire attention, danger. Fuis, cours, ne réponds pas à ce message. Le red flag, c'est le petit signal que ton cerveau voit mais que ton cœur ignore, en disant « Non mais ça va, je gère, on va gérer ». Le red flag, c'est pas encore une catastrophe, c'est l'annonce de la catastrophe. C'est le teaser du film d'horreur. Il dit « Je suis pas jaloux ». Par exemple, si le mec il dit « Je suis pas jaloux », mais il connaît l'heure de ta dernière connexion avant tout le monde, il est jaloux, ok ? Si elle te dit « Ah mais moi je suis très cool », mais qu'elle fouille dans ton téléphone, même quand il est éteint, elle est pas cool. Un red flag, c'est pas un défaut, c'est un avant-goût du problème. C'est quand quelqu'un te dit « Ah, moi je suis comme ça » et que toi, au lieu de partir, tu réponds « Ah bah parfait !» Non, fuis, cours ! Bref, les red flags, c'est simple. Si tu te dis « Ça va sûrement passer », eh ben ça passera pas. Voilà, c'est aussi simple que ça. Alors maintenant, ce que je vais faire, c'est que je vais vous lister, parce que l'être humain va toujours trop loin, des red flags vraiment exagérés, des red flags qu'on voit sur les réseaux sociaux qui sont vraiment... ça va beaucoup trop loin. Une fois, j'ai vu une vidéo, il y a une nana, elle a sorti. « Moi, j'ai un red flag. Mon red flag ? » C'est les mecs qui tiennent la barre du métro dans le métro. Donc maintenant, en fait, faut choisir entre tomber par terre ou être célibataire. Il y a un mec, il a dit, une fille qui finit son assiette, c'est un red flag. Frérot, elle a juste faim. Hein. C'est pas toxique, c'est la dalle, ça s'appelle. Après, il y a des red flags. Il y a quelqu'un qui a dit, moi, mon red flag, c'est quelqu'un qui met son réveil à 6h du matin, même le week-end. Que je veux être pauvre, hein. Il veut bosser, ce monsieur-là. Il y a quelqu'un qui a dit, voilà, moi, mon red flag, une personne qui aime l'eau plate. Donc en fait, si t'aimes pas les bulles, t'es toxique, quoi. T'es dangereux. J'ai vu aussi, mon red flag, c'est quelqu'un qui répond trop vite au message ou trop lentement. Le bon timing, c'est jamais bon, quoi. Il y a un mec qui l'a dit, moi, mon red flag, c'est une fille qui dit, on verra. C'est pas un red flag, ça. C'est une promesse honnête. Et j'espère qu'elle le verra pas, le mec. Hein. À ce rythme-là, respirer va devenir un red flag. Bientôt, il aspire par le nez, c'est un red flag. Les gens, ils veulent plus une relation, ils veulent un CV sans défaut. Et même là, ils trouveront un red flag dans la photo. Avant, on cherchait l'amour. Maintenant, on cherche la faute. C'est bien ça le problème.
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2: S'il y a un endroit qui résume bien les Vosges pour moi, c'est Saint-Maurice-sur-Moselle. C'est un condensé, un résumé, l'endroit que je montre quand on me demande à la fois de raconter l'histoire des Vosges, d'en décrire les paysages et même de parler des gens. La montagne au-dessus, jamais loin, j'allais dire au sortir de la boulangerie carrément. Hein. Et quelle montagne ! Le ballon d'Alsace qui prend racine ici, dont c'est le plus beau versant. 1247 mètres pour le sommet et une vue incroyable. On voit loin, on voit très loin, on voit même parfois trop loin si on ne prend pas le temps aussi de voir le tout près. Mais oui, ce petit brin bélier qu'on croise en juillet, ces arbres, tous les mêmes de loin, tous différents de près. Saint-Maurice, c'est la montagne, c'est l'eau des Vosges, puisque sur Moselle, ben oui, et il suffit de grimper un peu pour comprendre que la Moselle, c'est le fleuve qui nous dit que l'union fait la force, puisqu'il a, il est né en fait d'avoir reçu l'apport de plein de gouttes de rue, comme on dit dans les Vosges, qui à force d'être nombreux à couler, forment cette auguste rivière qu'est la Moselle. L'histoire de Saint-Maurice, c'est l'histoire des Vosgiens, de cette capacité qu'ils ont d'aller là où d'autres ne seraient pas allés, dans la montagne, si belle, c'est vrai, mais pas facile à vivre, hein, surtout au Moyen-Âge, pour les premiers habitants, les premières années où on a vu écrit Saint-Maurice sur quelques parchemins. Les Vosgiens et leur capacité de travail, bien mal récompensée d'ailleurs dans les années 80, hein, mais qui continue à faire des merveilles et qui est un trésor. Je vais vous dire, le travail des Vosgiens, c'est un trésor que la France redécouvrira quand elle comprendra enfin qu'elle peut faire beaucoup mieux et beaucoup plus solide quand elle veut faire elle-même. Et puis, Saint-Maurice, c'est la capacité d'engagement des Vosgiens. Et la montagne, qui a vu le maquis, s'en souvient. Elle qui a été si dure à prendre pour les alliés au sortir de l'occupation. Il y a cette capacité vosgienne à voir passer l'histoire, à en souffrir bien souvent, bombardements, assauts, frontières même, il n'y a pas si longtemps, quand les voisins alsaciens ne pouvaient plus être français. Au-delà donc d'une marche vers les hauteurs ou même de l'effort physique, un voyage à Saint-Maurice-sur-Moselle, c'est finalement un voyage dans l'âme des Vosges, dans l'esprit de ceux qui y vivent et même de ceux qui y ont vécu. Et c'est fin bien. L'âme...
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3: Salut Brézizel, ici Edouard Nénès.
4: Ça vous prend souvent de gueuler comme des dégénérés.
5: Allons, un peu de calme, il y a des gens qui travaillent ici.
3: Je m'appelle Delphine, j'ai 57 ans et j'étais une ancienne élève de Marc Morvan.
6: C'est un sculpteur.
7: Ah bon? On peut gagner sa vie avec la sculpture?
8: Non mais c'est pas une question d'argent.
9: Ah, qu'est-ce que tu fais là?
3: Apparemment, je suis dans le petit bonheur.
9: Tu n'étais pas au courant, je croyais que tu savais.
10: C'est là que tu habites?
3: J'habite à Douarnenez et j'habiterai nulle part ailleurs qu'à Douarnenez.
11: Je crois que nulle part, on serait mieux qu'ici.
3: On a la mer, on a la campagne, on a des gens sympas, on a plein de Bretons en plus.
12: Ils se déguisent en Bretonne maintenant. Qu'est-ce qu'ils vont chercher?
13: Et ton petit coin de paradis?
14: C'est un coin d'enfer.
3: Ah, moi, mon coin préféré quand je me balade, c'est les Plomas.
9: C'est par où?
3: Les Plomas, c'est à Douarnenez, c'est juste au-dessus du port du Rosemort et c'est vachement sympa. Il y a plein d'aigrettes et d'oiseaux et voilà.
15: C'est plein de choses, hein. Ça va d'un oiseau qui s'envole à Zaz. C'est assez vaste, quoi. Il y a tout, quoi.
16: En effet.
17: Il était bon, ce premier baiser.
3: Premier bisou, à l'école maternelle.
18: Ah, vous n'avez pas perdu de temps, hein?
3: Je me souviens très bien parce qu'il était tout petit et il voulait absolument m'embrasser. Et moi, je voulais pas et il m'a mordu. Mais c'est vrai en plus.
19: Mordez ses petits camarades à la maternelle. Jamais.
20: Ce matin, exercice d'expression orale.
3: Moi, l'expression bretonne que j'utilise, c'est l'expression de là où je suis, c'est marée.
21: J'ai rien compris. Non, alors c'est moi. C'est...
22: Non, moi non plus, j'ai rien compris.
3: C'est du douarneniste.
23: Mais vous savez ce que ça veut dire, au moins?
3: Je suis pas sûr qu'on doit traduire. Maréo.
24: Non, mais je crois qu'il n'y a pas moyen. Je pille jamais rien ce que vous dites.
25: Vous pouvez pas comprendre.
3: Maréo. Les femmes disent maré ou les hommes disent marère.
26: Tu comprends maintenant?
9: Oui, ça, je comprends, oui.
27: Très, très poétique. Je ne connaissais pas toutes ces expressions.
3: Allez, salut.
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1: Bonjour à toutes et tous, bienvenue dans Affaires classées, le podcast. Nous sommes en 1875, au cœur de la Bigorre, dans le petit village de Montousset, pas loin de Bagnères. Un fermier du village est assassiné avec sa fille. La veille, trois inconnus leur avaient rendu visite. Question, qui sont ces étranges visiteurs? La suite, dans un instant.
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1: Nous sommes en l'an 1877. Les gazettes judiciaires de l'époque regorgent de faits divers, de vols, de meurtres. Pour quelques sous, certains n'hésitent guère à frapper, à tuer. Souvent, hélas, ces drames sordides impliquent des ressortissants espagnols sans ressources, des sans domicile fixe, errant de ville en ville, profitant de la quiétude des campagnes pour commettre leurs méfaits. En cette fin de 19e siècle, la France accueille nombre d'immigrés fuyant leur patrie après l'invasion de Napoléon, comme en atteste le procès qui va suivre. Ce matin du 12 mars, une imposante foule de curieux s'est amassée des deux côtés de la petite rue qui conduit de la prison au palais de justice de Tarbes. Tous guettent le passage, dans un instant, du convoi à cheval qui transportera les accusés du crime de Montousset. Voilà plusieurs jours que la presse régionale annonce ce qui sera le procès criminel de l'année dans le coin. Il est 11h. Le président de la cour d'assises, M. Léniel, vêtu de son imposante robe rouge et noire, ordonne aux gardes qu'on introduise les accusés, deux hommes et une femme, dans le box. Ils sont jeunes, une trentaine d'années, de taille moyenne. Les deux hommes sont originaires de la province voisine de l'Aragon, tandis que leur voisine de galère est certes née à Tarbes, mais de parents espagnols. L'affaire a débuté 2 ans plus tôt. Dans la soirée du 25 novembre 1875, le trio arrive d'Auch en diligence à la gare de Lannemezan. Ils vont marcher, à pied, toute la nuit, en direction du petit village de Montousset, dans le canton de Bagnères-de-Bigorre, qu'ils atteignent enfin au matin suivant.
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1: Leur traversée ne passe pas inaperçue. Des paysans, déjà au champ, scrutent ces inconnus. Qui sait s'ils ne sont pas là pour voler? Un petit garçon les voit aiguisant leur couteau au bord d'un sentier. C'est à lui que le trio réclame son chemin.
3: La ferme des Campistrous, tu sais où c'est?
1: Arrivé à destination, il toque à la porte et tombe sur Philippe, le chef de famille. C'est Louise, sa fille, que la dame du trio demande à voir. Elle dit être une ancienne amie. Direction, un champ proche où Louise est à pied d'œuvre. Quand elle aperçoit sa visiteuse, elle se jette dans ses bras, l'embrasse avec effusion et propose au trio de passer la nuit à la maison. Dimanche 27 novembre, Rosalie, une voisine des Campistrous, s'étonne de voir les volets fermés. Elle frappe à la porte. Personne. Louise. Silence. Un sombre pressentiment envahit Rosalie, qui part alerter Monsieur le maire, lequel se transporte sur place, accompagné de quelques hommes. Un épouvantable spectacle les attend. Philippe, le chef de famille, gît inanimé dans son lit. Une mare de sang s'écoule à travers le matelas. Un double bâillon noué derrière la tête et fortement serré a été posé sur sa bouche pour l'étouffer ou l'empêcher de crier. Des plaies béantes sur sa poitrine, son cou, sa tête lui ont été infligées par une arme blanche. Et Louise, elle, c'est dans l'écurie que son cadavre mutilé sera découvert, lardé de coups de couteau. Pour les gendarmes de Bagnères, Il n'y a pas à chercher bien loin. Le vol est le mobile de ce double meurtre. Les meubles ont été fouillés, le linge des armoires jeté au sol. Un objet va pourtant retenir leur attention.
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1: C'est un cache-nez, noir et blanc. Rosalie, la voisine, est formelle. Il appartient à l'un des deux hommes arrivés la veille. Elle a croisé le trio quand ils se dirigeaient vers la ferme en début de soirée. Et bizarrement, tout ce beau monde a disparu. Nul ne sait à ce stade qui sont les deux hommes à l'accent espagnol qui accompagnaient la visiteuse qui se disait amie de Louise Campistrous. Elle, en revanche, est très vite identifiée. Elle se nomme Marie Viau. Née à Tarbes, elle s'adonne depuis longtemps à la prostitution dans les rues du chef-lieu de la Bigorre. Selon les policiers, Marie s'est mise en ménage avec un certain Francis Badel, un homme fort dangereux, condamné par 3 fois et fraîchement sorti de prison après avoir failli assassiner un compatriote. Sa spécialité, c'est le vol d'argent et malheur à la victime qui lui résiste. Un voleur patenté, capable de tuer sa proie, voilà qui dessine le portrait idéal du suspect numéro 1 dans l'enquête ouverte sur le crime survenu le 26 novembre à la ferme de Montousset. Reste une question. Comment Marie Viau a-t-elle fait connaissance avec Louise ? La réponse ne tarde pas. Quelques mois avant son assassinat, la jeune paysanne avait fait un petit séjour derrière les barreaux à la prison de Tarbes à cause d'un menu larcin. Et c'est là que Louise et Marie s'étaient liées d'amitié, à tel point que Louise lui fit promettre qu'il faudrait passer la visiter une fois dehors à la ferme familiale. Immature, Louise avait glissé une imprudente confidence. Philippe, son père, avait longtemps vécu aux Amériques. Il en était revenu riche, très riche, et pour preuve, il cachait sous son matelas des lingots d'or et 30 000 francs en espèces.
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1: Une confidence qui ne tomba pas dans l'oreille d'une sourde. Marie en parla aussitôt à son amant, lui aussi en prison. C'est pour s'emparer de ce joli magot que Marie Viau conçut le projet de rendre visite à son ex-voisine de cellule, aidée des deux hommes que les policiers ne tardent pas à identifier comme étant les deux frères Badel, Francis et Valentin. Mais où sont-ils passés ? Le lendemain du crime, le trio sanguinaire a déjà traversé la frontière afin de se planquer en Espagne. Grâce à l'entraide entre les deux pays, les trois suspects seront malgré tout interpellés vite après. Face au juge, Marie Viau se met à table et elle raconte. Profitant de l'hospitalité du vieux Campistrous, le trio assassin entamait la soirée en savourant les spécialités culinaires de la ferme de Montousset avant de tuer le père et sa fille. Selon ses deux compères, c'est Marie Viau qui a décidé d'achever le vieil homme.
4: Il faut en finir, et vite, sinon les gendarmes vont arriver.
1: Joignant le geste à la parole, elle s'empare d'un couteau de cuisine posé sur la table et elle le tend à son compagnon.
4: Vas-y, achève-le.
1: Détail sordide, une fois les deux meurtres commis, la jeune femme s'est mise à danser, ivre de joie, à l'idée du magot qu'elle imaginait découvrir dans les armoires de la ferme. Mais sa joie sera de courte durée. Malgré une fouille approfondie, les trois compères ne trouvent pas une seule trace du butin dont Louise avait parlé à sa copine de cellule en prison. Ni lingot d'or, ni billets, ni pièces de monnaie. Le butin se résumera à quelques vêtements. Deux robes, un parapluie, des boucles d'oreilles, des chemises, des draps et une montre.
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1: Un butin bien dérisoire face à la guillotine que les trois assassins encourent à présent. Inculpés du crime de vol suivi de meurtre, commis avec préméditation, ils retournent à la prison de Tarbes et pour longtemps, la même où naquit leur sanglant projet criminel. Le procès aux assises s'ouvre au printemps 1877. La presse locale et nationale est là. L'affaire passionne l'opinion publique car, aux yeux de tous, les frères Badel ne sont que des exécutants. Le cerveau du drame, l'instigatrice, c'est Marie, la diabolique. Dans l'inconscient populaire, la femme donne la vie, pas la mort. Et comme chaque fois lorsqu'une femme est accusée d'un crime horrible, la foule accourt. Face aux magistrats et aux jurés, les frères Badel semblent résignés, convaincus que leur sort est déjà scellé et qu'ils finiront coupés en deux par la lame du bourreau. Mais Marie, jeune et belle, joue la comédie jusqu'au bout. En pleine audience, elle tombe à terre, en proie à des attaques nerveuses. Simule-t-elle la folie pour échapper à la peine capitale ? Un médecin court, il lui fait respirer des sels. Marie se calme, repose sa tête sur l'épaule d'un gendarme et l'audience reprend. Au nom de la société, l'avocat général, M. Dumoulin, requiert la peine de mort contre les trois accusés, unis dans le crime, unis dans le châtiment. Une heure suffira à la cour pour rendre son verdict. Peine de mort pour Marie Viaud, peine de mort pour Francis Badel et prison à vie pour le jeune frère Valentin. C'est le 12 mai suivant que Francis sera guillotiné. Marie aura plus de chance. Elle est graciée par le chef de l'État. Devenue une détenue modèle, elle sera libérée 25 ans plus tard, en 1902.
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1: Et de sang, c'était ce nouvel épisode du podcast. Je vous propose de nous retrouver dans un prochain rendez-vous avec cette fois-ci un petit voyage dans le temps en juillet 1992. Un curé d'origine basque est découvert dans les toilettes d'une aire d'autoroute en Charente-Maritime. Que s'est-il passé ? Réponse dans un prochain numéro. À bientôt.
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5: Votre cousine a décidé d'organiser son anniversaire. Seulement, les temps sont durs. Elle voudrait réunir la famille, mais faire ça à moindre frais. Vous savez, les réceptions dans les grandes familles, ça fait vite cher. Hein. Rien que la famille proche, ils sont 25. Deux, trois cousins en plus avec les gosses, on monte vite à 50. Alors, elle a une idée. Elle se dit, je vais faire à manger des pentières au four avec des saucisses au barbecue. Et ils ramèneront chacun une ou deux bouteilles. Et là, votre cousin, il dit, Vadius, je vais faire une paire de bouteilles. Ne paniquez pas, Wikizef est là pour vous aider. Votre cerveau s'est mis en route à essayer de compter. Et vous ne parvenez pas à trouver comment une trentaine d'adultes en ramenant une ou deux chacun, voire trois, on arrive à une simple paire.
6: Définition.
5: Une paire de bouteilles. Beaucoup de bouteilles. C'est simple, hein. Mais attention, quand on dit une paire de bouteilles, c'est quand on sait qu'il va y en avoir beaucoup, peut-être même de trop, mais on ne sait pas combien. Et en acceptant ce qui va par paire naturellement, les chaussures, les tototes, les chaussettes, les prunes et les jumeaux. Par contre, à un colloque de jumeaux, on peut dire, des jumeaux là-bas, il va y en avoir une paire. Et si on va par là, dans le dressing de votre femme, je suis sûr que des chaussures, il y en a aussi une paire.
6: Exemple.
5: Une paire de manifestants selon la police, une belle paire de manifestants selon les syndicats. Je crois qu'on a fait le tour. Depuis le temps des Wikizef, je crois, j'en ai fait une paire, je suis sûr.
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7: Avant d'accueillir le centre des congrès, l'Ancan, c'était une atmosphère à part. Un lieu avec du bruit, des odeurs aussi, et de l'effervescence. Ici, on criait les enchères, on vidait les caisses de poissons, et toute une ville vivait au rythme de la mer. Entre 1956 et 1994, la criée de l'Ancan est l'épicentre du port de pêche Rochelet. Chaque jour, les bateaux rentrent au bassin des chalutiers, chargés de merlus, de barres, de dorades. Les caisses sont déchargées directement sur les tables de tri et les mareyeurs enchérissent à la voie. On imagine facilement une ambiance intense, rythmée. quasi théâtrale.
8: Il est tout frais, mon poisson. Il frétille. Il est tout frais.
9: Ça sent le poisson d'en face.
7: À son apogée, au milieu des années 1960, jusqu'à 25 000 tonnes de poissons transitent ici chaque année. La Rochelle figure alors parmi les ports de pêche les plus actifs de France. Et si on s'attarde sur le bâtiment en tant que tel de l'Ancan, eh bien, nous sommes face à une construction longue de près de 300 mètres là, après son agrandissement. C'est un véritable outil moderne. Quai de déchargement, atelier de marayage, liaison ferroviaire, chambre froide. En fait, tout est pensé pour rationaliser et accélérer le commerce du poisson.
10: Bah, qu'est-ce que c'est que ça ?
8: Un bon poissonné, c'est tout frais et bien goulu !
10: Ça pue, puis ça bouffe maintenant que tu l'as posé sur le capot !
7: Dès le XIIIe siècle, le marché aux poissons occupe différents sites dans La Rochelle. Il s'installe dans le centre-ville, rue du Port, puis rue Amelot, avant de migrer dans l'ancien couvent des Carmes. C'est la Coursive aujourd'hui. Pour finalement se fixer au bord du bassin des Chalutiers. À la fin du XIXe siècle, l'arrivée des bateaux à vapeur transforme profondément la pêche. Les sociétés d'armement se multiplient à partir du début du XXe siècle, puis vient l'âge d'or des Trente Glorieuses, avant le déclin, lié au choc pétrolier notamment, mais aussi à l'éloignement des zones de pêche et aux crises successives. En 1994, la criée quitte l'Ancan pour rejoindre le chef de baie. Une page se tourne alors. Mais le bâtiment, lui, eh bien, il reste debout. Transformé en centre des congrès, il a réussi à conserver son esprit d'origine, hein, avec ses grandes baies ouvertes sur le bassin, ses quais, et puis ses volumes impressionnants. Et avec la seconde édition, hein, de l'événement, la criée de l'Ancan, eh bien, le lieu renoue avec son histoire et reprend, le temps d'une journée, son accent maritime.
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1: Perpignan abrite un petit bijou souvent méconnu des visiteurs, le musée Puitsch, dédié aux monnaies et aux médailles. Installé dans la belle villa des Tilleuls, ce musée offre un voyage dans l'histoire de la numismatique.
2: Alors, on est à la villa des Tilleuls, avenue de Grande-Bretagne, au 42. C'est une villa qui abrite actuellement une bibliothèque, mais surtout un musée très méconnu des Perpignanais, malheureusement.
1: Et vous, Sabine, vous êtes la directrice de ce fameux musée, qui est le musée dit Puitsch.
2: Le musée des monnaies et médailles. Joseph Puitsch. Alors Joseph Puitsch était un Perpignanais d'origine qui a trouvé sa première monnaie à l'âge de 14 ans, ce qui a déclenché une immense passion pour la numismatique qui a tout légué à la ville de Perpignan pour faire ce musée-là.
1: Il faut dire que cette villa, elle est majestueuse et elle est magnifique.
2: Tout à fait. Alors c'est une villa Petersen, donc construite en 1907.
1: Ce monsieur Puitsch, il faisait quoi ?
2: Il était mercier. Il était mercier, il a fait fortune à Paris. Il a eu la chance aussi d'épouser une femme très riche, donc ça aide.
1: Une catalane ?
2: Une catalane de Saint-Laurent de la Salanque. Dans toute sa vie, il a collectionné des monnaies.
1: On va rentrer dans le musée ?
2: Allez, on rentre.
1: Alors Sabine, nous voici à l'intérieur du musée, au deuxième étage de cette villa des Tilleuls.
2: Alors ici, vous êtes vraiment au cœur du musée, avec un couloir pour les expos temporaires et une salle d'exposition permanente.
1: Et depuis cette salle d'exposition permanente, on a vu sur la fameuse avenue Grande-Bretagne.
2: C'est ça.
1: Alors, nous avons devant nous, sous vitrine, ces fameuses pièces de collection.
2: Petite partie, puisqu'il y a moins de 1% qui est exposé, sachant que la collection actuellement se compose à peu près de 50 000 monnaies et médailles.
1: C'est, paraît-il, le troisième musée de monnaie de France ici.
2: Oui, après Paris, donc deux grandes collections à Paris, celle du cabinet des médailles et celle de la monnaie de Paris.
1: Quelles sont les premières pièces que vous montrez en général lors des visites ?
2: Alors, on commence par la naissance de la monnaie, comme ça, qui ne dira rien à personne. Mais si je vous parle de Crésus, ça vous dit quelque chose ?
1: Ah, c'est une expression bien connue, hein, riche oui, comme Crésus.
2: Oui, oui. Donc, nous avons cette première monnaie, qui est une monnaie de Crésus.
1: Elle est où ?
2: Là-bas, voilà.
1: Ah, c'est ce petit bout de métal.
2: Ce petit bout de métal, oui, de l'argent, qui représente un lion et un taureau affrontés.
1: Et ça, ça date de quand ?
2: 6e siècle avant Jésus-Christ.
1: Ça a été retrouvé où ?
2: Alors, on ne sait pas. Malheureusement, on ne sait pas. Puitsch a dû l'acheter.
1: Et de Crésus, on peut passer peut-être aux monnaies catalanes ?
2: Allez, aux monnaies catalanes. Avec, en particulier, la première monnaie. T'as trouvé Joseph Puitsch ? Alors, c'est une toute petite monnaie qui est celle-là.
1: Quelle est la caractéristique de cette monnaie ?
2: Alors, cette monnaie est une monnaie catalane, frappée à Barcelone par le roi. Voilà, c'est une des premières monnaies catalanes, vraiment.
1: Et elle a été trouvée où, cette monnaie ?
2: Alors, elle a été trouvée dans une vigne sur la route de Canet.
1: Sabine, est-ce qu'il y a eu une monnaie ici, dans les Pyrénées-Orientales ?
2: Toutes ces monnaies-là, que vous avez exposées ici, ont été frappées à Perpignan.
1: C'est-à-dire qu'il y avait une fabrique ici de monnaie ?
2: Oui, un atelier monétaire. Même plusieurs, il y en a eu. Il y a des rues qui portent encore la trace de ces ateliers. Rue Petite de la Monnaie, rue Grande de la Monnaie. Donc c'était le lieu où on fabriquait les monnaies à Perpignan.
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3: Adi Oubalen et Adi Sias à toutes. Est-ce que vous connaissez le mot fenestrou ? Ben, une fenestrou est une fenestre picciotto. C'est une petite fenêtre. Un couple obési m'a bien contat qu'a bien pas spougu d'intra d'in l'oustal. Un jour, mon voisin m'avait raconté qu'il n'avait pu rentrer chez lui. J'avais expliqué, vous savez pourquoi? Ben, sa femme avait clavé la porte d'entrée. Clavé, qui vient de l'occitan clava. Alors, à votre avis, qu'est-ce que ça veut dire?
4: Eh ben, je dirais fermé à clé, verrouillé.
3: Et en effet, je m'explique. Mon voisin était sans clé et sa femme, eh bien, elle était parti faire une course en ville. Comme il n'avait pas les clés, eh ben, Charbel Zekefaget, vous savez ce qu'il a fait? Eh ben, il était passé par le fenestro del garage. Il est donc passé par le fenestro du garage. Le fenestro est lingo nostro. C'est la lucarne, le vasistas, une précision nette. Je pas plat, je pèse l'oubégier, et teugne et magre. Mon voisin est maigre. C'est bien pour ça qu'il a pu passer par le fenestro du garage.
4: Et le fenestro, ça peut être autre chose?
3: Eh bien oui. Le fenestro bremonde est stabé l'autre mot pour parler de la télévision. Ce mot fenestro s'utilise également pour parler de la télévision. Bon, surtout une copère, surtout autrefois, car les téléviseurs étaient pitchous. Ils étaient

0: un burn-out en blouse blanche. C'est d'ailleurs le titre qu'elle a choisi pour ce témoignage qui paraît chez l'Archipel. « Mon burn-out en blouse blanche ». Un livre qui commence le jour où Magali échappe de peu à la mort au volant parce que son cœur déclenche, au milieu de nulle part, une crise de tachycardie. Et ce n'était pas le premier symptôme. Il y avait eu des bronchites à répétition, l'eczéma et même l'apparition d'un foyer d'endométriose. Et bien sûr, la course contre le temps pour s'occuper de ses enfants, recevoir ses 40 patients par jour, les ruminations nocturnes, la boule au ventre le jour. Et il y a aussi eu le déni, un refus de voir qu'il était urgent qu'elle arrête. Même cet accident, évité de justesse, n'aura pas su lui mettre les points sur les i. Pourquoi, Magali Milo?
1: Je ne sais pas exactement, mais c'est vrai que j'avais beaucoup de culpabilité à m'arrêter par rapport aux patients, par rapport à ma famille. Dans nos études, on ne nous apprend pas à prendre soin de nous. On nous apprend à toujours être là, toujours travailler, voilà, faire plus. Et puis, en tant que femme, j'allais dire, on est un peu des rocs, on est, voilà, on est les piliers. Et oui, je me disais, il faut que je tienne, quoi. Il faut tenir.
0: Et vous aviez des reproches qui vous étaient faits dans le cadre familial, effectivement. Comment vous les expliquez?
1: Je pense que c'est pas compris ce qu'on vit quand on est en burn-out. Et voilà, et peut-être que l'entourage a besoin de savoir que c'est pas quelque chose qu'on ne veut plus faire, c'est juste qu'on peut plus parce qu'on n'a pas assez d'énergie. Donc je pense que c'est pas compris.
0: Pas compris non plus par une partie du corps médical, parce que vous avez quelques consultations qui sont quand même assez violentes.
1: Oui, les médecins ne m'écoutaient pas vraiment. En tout cas, certains que j'ai vus. C'était assez compliqué, ça, pour moi.
0: Qui a été ou quelle a été la première personne ou le premier moment qui vous a autorisé à vous dire, là, je vis quelque chose et c'est légitime de dire stop?
1: Alors, la première personne, ça a été quand même la psychologue qui m'a suivie. Mais au début, c'est pareil, je voulais pas croire à ce qu'elle me disait. Elle m'a vraiment dit, c'est un burn-out, etc. Il va falloir du temps. Mais moi, j'étais encore dans le déni, en me disant, non, mais c'est trop long. Elle me parle d'un an et demi de repos. Moi, j'ai envie de reprendre et je vais reprendre bien plus vite.
0: Écrire ce livre, pour vous, c'était un bilan, c'était un message? Comment est-ce que vous l'avez abordé?
1: Pour moi, c'est plus un message, en fait. C'est plus pour aider les gens qui sont en burn-out, mais aussi les proches. Après, c'était aussi alerter, parce qu'il y a beaucoup de burn-out en ce moment, dans toutes les professions, mais le milieu médical est quand même bien impacté. Le système médical actuellement, je vais dire, il est plus performant, parce que chaque médecin a trop de patients, comme je le mets à la fin. La patientèle a augmenté de 1/5 par médecin. C'est très compliqué. Donc c'est pour ça qu'il y a des médecins qui tombent, j'allais dire, malades de plus en plus. Moi, je dirais ce qui est essentiel par rapport aux professions médicales, aux médecins, c'est prendre soin de soi pour pouvoir ensuite redonner aux autres. Et puis après, même pour la plupart des personnes, essayer toujours de se ramener un peu à soi et à quels sont mes besoins, quelles sont mes limites, et j'ai le droit de dire non pour certaines choses pour pouvoir me préserver, préserver ma santé.
0: Magali Milo a vécu 3 ans de descente aux enfers et a mis 3 ans à se reconstruire grâce au repos, à la méditation, à la danse, à l'écriture. Grâce à un recentrage sur elle-même et une remise en question profonde de son mode de vie. Elle délivre un témoignage touchant et un message indispensable dans « Mon burn-out en blouse blanche » paru chez l'Archipel.
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3: Oui, avec un agriculteur exploitant qui a 39 ans à Angluzel et Courcelles, on est à 10 km de Cézanne. Bonjour Alexis Leherle.
4: Bonjour.
3: Quel est votre parcours pour arriver jusqu'ici en tant qu'exploitant agricole?
4: Alors moi, je suis agriculteur, donc installé à Angluzel depuis 4 ans. Donc avant, j'étais double actif pendant 2 ans. Avant de m'installer, j'étais 10 ans conseiller agricole, donc notamment sur l'installation en agriculture.
3: C'est 10 ans d'expérience en tant que personne spécialisée pour l'installation de nouveaux agriculteurs, agricultrices. Ça consistait en quoi? Combien de personnes vous avez accompagnées et comment?
4: Je recevais toutes les personnes qui souhaitaient s'installer en agriculture, viticulture, maraîchage, élevage, tout projet agricole. J'étais là pour les accompagner, pour les renseigner sur les démarches à faire pour devenir agriculteur. Donc j'en rencontrais à peu près 200 personnes par an sur tout le département de la Marne.
3: Et c'était quoi l'étude de faisabilité, la reprise d'exploitation, la création d'exploitation?
4: Alors j'étais vraiment là sur la partie renseignement dans les démarches, notamment les formations, tout ce qui était réglementation à respecter lors de l'installation, et puis quelle aide on pourrait bénéficier pour s'installer en tant que jeune agriculteur.
3: Quel est le profil des personnes que vous avez accompagnées pour l'installation? C'est plus des jeunes?

0: des personnes en reconversion professionnelle qui décident de se lancer dans l'agriculture?
1: Alors, en 10 ans d'expérience, j'ai vu le profil légèrement évoluer. Alors, on voit que l'âge moyen d'installation a progressé. Donc, les gens s'installent de plus en plus tard. Et donc, en termes de profil, on avait beaucoup de profils donc sur des exploitations, on va dire, assez classiques de la région. Donc, grande culture, céréales, viticulture. Mais on voit de plus en plus de projets avec de la diversification, production de maraîchage, développement de nouveaux élevages sur les exploitations.
0: Quand on entend parler des agriculteurs, souvent, c'est la reprise d'une exploitation familiale, c'était essentiellement le cas ou pas?
1: Alors dans la Marne, oui, on est essentiellement sur des reprises d'exploitation familiale, donc des enfants, filles ou neveux de neveux nièces d'exploitants agricoles qui reprennent la suite dans l'exploitation familiale. Mais de plus en plus, on a des personnes donc extérieures au milieu agricole qui reviennent, qui ont un projet de revenir sur l'exploitation. Donc dans ces cas-là, la difficulté, c'est aussi l'accès au foncier. Donc c'est pas facile de trouver des surfaces agricoles pour exploiter dans la Marne.
0: Alexis Leherle, pendant 10 ans, 200 agriculteurs et agricultrices par an reçus pour l'aide à l'installation. Quelles étaient les principales sources de motivation et les freins de ces personnes que vous avez rencontrées et aidées à s'installer?
1: La première motivation, c'est continuer l'entreprise familiale, donc poursuivre cette activité avec souvent des projets de diversification, de nouvelles activités sur cette exploitation avec de nouvelles cultures ou création ou développement de certains élevages. Après, niveau frein, les freins, c'est aussi souvent quand même le financement de ces projets d'exploitation, car une reprise d'exploitation, c'est quand même relativement onéreux à reprendre, avec des emprunts sur une durée assez longue. Donc, faut avoir les capacités financières de pouvoir assumer ces reprises.
0: Voilà, Alexis Leherle, qui a aidé des agriculteurs à s'installer pendant près de 10 ans en Champagne-Ardenne. Merci Alexis.
1: Merci.
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3: Pour changer, je ne vais pas vous apprendre un mot, mais vous apprendre quelques subtilités pour écrire en breton. Et ensuite, place à un prénom pour changer aussi.
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3: Ouais, c'est la journée du changement. Alors, je vous apprends chaque jour des mots. La pratique orale, c'est bien, mais l'écrit, c'est important aussi. Alors, dans l'alphabet breton, il y a deux ou trois petites choses à savoir. En premier, vous verrez une lettre que vous connaissez, mais que vous ne prononcez pas bien. C'est le C'H, qui sert à écrire le son RE, et donc pas CHE ni QUE, c'est RE. C'est un gros H aspiré. Pensez à un hangar, hein, voilà, comme ça, ça va vous aider. Ensuite, une autre chose à savoir, pas de bol, le Q n'existe pas en breton, on parle pas de Q, mais à la place, nous avons le K, qui sert à remplacer donc le Q, mais aussi le C, et ça sert à faire le son que. Un K, tout simplement. Donc avec ça, vous ne devriez plus confondre C'H, c'est le he, le hangar, hein. Et si c'est un K, eh ben là, vous pourrez dire K. Ça paraît bête comme chou, mais c'est important à connaître pour pouvoir écrire, mais aussi lire et retrouver la bonne prononciation. À vous de répéter, ou alors écrivez-le quelque part pour vous en souvenir.
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3: Et pour changer des noms de lieux de famille, un prénom aujourd'hui qui est sûrement parmi les plus répandus, ou du moins dans le top des prénoms bretons, c'est Maël, avec sa variante Maëlan. Alors Maël, c'est un très vieux prénom, commun à d'autres langues celtiques. Maël, ça vient du Moyen-Âge, de l'époque du vieux breton, et ce nom était celui des princes ou des chefs de clan, à l'époque où la Bretagne était clanique, évidemment. Mais ce joli prénom est resté. Maël, c'est un prénom masculin, féminisé depuis peu, mais Maël, c'est le chef de clan, et dans Maëlan, eh bien là on a une contraction de Maël et Tan, qui donne Maël Dan. Et ensuite, Maëlan, c'est-à-dire le chef de feu, donc au caractère bien trempé. C'est glissé en Maëlan. Voilà. Il est temps pour moi de vous laisser, de vous dire à demain, même heure, qu'à Noirhoas.
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2: Je suis parti, juste attends, t'en fais pas. C'est bien comme ça.
1: Originaire de Normandie, c'est à Concarneau que Grégoire Théry, alias Havre, a décidé de poser sa guitare. Le chanteur, auteur et compositeur signe son premier 5 titres où se mêlent pop-rock et poésie. Nord en est le premier extrait.
2: Et

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3: Bonjour Arnaud Fromage.
4: Bonjour, bonjour à tous.
3: La nécessaire minute contre toi, c'est maintenant. C'est vous que j'ai vu tout à l'heure, hein, le doigt dans le pot à pâte à tartiner. C'est quand même pas très propre, hein, tout ça.
4: Je sais, mais que voulez-vous, c'est tellement bon et tellement régressif, la pâte à tartiner, du chocolat, des noisettes et plein d'huile. Bon, ça aide pas à rentrer dans du 38, mais flûte à la fin, il faut savoir se faire plaisir. Et surtout, cette merveille a bien failli ne jamais exister.
3: Alors comment ça, à cause de Monsieur Ferrero, c'est ça?
4: Non, lui, il y est absolument pour rien, ce serait plutôt à cause de l'homme de Néandertal. Je vous explique. L'année dernière, des scientifiques de l'université d'Aarhus au Danemark se sont mis en tête de reconstituer le paysage et d'identifier les essences de plantes qui poussaient en Europe il y a 100 000 ans avant l'arrivée de l'homme. Pour cela, ils ont